0: Charles. Est-ce que c'est beau? Mais tu n'aurais pas dû.
1: Pourquoi pas?
0: Bah, je sais pas, j'imagine que c'est ce qu'une femme doit dire dans un pareil moment.

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0: Mais alors, vous faites quoi?
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Moi, j'en conclurai que bon, ben voilà, c'est tout. Hein. Voilà, contre le racisme, pas de racisme. Ouais, contre le racisme, buvez un verre d'eau, ça passera. Et avec une serviette froide sur le front, petite compresse avec deux Aspro, et puis, normalement, ça devrait. Normalement, c'est réglé. Dans la demi-heure.

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0: Donc quand on regarde un peu la bourse aujourd'hui, on peut se dire quand même, ça avance.
1: Oui, on avance, c'est une évidence. Mais n'oublions pas qu'il y a des pour et des contre.
0: Et puis qu'il n'y a peut-être pas assez d'essence.
1: Pour faire la route dans l'autre sens.

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1: 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Un nouveau journal avec Marion Cazeneuve. Bonjour Marion.
2: Bonjour Mathias, bonjour à tous.
1: Et à la une, le protocole d'accord entre l'Iran et les États-Unis en passe d'être signé.
2: Il l'a déjà été à distance hier, mais ce sera officialisé lors d'une cérémonie vendredi à Genève. Le contenu du texte n'est toujours pas connu, mais déjà Israël émet de vives critiques et apparaît comme le grand perdant de ce futur accord. Un protocole d'accord au cœur des discussions à Évian, en France, au sommet du G7. Il sera aussi question aujourd'hui de la guerre en Ukraine. Le président ukrainien se rend d'ailleurs sur place et espère convaincre Donald Trump de s'engager à nouveau sur ce dossier. Dans ce journal également, le cinquième volet de notre enquête, Mozambique Exposed, sur la répression politique dans ce pays d'Afrique australe. Gros plan aujourd'hui sur le Cernic, la police politique du pouvoir. Et puis la Coupe du Monde de football, de nouvelles surprises dans les rencontres du jour. L'Espagne en panne face au Cap-Vert, la bonne performance de l'Iran qui signe un match nul contre la Nouvelle-Zélande et malgré les tensions géopolitiques qui s'invitent jusque dans le vestiaire. Le protocole d'accord entre l'Iran et les États-Unis a été signé par les deux parties, signature à distance, électronique, hier, avant une cérémonie officielle vendredi en Suisse. S'il prévoit de mettre fin à 3 mois et demi de guerre, son contenu n'a pas encore été dévoilé. Il reste de nombreuses incertitudes et c'est un point de départ avant des négociations pour parvenir à un accord définitif. Mais déjà, Israël apparaît comme le grand perdant dans ce dossier, mis à l'écart par son allié américain. De fortes critiques émanent du pays depuis hier. À Jérusalem, Frédéric Misselin.
3: Faut-il voir dans l'accord américano-iranien un déclin de l'influence d'Israël à Washington ou bien un désaveu personnel pour Benjamin Netanyahou ? Harel Shorel, analyste au centre Moshe Dayan de Tel Aviv, pointe ce qu'il appelle les erreurs stratégiques des Américains.
4: Israël a été laissé pour compte. Et selon nous, les Américains commettent toutes les erreurs possibles et inimaginables, à commencer par le fait de dévoiler leurs intentions. On ne dit pas qu'on n'enverra pas de troupes au sol. On ne dit pas que la guerre est limitée dans le temps. Et c'est tout simplement de l'arrogance.
3: Pour de nombreux analystes israéliens, le pays se retrouve aujourd'hui dans une situation pire que celle qui prévalait avant la guerre. Harel Shorel est assez pessimiste pour la
4: L'accord ne tiendra pas la route. Il n'est pas viable au regard des intérêts essentiels d'Israël en matière de sécurité. Et c'est pourquoi toute cette affaire est vraiment un gâchis qui, à mon avis, ne peut pas fonctionner à long terme.
3: Benjamin Netanyahou, lui, met en avant la menace nucléaire à laquelle Israël a, selon lui, échappé pour se décharger de toute responsabilité. Frédéric Misselin, Jérusalem, RFI.
2: Le Premier ministre israélien affirmait aussi hier que l'armée israélienne resterait au Liban aussi longtemps que nécessaire. Hier soir, le Hezbollah disait avoir repoussé un assaut israélien dans le sud. On sera en direct de Beyrouth dans une heure dans le journal de Pierre Boudias. Et selon Donald Trump, le président américain, le détroit d'Ormuz rouvrira dès vendredi, jour de la signature de ce protocole d'accord. Déjà, quelques navires peuvent circuler dans ce passage stratégique pour l'export de pétrole et de gaz naturel liquéfié. Sur les marchés, les prix du pétrole ont baissé, mais ils ne retrouveront sans doute pas les niveaux de 2025, selon Julien Marcilly. Il est chef économiste au cabinet de conseil Global Sovereign Advisory.
5: On peut penser que désormais, il y aura une prime de risque durable liée au commerce via le détroit d'Ormuz. Ça veut dire que les compagnies d'assurance pourraient demander durablement des prix plus élevés pour assurer les entreprises qui commercent via le détroit. Ça veut dire aussi que, on le sait, des capacités de production, des installations pétrolières, gazières ont été détruites. Donc ça coûtera de l'argent pour les reconstruire. Et on peut penser aussi que des opérateurs vont engager de nouveaux investissements pour ne plus se faire prendre face à ce risque dans les années à venir et donc pour essayer d'éviter le détroit d'Ormuz. Donc tout ça coûtera plus cher et sera visible in fine sur les prix de l'énergie. Et donc à cela s'ajoute aussi le fait que sans doute beaucoup de pays et d'entreprises se diront peut-être à l'avenir « là j'ai pas eu assez de réserves stratégiques de pétrole ou de gaz et donc par précaution je voudrais en avoir davantage à l'avenir ». Donc ça aussi ça pourrait maintenir les prix plus élevé qu'il ne l'était avant la crise, et ça plus durablement.
2: L'économiste Julien Marcy. Et si le futur accord de paix Iran-États-Unis est au cœur du sommet du G7 à Évian en France, il sera aussi question de la guerre en Ukraine. Le président ukrainien Volodymyr Zelensky doit arriver ce matin. Ce dernier, avec les Européens, espère convaincre Donald Trump de s'engager à nouveau sur le sujet. Daniel Valo.
6: Pour la première fois depuis longtemps, il y a une fenêtre d'opportunité pour l'Ukraine à ce sommet du G7. La déclaration du chancelier allemand Friedrich Merz témoigne d'un espoir côté européen. Voir le président américain Donald Trump débarrassé de la guerre en Iran, s'investir de nouveau dans le dossier ukrainien. Cet espoir, c'est également celui d'Emmanuel Macron, le président français, qui va tenter de s'attirer les bonnes grâces de Donald Trump en l'invitant après le sommet d'Évian au château de Versailles.
7: Moi, ce que je veux au fond, c'est d'avoir des Américains qui se disent « On est avec vous, on va continuer d'aider l'Ukraine, on va mettre la pression davantage sur la Russie. » Et la bonne négociation, c'est l'Ukraine et la Russie autour de la table, mais avec les Européens et les Américains qui sont là.
6: Avec les Européens, la précision a son importance, car la France, comme l'Allemagne et le Royaume-Uni, estiment improductive la méthode employée jusqu'à présent à Washington, consistant à discuter avec Moscou sans intermédiaire. De son côté, Volodymyr Zelensky plaidera lui aussi pour une reprise des discussions avec Moscou, mais son objectif numéro un sera d'obtenir auprès de Donald Trump des missiles patriotes pour faire face au déluge de feu déversé quotidiennement par la Russie sur son pays.
2: Et le président ukrainien dit d'ailleurs avoir proposé une rencontre avec Vladimir Poutine qui aurait lieu aux États-Unis. Dans cette guerre, des propos rares tenus par l'allié du Kremlin, le président biélorusse Alexandre Loukachenko affirme que Kiev et Moscou doivent faire des compromis pour mettre fin à la guerre. C'était lors d'une interview à la chaîne télé Al Arabiya. Depuis 2022, la Biélorussie autorise la Russie à mener depuis son territoire des attaques contre l'Ukraine. En République démocratique du Congo, une nouvelle étape vers une réforme de la Constitution. Après l'Assemblée nationale, le Sénat a adopté hier la proposition de loi qui fixe les modalités d'organisation d'un référendum en ce sens. Et ce texte nourrit des tensions politiques. L'opposition y voit les prémices d'un changement de Constitution qui pourrait, selon elle, ouvrir la voie à un troisième mandat pour le président Félix Tshisekedi. La coalition C64 avait d'ailleurs organisé vendredi un rassemblement contre ce projet, rassemblement violemment réprimé par la police. À présent, nous vous proposons le cinquième volet de notre enquête Mozambique Exposed. Enquête menée dans le cadre d'un consortium de journalistes coordonné par Forbidden Stories. On vous parlait hier du climat de répression politique qui règne dans le pays. Et l'un des rouages du système d'oppression, c'est le CERNIC, le Service National d'Enquête Criminelle. Après la crise post-électorale de 2024-2025 qui a fait plus de 400 morts et suite aux nombreuses accusations d'exaction contre le CERNIC, la présidence a décidé l'année dernière de mettre ce service sous l'autorité du bureau du procureur général et non plus du ministère de l'Intérieur, Gaël Lalex.
8: Antonio Cipriano est le coordinateur du parti d'opposition Anamola pour le quartier de Matola dans la banlieue de Maputo. En mars, plusieurs hommes, un pistolet à la ceinture, se sont présentés à son domicile alors que son fils était seul.
9: Ils ont poussé l'enfant dans la maison et il a commencé à pleurer. Alors ils ont tout fouillé, le salon, la chambre. Ils n'avaient pas de mandat. Ils étaient habillés en civil, mais un ou deux avaient des gilets du CERNIC. Ils sont arrivés avec deux voitures banalisées.
8: Antonio Cipriano n'a jamais su le motif de cette perquisition. Fin avril, son ami Amilcar Francisco, lui aussi militant d'Anamola, a été torturé à la barre de fer par plusieurs hommes qui lui ont reproché son engagement politique.
10: J'ai reconnu l'un d'entre eux. Il est petit avec une barbe. Il fait partie du CERNIC. Tous les jours, on vit comme ça. Tourmenté, menacé, recherché, chassé d'un endroit à un autre. Et les policiers qui nous tourmentent font toujours partie du CERNIC.
8: Aujourd'hui, le CERNIC est considéré comme l'un des services de sécurité les plus influents du pays. Borges Niamire, chercheur pour l'Institut d'études de sécurité.
11: Le CERNIC est très puissant. Il est soutenu par le régime. Avant, il s'appelait la PIC, la police d'investigation criminelle. Pour vous donner une idée, l'actuel ministre de l'Intérieur était le chef de la PIC quand l'universitaire français Gilles Sistac a été assassiné à Maputo.
8: Gilles Sistac, juriste français, spécialiste du droit constitutionnel, a été assassiné en 2015. Il avait alors conseillé la RENAMO, parti d'opposition, qui souhaitait une réforme de décentralisation. Gaël Lalex, de retour de Maputo, Nairobi, RFI.
2: Et vous retrouvez tous les volets de notre enquête Mozambique Expose sur notre site internet. Ce 16 juin marque les 50 ans du soulèvement de la jeunesse de Soweto, en Afrique du Sud. Ce jour-là, le 16 juin 1976, environ 20 000 jeunes étudiants, lycéens, collégiens, écoliers manifestent contre l'apprentissage de l'afrikaans, langue de la minorité blanche au pouvoir. Une marche pacifique que le régime réprime dans le sang. Plusieurs enfants sont tués, des dizaines sont blessés. C'est le point de départ de ce soulèvement qui marque un tournant dans la lutte anti-apartheid. Et lui était justement une figure de cette lutte contre l'apartheid. Le pianiste sud-africain Abdoulaye Ibrahim est mort hier. Il avait 91 ans. Légende de la musique jazz, il a sorti plus de 70 albums et démarre sa carrière aux côtés du grand pianiste américain Duke Ellington à New York. Au bout de ses doigts, sur le clavier, Abdoulaye Ibrahim mêlait son héritage africain au jazz américain. Son portrait avec Olivier Roger.
12: En 1976, ce titre Manenberg, du nom d'un township, devient l'hymne des émeutiers de Soweto. À l'époque, Abdoulaye Ibrahim est déjà un pianiste culte, revenu au pays après 8 années d'exil entre 62 et 69. Une période durant laquelle son talent a conquis les jazzmen américains et notamment Duke Ellington, qu'il a pris sous son aile et l'a intégré dans son orchestre. Malgré l'apartheid, il n'a jamais renoncé à son pays et à sa ville natale, le Cap. 76 marque pourtant le début d'un nouvel exil. Il ne reviendra en Afrique du Sud qu'en 1990, après la chute du régime raciste. Malgré l'éloignement, la musique d'Abdoulaye Ibrahim est ancrée dans son pays. Métissé, influencé par les chorales méthodistes de son enfance, par les rythmes Kossa et Zoulou, et par les harmonies du jazz. Abdoulaye Ibrahim, ou plutôt Dollar Brand, son premier nom de scène, portait en lui des héritages. Sa musique avait des allures de fresque, parfois mélancolique, parfois méditative, toujours inspirée au cours de longues improvisations qu'il appréciait seul en scène. À New York, comme en Allemagne, où il a longtemps vécu, le pianiste du Cap faisait de son art un espace de résistance dédié à la mémoire des townships et à celle de ses compatriotes.
2: Le portrait d'Abdoulaye Ibrahim signé Olivier Roger. Et on termine ce journal avec la Coupe du Monde de football, avec l'entrée en lice attendue de l'Iran, dont l'équipe a été rattrapée par les tensions géopolitiques. À la dernière minute, son camp de base a été déplacé des États-Unis au Mexique, à Tijuana. Sans visa, les joueurs doivent repartir aussitôt après les matchs joués sur le sol américain. Malgré ces tensions, ces difficultés, l'Iran a pu livrer une performance remarquée à Los Angeles. L'équipe arrache le nul de partout contre la Nouvelle-Zélande, mais Ramin Rezaian, défenseur iranien, avait encore plus d'ambition que cela.
13: Au final, on n'est pas satisfait car je pense qu'on méritait de gagner, mais c'est le football, parfois on n'obtient pas ce qu'on veut. En tout cas, je tiens à remercier mes coéquipiers, mes amis et tout le peuple iranien. Les Iraniens méritent mieux. Je pense que nous aussi, nous méritions mieux. Il faut donc se tourner vers l'avenir et penser à notre prochain match. Vous savez, notre organisation, c'est compliqué. On s'entraîne au Mexique. Je tiens d'ailleurs à remercier les Mexicains. Ils ont été tellement gentils avec nous. Ils ont eu un comportement exemplaire. Mais il faut dire que ce n'est pas facile de s'entraîner là-bas et de jouer à Los Angeles.
2: Le défenseur iranien Ramin Rezaian. La prochaine rencontre dans le groupe G de l'Iran, ce sera contre la Belgique le dimanche 25 juin et toujours à Los Angeles. Les Diables Rouges, justement, hier, se sont également contentés d'un nul, un partout contre l'Égypte dans les autres résultats de la journée. À noter la contre-performance de l'Espagne, neutralisée par le Cap-Vert 0-0 au terme de cette rencontre. Une journée au match décidément très serré puisque l'Arabie Saoudite et l'Uruguay se sont aussi quittés sur un nul, un partout. Tout le calendrier de cette Coupe du Monde est à retrouver sur notre site internet. Il est 6h13 à Paris, on reste ensemble encore pour une vingtaine de minutes. On sera d'abord en Ukraine. Retour sur les frappes massives de la Russie. Elles ont fait 9 morts hier dans des grandes villes comme Kiev, Kharkiv et Dnipro. Au-delà des pertes humaines, de nombreux symboles culturels ont aussi été frappés. En Pologne, les autorités obligées par l'Union européenne de reconnaître les mariages de couples homosexuels contractés à l'étranger. Notre invitée culture ce matin est la metteuse en scène française Valérie Lessort qui présente en ce moment une pièce d'Offenbach à Paris. On fera comme tous les jours un tour dans la playlist de nos programmateurs. Tout cela avant le retour de l'actualité africaine. Au moins moins 11 morts dans une série de frappes russes en Ukraine. C'était hier, la Russie a lancé une attaque massive sur plusieurs grandes villes du pays, Kiev, Kharkiv, Dnipro. 70 missiles et plus de 600 drones ont été lancés. Et au-delà du bilan humain, donc le patrimoine culturel du pays a aussi été touché. Emmanuel Chasse, vous êtes notre correspondante en Ukraine. En effet, Emmanuel, plusieurs monuments ont été frappés lors de l'attaque de lundi.
14: Oui, une image en particulier restera gravée dans les mémoires ici en Ukraine, celle de la Laure de Kiev et la cathédrale de la Dormition en feu. Ce monastère qui date du XIe siècle est un haut lieu de la chrétienté orthodoxe et le site déjà endommagé en janvier n'avait pas connu de dégâts aussi importants depuis la Deuxième Guerre mondiale. Outre le site, le studio Dovzhenko, berceau de la culture cinématographique ukrainienne, et le musée d'Arsenal qui date du XVIIIe siècle et abrite nombre d'événements culturels chaque année, on subit chacun des frappes de drones. À Dnipro, c'est la maison de l'orgue et de la musique de chambre qui a été fortement endommagée. Enfin, à Kharkiv, c'est le musée des Beaux-Arts qui contenait 26 000 peintures et autres objets avant-guerre qui étaient en proie aux flammes.
2: Et donc, on le comprend, c'est tout l'héritage ukrainien qui a été touché. Ça a été le cas plusieurs fois, Emmanuel, depuis le début de la guerre à grande échelle en 2022.
14: Oui, et pour Volodymyr Zelensky, la frappe sur la Laure de Kiev en particulier n'affecte pas seulement l'Ukraine. Il s'agit, selon lui, d'une attaque contre la chrétienté et contre l'héritage culturel de l'humanité tout entière. De fait, la Laure de Kiev est un site qui est inscrit au patrimoine mondial de l'UNESCO et qui devrait, par conséquent, être un site protégé. Or, depuis 2022, on a pu constater que d'autres sites culturels importants ont été endommagés. Il y a à peine quelques semaines, rien que dans la capitale, le musée national des Beaux-Arts, celui de la catastrophe de Tchernobyl ou encore la philharmonie de Kiev étaient touchés. Et selon Ruslan Kravchenko, le procureur général d'Ukraine, depuis l'invasion à grande échelle, ce sont plus de 2000 monuments et institutions culturelles qui ont été endommagés.
2: Et dans ce contexte, comment réagissent les Ukrainiens? Que peuvent-ils faire face à ces destructions?
14: Les Ukrainiens ont été déçus de la première réaction de l'UNESCO qui a condamné la frappe sur le site protégé du monastère mais sans en nommer l'auteur et qui a évoqué les dégâts au conditionnel. La population et le gouvernement auraient aimé, comme l'a souligné le ministère des Affaires étrangères, des actions plutôt que des mots. Du côté de la justice, le procureur Kravchenko a rappelé qu'à cette destruction s'ajoute un pillage systématique de l'héritage culturel ukrainien par l'occupant. Entre 2014 et 2026, le parquet a recensé plus de 7,8 millions d'objets volés par Moscou. À ce jour, plus de 240 procédures pénales sont en cours et 15 suspects ont été identifiés par la justice ukrainienne. Car pour Kiev, ces crimes contre le patrimoine culturel sont aussi des crimes de guerre et ils sont imprescriptibles.
2: Emmanuel Chasse, correspondante de RFI en Ukraine. Et il sera question de la guerre au sommet du G7 à Evian. Le président ukrainien est présent. Volodymyr Zelensky a dit hier avoir proposé de rencontrer Vladimir Poutine aux États-Unis. On en reparle dans nos éditions et notamment dans notre chronique La Fabrique du Monde dans une heure et demie dans RFI Matin. En Pologne, le mariage des couples de même sexe reste interdit, mais le gouvernement a dû légaliser fin mai la reconnaissance administrative de ces unions conclues à l'étranger. Une décision pour se conformer à la condamnation de la Cour de justice de l'Union européenne. Elle a considéré que Varsovie portait atteinte à la liberté de circulation de ces couples en les privant, une fois de retour en Pologne, de droits acquis dans un autre pays de l'UE. Et en Pologne, donc, cela encourage de nombreux couples homosexuels à franchir la frontière pour se marier. Reportage d'Adrien Sarlat en Pologne.
15: Quelques heures de train seulement pour quitter le pays et se dire oui pour la vie. Avec son compagnon Tobias, Zacharias embarque à bord d'un train régional direction Görlitz, de l'autre côté de la frontière avec l'Allemagne. En couple depuis 5 ans, il n'avait jamais osé rêver de mariage.
16: Concrètement, si Tobias ou moi devions être hospitalisés, l'autre ne pourrait obtenir aucune information sur notre état de santé, car aux yeux de l'État polonais, on est qui l'un pour l'autre? De simples étrangers. C'est pour ça que c'est important de se marier dès que possible.
15: Arrivés sur place, ils retrouvent leurs témoins qui ont eux-mêmes fait l'aller-retour depuis la Pologne sur la journée.
17: Hey.
2: Coucou.
17: Hello.
3: Mais que vous êtes beau.
15: Roxana, la meilleure amie de Zachariash, espère que les couples gays comme le leur auront un jour la possibilité de se marier dans leur propre pays.
3: La distance, ça rajoute un obstacle. Pour nous, ça va encore, ce n'était pas trop loin. Mais ce serait mieux si ça pouvait avoir lieu en Pologne. Moi, je suis pour.
15: Au total, la cérémonie aura duré moins d'une heure. Pour eux, ces alliances sont synonymes de sécurité et signent le début d'une nouvelle vie, inimaginable pour Tobias il y a encore un an.
17: Il m'a dit oui, cette fois de façon officielle. Ça veut dire qu'aujourd'hui, il n'est plus seulement mon copain, mais mon mari.
15: Et si ce rêve a pu devenir réalité, c'est en partie grâce à Katarzyna Kutsa.
18: Tout est déjà planifié. Votre mariage aura lieu le 26 juin dans l'hôtel de ville de Copenhague. Mais j'aimerais pour l'instant t'expliquer à quoi va ressembler la journée.
15: Assise au coin bureau de son appartement à Wrocław, l'entrepreneuse aide depuis 3 ans les couples comme Tobias et Zachariash à se marier à l'étranger. Elle s'occupe de la partie administrative, mais assure aussi la logistique sur place. Comptez 3 à 6 mois seulement de délai entre la première demande et le jour du mariage, cérémonie avec ou sans invité, suivie ou non d'une fête, ces équipes déployées aux 4 coins de l'Europe s'adaptent aux demandes des différents couples.
18: On organise des mariages en Autriche, au Danemark, en Allemagne, au Portugal et à Madère. Bien sûr, il y a d'autres pays qui autorisent le mariage pour tous, mais ces 5 pays ne requièrent pas de documents qu'il ne soit pas possible d'obtenir en Pologne. Chaque année, on avait environ 20 à 25 couples qui faisaient appel à nous, et maintenant on reçoit près de 50 demandes par mois, et ce chiffre ne fait qu'augmenter. Et ce que vous voyez sur les tableaux, ce ne sont rien que les couples qui prévoient de se marier au Danemark.
15: Depuis le verdict de la Cour de justice de l'Union européenne en novembre, elle a dû recruter 5 nouvelles personnes pour gonfler les rangs de ses équipes. Adrien Sarlat, Varsovie, RFI.
2: 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Invité culture ce matin et metteuse en scène, Valérie Lessort présente en ce moment une pièce d'Offenbach, La vie parisienne, au théâtre du Châtelet à Paris. Une pièce qui donne une animalité à ses personnages. Les hommes sont présentés comme des cochons, les femmes comme des poules. Une farce poussée à l'extrême, au grotesque, mais aussi avec un sous-titre politique. Muriel Mahalouf a rencontré la metteuse en scène Valérie Lessort.
19: Dans cette ville toute pleine de plaisir, de joie et d'amour.
20: Bonjour Valérie Lessort.
21: Bonjour.
20: Vous mettez en scène La vie parisienne d'Offenbach. Qu'est-ce qui vous a attiré dans ce livret ?
21: Alors je vais vous avouer que c'est plus la musique qui m'a attirée. Je me suis rendu compte d'abord que je connaissais à peu près tous les airs, c'est des tubes. Alors on se dit pas forcément que c'est La vie parisienne, mais en l'écoutant je me suis dit mais bien sûr, c'est donc ça La vie parisienne. Et la musique est géniale, elle est joyeuse, elle est drôle. Après j'ai lu le livret que j'ai trouvé plus difficile à digérer parce que c'est daté, c'est très très grivois, surtout en tant que femme. De nos jours, parler de ce genre de sujet, parce que ce qui est compliqué, c'est que toutes les femmes sont un peu des poules de luxe. Elles sont toutes un peu au service des hommes. Les hommes sont des gros porcs. Enfin, en tout cas, en 2026, avec ce qui se passe, je me suis dit, comment je vais pouvoir faire accepter ce livret? Comment je vais le rendre digeste sans le transformer? Parce que moi, j'aime bien respecter les œuvres.
20: Est-ce que c'est comme ça que les personnages sont devenus un peu animaliers? On a des cochons, des poules.
21: Eh bien, en fait, pour tous vous avouer, je n'arrêtais pas de me dire, mais c'est pas possible, c'est que des gros porcs et des poules de luxe. Et à force de me dire ça, je me suis dit, mais en fait, et je suis pas la première à penser ça et à faire ce genre de choses, la Fontaine l'a fait mieux que moi. Et donc, je me suis dit, mais en fait, il faut que je parte vers l'animal, il faut que j'assume totalement cette histoire, il faut que je la dénonce en riant, et il faut que je pousse le trait plutôt que d'essayer de rendre ça politiquement correct.

0: Et on est dans la farce, poussé à l'extrême. Vous avez, on va dire, ce talent. Alors Valérie, la farce poussée à bout verse aussi dans la violence.
1: Ben, ça permet en fait de faire quelque part accepter cette violence et d'aller très très loin, parce qu'il y a des agressions sexuelles toutes les deux minutes si on y pense. Donc ce qui est génial, c'est que je suis entourée d'une équipe formidable. Toutes ces blagues, parce que quelquefois je vais loin dans la vulgarité, dans la grossièreté, ils rendent ça très très beau, c'est-à-dire qu'ils subliment cette idée, ils font quelque chose de beau et à la fois c'est monstrueux. Et j'ai des comédiens, ils sont incroyables.
0: Alors c'est les comédiens du français, oui, de la comédie française, qui jouent, qui chantent, et ça a été une chose évidente.
1: Ils ont travaillé vraiment beaucoup, parce que c'est quand même impressionnant de se retrouver au Châtelet avec un grand orchestre, à se faire diriger par Alexandra Cravero. Pareil, ils ont sublimé cette idée, ils sont extrêmement drôles, mais ça reste chic.
0: Alors on a parlé justement du fond et de la gravité aussi, hein, de ce livret et de sa violence, mais ça reste extrêmement joyeux, on rit tout le temps.
1: Oh bah oui, il ne s'agit pas d'aller contre, c'est quand même une bulle de champagne cette œuvre, on est là pour passer un moment joyeux. Après, il y a toujours des petits messages politiques, féministes, bah avec ce livret extrêmement misogyne. D'avoir deux femmes à la tête de cette œuvre, bah c'est une belle revanche.
0: Merci Valérie Lessort.
1: Merci beaucoup.
2: Parisienne, mise en scène par Valérie Lessort. La pièce se joue jusqu'au 11 juillet au Théâtre du Châtelet à Paris.
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2: À 9h10, temps universel, vous retrouverez Caroline Paré dans Priorité Santé. Aujourd'hui, l'émission dresse le portrait du professeur Léon Tchilolou.
4: Aujourd'hui dans Priorité Santé, le portrait d'une personnalité qui compte dans l'histoire de la santé mondiale. 50 minutes pour retracer le parcours d'un chercheur, d'un clinicien. 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
5: Akoufa Lobi, ça signifie « il va mourir demain ». C'est une image de fatalité. La drépanocytose, c'est pas une fatalité. 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Et aujourd'hui, d'ailleurs, les drépanocytaires ont une espérance de vie qui dépasse même l'espérance de vie de certains patients non drépanocytaires. 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L'union fait la force. Hein.
4: Portrait du professeur Léon Tchilolou, 50 ans au service de la lutte contre la drépanocytose chez les enfants, l'engagement, l'attachement à ses patients, à promouvoir la lutte contre cette maladie génétique de l'hémoglobine qui touche plus de 600 000 personnes en République démocratique du Congo. 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
2: Merci Caroline Paré, à tout à l'heure. Et avant de se quitter pour un nouveau journal d'actualité africaine, on fait un tour dans la playlist musicale d'RFI. On écoute la rappeuse ivoirienne catégorique avec Riga et ce titre, Ma Chérie.
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0: chérie, un titre de catégorique Eriga que vous retrouvez dans la playlist du mois de RFI. Merci à Adrien Toureau qui a réalisé cette demi-heure d'information. Vous restez avec nous dans une minute. C'est le retour de l'actualité africaine.
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4: Et maintenant, je crois que nous allons pouvoir vous quitter, auditeurs amis, en vous souhaitant une excellente journée à tous.
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0: l'interview petit déjeuner. Les rediffusions de la télé au placard. Mais quoi de mieux quand vient l'été que de passer une soirée en plein air à partager un bon film ensemble, sans penser au lendemain? Eh bien ça tombe bien, car comme chaque année, quand vient l'été dans le Grésivaudan, l'incontournable festival de cinéma en plein air Cinétoile est de retour. Entièrement gratuit, le festival s'invitera dans 42 communes du Grésivaudan tout au long de l'été avec une programmation variée, comédie, aventure, documentaire, film d'animation, il y en aura pour tous les goûts et tous les âges. Et tout de suite, pour en savoir un petit peu plus sur cet événement tant attendu, nous avons le plaisir de recevoir Annick Guichard. Bonjour Annick.
1: Bonjour à tous.
0: Et merci beaucoup à vous d'être avec nous aujourd'hui. Vous êtes la vice-présidente en charge de la culture, du patrimoine matériel et immatériel au Grésivaudan. Et donc, notre fameux Cinétoile va bientôt débuter. Je crois que ça commence le 19 juin. Est-ce que vous pouvez nous rappeler peut-être rapidement de quoi s'agit-il finalement Cinétoile et depuis quand ça a lieu dans le Grésivaudan ?
1: Alors c'est la 22e édition de Cinétoile cette année. Donc effectivement, Cinétoile a lieu du 19 juin au 12 septembre sur l'ensemble du territoire du Grésivaudan. Donc on peut dire que c'est un des rendez-vous culturels emblématiques de l'été en Grésivaudan, porté par l'espace Aragon. Et je le rappelle, comme vous l'avez noté également, que ce festival est 100% gratuit. Donc il y a 42 projections sur l'ensemble du territoire. Chaque commune a pu choisir parmi 60 films qu'elle souhaitait voir diffusés sur sa commune. Donc il y en a 32 qui ont été choisis. Je peux vous citer quelques titres si vous voulez pour vous donner un peu l'ambiance. Donc il y a Mon voisin Totoro, il y a Retour vers le futur, Flo le chat qui n'avait plus peur de l'eau, Astérix et Obélix bien sûr. Un petit truc en plus, bien sûr aussi, et Enfants phares et Cinéma Paradiso. Enfin, je peux vous en citer beaucoup plus. Mais bon, c'est quand même des films bien connus, d'autres beaucoup plus anciens, mais qui étaient également très connus. Donc, il y a une grande, grande variété de choix.
0: C'est ça, il y aura moyen de découvrir des choses.
1: Tout le monde. Oui, tout à fait.
0: Tout à fait, il y en aura pour tous les goûts, pour tous les âges. J'ai vu aussi Dragon, moi je suis attiré par cette séance. Bref, il y en a plein d'autres, Dirty Dancing, on pourrait en citer plein. Mais tout le programme, de toute façon, il est disponible sur le site internet. Qu'on peut peut-être donner les deux premiers rendez-vous qui ont lieu, donc ce week-end, vu que ça commence le 19 juin. Je ne sais pas si vous les avez là, Annick.
1: Oui, je vais vous dire. Alors,
0: ce week-end, on a deux projections. Ça sera du côté du Moutaret, puis à Saint-Maxime.
1: Voilà, si c'est ça, le 19 juin au Moutaret et le 20 juin à Saint-Maximin.
0: Et alors, est-ce qu'on a les films ?
1: Alors, c'est Buffalo Kids pour le Moutaret et c'est Hola Frida pour Saint-Maximin.
0: Magnifique. Voilà, déjà le rendez-vous est donné, ça commence ce week-end puis ça continue jusqu'à septembre. Vous disiez que c'est les communes qui choisissent les films parmi une soixantaine. Comment ça se passe, cette sélection ?
1: Alors, il y a une personne donc, de l'espace Aragon attitrée au cinéma, bien sûr, qui fait une sélection et qui ensuite, nous avons donc durant une commission culture spéciale Cinétoile, on va dire, on présente tous les films qui ont été sélectionnés et ensuite les communes font leur choix.
0: Okay. Petit point aussi, confort pour ces séances, est-ce qu'en général vous fournissez des sièges ou il faut penser à ramener son propre matériel de confort? Qu'est-ce que vous recommandez?
1: Alors non, il y a en général, enfin, ça dépend des communes parce qu'il y en a certaines qui peuvent les faire dans une salle ou en général c'est en plein air, donc chacun amène son siège ou sa couverture pour être mieux assis dans l'herbe, mais non, il n'y a pas de mise en place de salle en plein air, quoi, je dirais. Donc chacun apporte ce qu'il lui faut pour passer une bonne soirée. Nous, ce que nous préconisons également auprès des communes, c'est que, et ça attire encore beaucoup plus de monde, c'est d'organiser un peu en amont de la séance, proposer un repas partagé, faire venir un food truck ou un petit spectacle également pour les enfants. Donc ça fait une soirée vraiment complète et ça marche.

0: très très bien quand la commune organise en avant une étoile un petit événement. Donc ça, on nous engage vraiment à le faire.
1: Magnifique. Et donc pensez à ramener peut-être un petit coussin ou un petit tabouret pour passer une bonne séance aussi. Petit point aussi sur en cas de pluie, comment ça se passe? Est-ce qu'il y a des points de repli?
0: Alors la plupart des communes, oui, ont un point de repli, une salle des fêtes, effectivement. Mais c'est vrai que si une étoile, bah, comme son nom l'indique, on veut voir les étoiles aussi, donc c'est mieux de le faire en plein air.
1: C'est sûr.
0: Voilà. Et sinon, que vous dire je veux dire que oui, signaler aussi que c'est la communauté de communes s'occupe de toute la communication, affiches, petits folders, etc. concernant cet événement quand même majeur sur le territoire. Donc ça, nous distribuons à chaque commune un petit package de documents pour la communication. Et je voudrais, si vous me le permettez, aussi rappeler le budget que la commune consacre à cet événement. Donc le budget est de 62 500 euros chaque année.
1: Pour Cine Étoile.
0: Pour Cine Étoile, exclusivement. Et il faut savoir qu'entre 2020 et 2025, on a plus de 20 000 spectateurs ont été présents à Cine Étoile. Donc ça a vraiment beaucoup, beaucoup de succès.
1: Et oui, et une année de plus, le rendez-vous est donné à partir du 19 juin et ça sera pas moins de 42 projections dans 42 communes du Grésivaudan, donc tout au long de l'été jusqu'à septembre. Les séances, elles commencent à la tombée de la nuit, hein, donc entre 21h et 22h en gros. Et pour retrouver tout le programme, donc de juin à septembre, ça se passe sur le site internet du Grésivaudan, le-grésivaudan.fr. Et je crois qu'on a donné à peu près toutes les infos, c'est entièrement gratuit aussi, bien sûr, on le rappelle. Je crois qu'on a donné toutes les infos, Annick, je ne sais pas si vous souhaitiez rajouter une dernière chose.
0: Ouais. Non, ben je souhaite à chacune et chacun de très bonnes soirées à Cine Étoile pour cette saison. Et puis, bah, peut-être que j'aurai plaisir de rencontrer certaines personnes sur site, on va dire. C'est toujours un plaisir, voilà. Et en tout cas, merci Radio Grésivaudan de nous contacter, de faire appel à nous pour parler de ce magnifique événement qui a lieu chaque année sur notre territoire du Grésivaudan.
1: Bah, avec grand plaisir.
0: Nous allons vers les habitants avec la culture.
1: C'est ça. C'est ça, là on est parfaitement dans le thème. Merci beaucoup Annick et puis bon Cine Étoile cet été. À bientôt.
0: C'est gentil, merci beaucoup. Au revoir Radio Grésivaudan. Au revoir.

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1: Il est 7h à Paris, 5h à Dakar et en temps universel.
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1: Et bonjour à vous, ravi de vous retrouver. RFI Matin, 3 heures d'infos tout autour du monde qui commence maintenant, aujourd'hui mardi 16 juin. On aura dès ce matin les yeux et les oreilles rivés vers New York où la France et le Sénégal débutent ce soir face à face leur Coupe du Monde de foot entre les coqs et les lions. Qui va l'emporter? On entendra ce matin les supporters. On se penchera aussi bien sûr sur l'aspect sportif. C'est à la une de notre matinée. Bonjour Pierre Boudias.
3: Bonjour Andréane, bonjour à tous.
1: Dans votre journal, Pierre, on parle aussi de ce protocole d'accord entre États-Unis et Iran. L'administration Trump encense ce texte.
3: Un traité qui va permettre au pétrole de couler à flot, selon Donald Trump, qui va rendre la région plus sûre pour son vice-président. Mais si la Maison-Blanche bombe le torse, la classe politique américaine se montre plus sceptique, vous l'entendrez. Principale réussite mise en avant par Washington, la réouverture du détroit d'Ormuz, mais les modalités de ce retour à la navigation divergent entre les États-Unis et Téhéran. Il sera gratuit, selon Donald Trump, payant pour les autorités iraniennes. Nous serons également en France, où la situation au Moyen-Orient et en Ukraine seront sur la table des dirigeants du G7. Deuxième jour du sommet à Évian, en présence aujourd'hui de Volodymyr Zelensky, mais toujours sans aucun représentant chinois. Pékin, non convié, mais pourtant dans tous les esprits. Et puis les élus français qui se penchent sur la question sensible de l'autonomie de l'île de Corse et les Argentins qui se pressent pour rendre hommage à une des figures de la lutte contre la dictature. C'est à retrouver en fin de journal.
1: Donald Trump assure déjà le service après-vente de son protocole d'accord avec l'Iran.
3: Un accord déjà signé électroniquement hier, selon le président américain qui annonce une cérémonie officielle vendredi en présence de son vice-président depuis le sommet du G7 en France. Le locataire de la Maison-Blanche n'a pas tari d'éloges sur le texte. Il va, selon lui, permettre la réouverture complète du détroit d'Ormuz dès vendredi. Que le pétrole coule à flot, s'est également félicité le locataire de la Maison-Blanche sur son réseau Truth Social. Et si les marchés ont réagit positivement avec un prix du baril en chute de près de 5%. La classe politique américaine se montre, elle, beaucoup plus sceptique, interpellée notamment par les nombreuses questions qui restent à négocier avec Téhéran. À New York, Lubna Anaki.
4: J.D. Vance en est sûr, cet accord va apporter la sécurité et la stabilité dans toute la région. Le vice-président sera à la tête de la délégation américaine pour la signature officielle du protocole d'accord avec l'Iran prévu vendredi en Suisse. Et sur la chaîne CNBC, il salue une victoire pour Washington.
5: Leur armée est détruite, le détroit d'Ormuz est ouvert, leur programme nucléaire a été détruit et nous avons des moyens de pression économique qu'on n'avait pas il y a un an et demi.
4: Un message de victoire repris par les alliés de Donald Trump, même si dans le camp républicain, chez les faucons qui attendaient une victoire militaire plus décisive, certains se montrent sceptiques. Le sénateur Lindsey Graham a émis des réserves et s'est dit, je cite, préoccupé par le fait que la vision qu'a l'Iran de cet accord semble différer de celle présentée par l'équipe de négociation américaine. Il insiste sur le fait que tout accord définitif devra être validé par le Congrès. Côté démocrate, Hakeem Jeffries dénonce une guerre pour rien.
6: Les prix de l'essence ont flambé, l'Iran est plus fort aujourd'hui et les Américains sont moins en sécurité.
4: Et certains démocrates n'hésitent pas à parler d'une reddition de Donald Trump. Lubna Anaki, New York, RFI.
3: Donald Trump qui a estimé hier que les États-Unis n'auraient pas besoin de beaucoup d'aide pour permettre la réouverture du détroit d'Ormuz. 5 navires iraniens auraient déjà franchi le corridor stratégique ce matin, selon les médias de la République islamique.
1: Un détroit ouvert, oui, mais pas forcément gratuitement.
3: Car si Donald Trump assure qu'aucun péage ne sera perçu par l'Iran pour la traversée du corridor, les médias iraniens, encore eux, évoquent un service maritime et donc des frais supplémentaires pour les navires souhaitant naviguer dans le détroit d'Ormuz. Paul Touret est directeur de l'Institut supérieur d'économie maritime à Saint-Nazaire. Et pour lui, la question est loin d'être réglée et de nombreuses options sont sur la table.
7: Les Iraniens veulent transformer leur simili-raquette en un droit de détroit qui n'existe pas dans les réglementations maritimes internationales. Est-ce qu'on peut aller sur quelque chose? Ça sera sûrement pas les 2 millions de dollars. Est-ce que ça peut être des frais de service partagés avec Oman? Pour l'instant, on est dans le flou. Ça pourrait être dans le cadre de l'accord pour donner quelques sous, on pourrait dire, à l'Iran, en utilisant éventuellement un précédent qui sont les droits que perçoit la Turquie sur les détroits des Dardanelles et du Bosphore au nom de la sécurité maritime. C'est des frais de service qui pourraient être éventuellement les frais de sécurité, de suivi. Alors évidemment, ça pose la question, pourquoi Singapour n'en fait pas avec l'Indonésie et la Malaisie? Pourquoi ne faisons pas nous avec l'Angleterre au Pas-de-Calais ou les Espagnols et les Marocains à Gibraltar? Peut-être d'ailleurs, ça pourrait être pas une mauvaise idée d'introduire une forme de petits frais de passage d'endroits maritimes sensibles qui seraient partagés par les États qui, eux, en réalité, ont quand même des charges de sécurité. Mais là, on est plus dans la résolution du conflit que dans des vrais services maritimes qui auraient un intérêt aujourd'hui en termes de sécurité.
8: Le chercheur Paul Touret et autres flous qui entourent ce protocole d'accord, l'avenir du Liban, si Téhéran et Washington se sont accordés sur le principe d'une fin des opérations israéliennes sur place, le son de cloche est bien différent du côté de Benjamin Netanyahou. Le premier ministre israélien l'a à nouveau martelé hier, son armée ne quittera ni Gaza, ni la Syrie, ni le Liban. La situation au Moyen-Orient qui passera légèrement au second plan aujourd'hui au sommet du G7. Si une réunion est bien prévue ce midi avec la participation des Émirats, de l'Égypte et du Qatar, c'est le dossier ukrainien qui occupera ensuite les dirigeants occidentaux à Évian-les-Bains. Volodymyr Zelensky est attendu ce matin à la station thermale française pour tenter d'obtenir une condamnation plus ferme de l'agression russe par les États-Unis. Un invité de marque pour un sommet lors duquel la Chine brille une nouvelle fois par son absence. Non convié, l'empire du milieu et son poids économique sont pourtant sur toutes les lèvres. Les dirigeants occidentaux semblent davantage décidés à parler de Pékin plutôt qu'avec Pékin. Correspondance de Claire Broderst.
9: La Chine n'est pas autour de la table du G7, mais elle s'invite dans presque toutes les discussions. Premier exportateur mondial, détentrice d'un quasi-monopole sur certaines terres rares, deuxième économie de la planète, Pékin est devenue incontournable. À tel point que certains experts comparent un G7 sans la Chine à une Coupe du Monde sans le Brésil. Pourtant, son entrée dans le club paraît hautement improbable. Le G7 se définit avant tout comme un regroupement de démocratie libérale, un critère que la Chine de Xi Jinping ne remplit pas. Résultat, les dirigeants occidentaux cherchent plutôt à coordonner leurs réponses face à ce qu'ils considèrent comme un défi commun. Emmanuel Macron a fait de la question des déséquilibres commerciaux avec Pékin l'un des thèmes centraux du sommet. Mais la Chine ne semble pas disposée à modifier son modèle économique. Lors d'une visioconférence organisée en amont du G7, Pékin a défendu le multilatéralisme et rejeter toute remise en cause de sa stratégie. Une preuve peut-être que le principal défi du G7 n'est plus de savoir comment contenir la Chine, mais comment composer avec elle. Cléa Broderst, Pékin, RFI.
8: Et à noter que les députés européens doivent eux approuver à la mi-journée l'accord commercial conclu l'an dernier entre les 27 et les États-Unis, texte qui supprime les droits de douane de la plupart des produits américains dans l'Union en échange d'un plafonnement des taxes américaines à 15%.
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1: Il est 5h08 à Dakar, la capitale sénégalaise, Pierre, qui vibre déjà pour ses lions.
8: Les coéquipiers de Sadio Mané font leur entrée en Coupe du Monde ce soir à 19h temps universel. Sur leur chemin, la France de Kylian Mbappé, d'Ousmane Dembélé, de Michael Olise, une armada qui n'effraie pas les supporters des finalistes de la dernière CAN, des places publiques aux gargotes. La même confiance, le même mot d'ordre, ne pas manquer ce rendez-vous. C'est un reportage d'Abib Diallo.
10: Le suspense est déjà palpable dans cette gargote de la capitale sénégalaise. L'un des clients, Harouna Ndour, est catégorique. L'équipe sénégalaise n'a rien à envier à celle des Bleus.
11: Ils évoluent tous dans le même championnat. Donc, on ne doit pas avoir de complexe devant leur équipe. La défense et le milieu doivent être solides pour faire face à la vivacité des joueurs français. En 2002, personne ne prédisait la victoire du Sénégal. Et je trouve que cette équipe que nous avons est largement au-dessus de celle que nous avions à l'époque. Donc, on peut déjouer cette équipe de France.
10: Profitant de sa pause, Babacar Sy se montre lui aussi confiant.
12: L'équipe de France, ça a fait deux finales de Coupe du Monde d'affilée. Mais sur les 18 dernières éditions de la Coupe du Monde, ils ont perdu qu'une seule fois un match d'ouverture. Et c'était contre qui? Le Sénégal, évidemment. Donc, ça va, on est confiant.
10: Plus loin, à un arrêt de mototaxi, Ibrahima Sori Diallo appelle tout de même à la vigilance.
13: Ma seule inquiétude, c'est l'attaque de cette équipe de France. Mais après tout, sur le terrain, ils ne seront que 11 contre 11.
14: 11-11, le terrain.
10: Les maquis et les restaurants se préparent en tout cas à faire de ce France-Sénégal une grande soirée populaire. Pour l'occasion, une fan zone est prévue à la place de la Nation. Abib Diaw, Dakar. RFI.
8: Et la journée d'hier à ce mondial nord-américain était celui des matchs nuls notamment entre l'Arabie Saoudite et l'Uruguay, un but partout, dernier en date celui de l'Iran et la Nouvelle-Zélande qui se sont quittés sur le score de 2 buts partout. Un mot de l'actualité en République démocratique du Congo, une nouvelle étape a été franchie dans le processus pouvant mener à un éventuel référendum constitutionnel après l'Assemblée nationale. Le Sénat a son tour adopté hier la proposition de loi qui fixe les modalités d'organisation de ce scrutin. Pour rappel, l'opposition dénonce les velléités de réforme portées par le camp présidentiel et craint de voir le président Félix Tshisekedi briguer un troisième mandat à la tête de l'État. En France aussi, une réforme constitutionnelle est dans les tuyaux, celle qui vise à inscrire dans la loi l'autonomie de la Corse. Les députés débutent aujourd'hui l'examen du projet de loi qui pourrait mener à la satisfaction de cette revendication portée de longue date par les citoyens de l'île de Méditerranée. Et après les violences qui avaient marqué il y a 4 ans l'assassinat en prison du militant nationaliste Yvan Colonna. Mais Marie Lecoq, l'idée d'une autonomie de l'île ne fait pas consensus au sein de la classe politique française.
14: Il y a 4 ans, Gérald Darmanin, à l'époque ministre de l'Intérieur, l'avait présenté comme un geste d'apaisement en ouvrant la voie à un renforcement de l'autonomie de la Corse. Concrètement, cela veut dire que certaines lois et certains règlements qui s'appliquent partout en France ne s'appliqueraient plus là-bas. Mais ce n'est pas tant le fond du dossier qui divise la classe politique, ce sont plutôt les termes. À gauche, certains élus contestent la notion de communauté. À droite, même réserve, mais c'est aussi et surtout sur le transfert du pouvoir législatif que ça coince. Quant au Rassemblement national, on marche sur un fil entre son rapprochement avec les nationalistes corses et sa volonté de défendre une contre-proposition limitant ce pouvoir. Les indépendantistes corses auront un œil acéré sur les débats. Dans les colonnes de la Tribune dimanche, le maire de Bastia, Gilles Simeoni, a prévenu qu'un rejet du texte serait, je cite, « lourd de conséquences perturbantes ». Les débats doivent se poursuivre jusqu'à vendredi. Le texte sera ensuite examiné au Sénat à l'automne, puis devant le Congrès, où il devra réunir les 3/5 des parlementaires.
8: Marie Lecoq, le parlementaire français qui s'apprête également à entériner l'allongement de la durée de rétention administrative des étrangers en situation irrégulière jugée dangereux. Un texte voté hier au Sénat qui doit passer aujourd'hui à l'Assemblée nationale. Vote prévu dans l'après-midi.
1: Et puis direction Buenos Aires, Pierre, pour rendre hommage à une figure de la lutte contre la dictature.
8: Tati Almeida, décédée dimanche soir à l'âge de 95 ans et à la suite d'une vie dédiée à la recherche des disparus, des années de plomb, de la fin des années 70 et du début des années 80. Depuis hier, sa dépouille est exposée dans la capitale argentine et des centaines de citoyens se déplacent pour venir lui dire adieu. C'est un reportage de Théo Conscience.
15: La queue pour venir rendre un dernier hommage à Tati Almeida fait le tour du pâté de maison. Dans la file, on s'étreint et on pleure en silence. Daniel a le visage caché sous une casquette et des lunettes noires.
16: Son souhait le plus cher, qui ne s'est jamais réalisé, était de pouvoir toucher les restes de son fils avant de mourir.
15: Jusqu'au dernier moment, Tati Almeida a cherché son fils Alejandro, disparu en 1975. En tant que membre puis présidente des maires de la place de Mai, elle n'a jamais cessé de dénoncer les crimes de la dictature. Ciro, 28 ans, garde le souvenir d'une militante inébranlable.
17: Énergica, siempre.
18: Elle avait cette énergie qui la caractérisait. Elle était cette voix chantante, combative et joyeuse à la fois, ce cri affectueux de mère et de grand-mère qui disait « Ils ne nous ont pas vaincus ».
15: Guadalupe, 31 ans, retient quant à elle la dignité avec laquelle Tati Almeida a mené son engagement.
19: On peut se battre avec amour et douceur. Voilà ce que nous ont enseigné les mères et les grand-mères de la place de Mai.
15: Ces dernières années, avec son éternel foulard blanc noué autour du cou, Tati Almeida était devenue l'une des figures de l'opposition au révisionnisme historique du président Javier Milei. Théo Conscience, Buenos Aires, RFI.
8: Buenos Aires où il est 2h13, Andréane.
1: Pierre Boudiens, merci à vous. Prochain journal dans 20 minutes sur RFI à la une, la suite de notre série Mozambique Exposed, épisode 5 ce matin de ce travail mené conjointement par RFI, un consortium de médias et la plateforme Forbidden Stories qui nous emmène donc au Mozambique où la répression politique est forte. Aujourd'hui, on s'intéresse tout particulièrement aux services d'enquête criminelle. Tous les volets de cette enquête magnifiquement illustrés sont à retrouver sur notre site RFI.fr. RFI matin, 3 heures d'infos. Aujourd'hui, on sera bien sûr en Afrique du Sud, 50 ans très exactement après le début du soulèvement de Soweto, ce township où le 16 juin 1976, la police ouvre le feu sur des élèves venus protester contre l'imposition de l'Afrikaans comme langue d'enseignement dans les écoles noires. Aujourd'hui, on sera aussi en RDC avec notre envoyé spécial à Mongoualou et la difficile lutte contre Ebola. Reportage à écouter à 7h30. Et puis, ce sera notre dossier à 9h sur la RDC. Également, notre invité Afrique ce matin pour parler des violences de vendredi à Kinshasa. Déli Sessanga, à la tête du parti Envol, a été blessé. Il répond ce matin aux questions de Christophe Boisbouvier. On continue aussi de décrypter ensemble ce protocole d'accord entre les États-Unis et l'Iran. On s'intéresse aujourd'hui au point de vue israélien. Bonjour Arnaud Pontus.
20: Bonjour Andréane, bonjour à tous.
1: À 8h20, vous serez en ligne avec l'historien Eli Barnavi, ancien ambassadeur d'Israël en France.
20: Oui, la presse israélienne parle de fiasco, d'humiliation. Israël, pourtant partie prenante au conflit, a été tenu à l'écart de la conclusion de l'accord et les critiques fusent contre le Premier ministre Netanyahou. Il promettait la chute du régime iranien, la fin du programme nucléaire. Rien de tout ça n'a été atteint, mais cela n'empêche pas Netanyahou d'être déjà en campagne électorale. Il a annoncé hier soir sa candidature aux prochaines législatives. Que retient notre invité Eli Barnavi de ces 108 jours de guerre? L'État d'Israël en sort-il durablement affaibli? Que reste-t-il aussi de l'alliance Trump-Netanyahou? L'historien et ancien ambassadeur d'Israël en France nous répond dans un peu plus d'une heure.
1: A tout à l'heure Arnaud, et puis bien sûr la Coupe du Monde se poursuit avec ce soir l'entrée dans la compétition du Sénégal et de la France, les coqs et les lions face à face. Ce sera à suivre sur RFI bien sûr, on en parle dès ce matin. Bienvenue. Et ce mondial et ce choc donc ce soir dans le groupe I, France-Sénégal. En 2002 déjà, les Bleus ouvrent leur mondial face aux Lions de la Teranga. La rencontre se solde par une victoire sénégalaise 1-0. Quand sera-t-il ce soir? Babacar Diarra est allé à la rencontre de nombreux binationaux présents en France. Savoir si leur cœur bat plutôt d'un côté ou d'un autre, c'est notre grand reportage du jour sur RFI. Et tout de suite un extrait.
21: Tu es français et sénégalais?
22: Oui.
21: Est-ce que tu veux me dire à Coupe du Monde, France-Sénégal, tu vas supporter qui?
22: Sénégal.
21: Pourquoi?
22: C'est mon pays.
21: Mais tu es né en France?
22: Oui, mais... Sénégal. Hein. C'est avec le cœur, c'est ça. Okay,
21: très bien.
23: C'est le sang qui coupe dans les veines. Hein.
21: Hein?
23: On est obligé. Hein. Si la France gagne, je serais content. Mais Sénégal-France, Sénégal tous les jours.
24: Un sondage à la volée réalisé en marge du match Sénégal-Pérou, disputé en mars à Saint-Denis dans le Stade de France, habituelle enceinte de l'équipe de France de football. Mais ce sondage reflète une véritable tendance. Entre la France, pays de naissance, et le Sénégal, pays d'origine des parents, la diaspora penche le plus souvent pour les Lions de la Teranga.

0: confirmation lors de cette journée où le titre controversé de la dernière Coupe d'Afrique des Nations est ostensiblement célébré.
1: Honnêtement, c'était un 10 sur 10. Tous les Sénégalais ont été présents et c'est une fierté de voir le Sénégal jouer au Stade de France. Et je pense que c'est un 10 sur 10 encore une fois. C'était vraiment réussi, la fête était vraiment réussie.
0: Vainqueur sur le terrain de la finale de la dernière CAN contre le Maroc, le Sénégal affronte la France dans le New Jersey à l'occasion du mondial pour la deuxième opposition de l'histoire entre les deux sélections. Le 31 mai 2002, les Bleus avaient été battus 1-0 par d'intrépides Sénégalais en Corée du Sud. Une victoire célébrée par la diaspora, comme cette salariée filmée dans un reportage du journal de 20h de France 2.
2: Déçus les amoureux de l'équipe de France, heureuse Sénabou. Elle est salariée à Paris et d'origine sénégalaise.
3: Oh là là, c'est génial, j'y croyais pas, mais là...
4: Un grand reportage de Babacar Diarra avec Jérémy Boucher à la réalisation. Il est à écouter ce soir intégralement sur RFI 19h10 hors de Paris. Et puis en podcast sur toutes les plateformes France-Sénégal. C'est à suivre ce soir sur l'antenne Afrique d'RFI. À partir de 20h47, très exactement, ce sera Antoine Grenier aux commentaires.
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4: Autre événement en cours, lui aussi plein de rivalités et de surprises. Le sommet du G7 se tient en ce moment à Évian, en France. L'occasion pour nous de parler de la responsabilité historique des pays les plus industrialisés dans la crise climatique. C'est notre question d'environnement. Florent Guignard, les pays du G7 fuient-ils leurs responsabilités?
6: Alors d'abord, de quelle responsabilité parle-t-on? Il s'agit du cumul des émissions de gaz à effet de serre depuis la révolution industrielle. Et ce sont évidemment les pays occidentaux, l'Europe et les États-Unis les premiers à se développer, qui ont émis le plus de CO2 depuis 1850. Les pays du G7, avec le Japon et le Canada, ont ainsi cumulé environ un tiers des émissions. Et puisqu'ils sont les premiers responsables, eh bien c'est à eux de payer la facture, c'est-à-dire d'aider les pays en développement à affronter la crise climatique et ses conséquences, ce qu'on appelle les préjudices et l'adaptation.
4: Et ils doivent payer combien ?
6: À ce niveau-là, on parle en centaines de milliards de dollars. Les revendications des pays en développement les plus pauvres, qui ne sont pas responsables de la crise climatique, ont reçu ces dernières années d'ailleurs le soutien de l'axe fossile. Les pays producteurs de pétrole, qui ont notamment organisé les COP, les sommets mondiaux pour le climat à Dubaï et à Bakou. On va écouter Ami Dahan, spécialiste des négociations climatiques. Elle a notamment écrit La mutation climatique avec Stéphane Aïkout.
7: De 100 milliards par an, brusquement, en 2 ans, on est passé à l'exigence de 1 300 milliards par an à donner aux pays en développement. Et à Belém, on l'a vu cette année au Brésil, on a eu une certaine coalition qui concentrait tous les efforts de la négociation climatique sur cela et refusait d'aller plus loin dans la sortie des fossiles, en considérant que ce n'était pas à l'ordre du jour.
6: Et cette coalition se retrouve d'ailleurs sur une ligne anti-Occident.
4: Alors Florent, on parlait du G7, c'est en ce moment. Est-ce que cette question de la dette climatique figure à l'ordre du jour ?
6: Absolument pas. Les États-Unis ont obtenu de la présidence française de ce G7 que les questions climatiques soient écartées. Les États-Unis ont d'ailleurs déserté toutes les instances climatiques. L'Europe se retrouverait donc toute seule à devoir assumer cette responsabilité historique. Alors qu'elle est le meilleur élève aujourd'hui, la seule à baisser ses émissions de CO2 à mi-Dahan.
7: Les ONG ont tendance à développer ce discours. C'est aux pays riches, historiquement développés, et donc c'est à l'Europe. Si les États-Unis ne sont pas là, tant pis, c'est à l'Europe de le faire. Ce n'est pas très raisonnable, et donc ça bloque tout. Les pays historiquement développés doivent prendre leur part importante, mais ils ne peuvent pas payer pour l'ensemble du monde. C'est impossible. C'est invraisemblable et ça n'aura jamais lieu.
4: Et Florent, les pays du G7 sont les premiers responsables de la crise climatique, mais ils ne sont pas les seuls.
6: Ils ne sont plus les seuls. Il y a les émissions historiques, mais il y a aussi les émissions actuelles. Et aujourd'hui, le plus gros pollueur, c'est la Chine, avec un tiers des émissions annuelles de gaz à effet de serre, très loin devant les États-Unis. Mais pour elle, pas question de payer, on retrouve Ami Dahan.
7: Elle a produit autant de ciment en 3 ans que l'Amérique en un siècle. C'est absolument énorme. Elle avait besoin d'utiliser son charbon, elle l'utilise. Elle fait passer avant tout ses propres intérêts. Mais elle a fourni au monde un certain nombre de technologies qui ne vont pas sauver le monde, mais qui permettent quand même d'envisager des énergies non carbonées. Donc c'est important. Mais elle ne veut pas payer pour les autres. c'est sûr.
6: Oui, en fait, ce serait comme au restaurant. Quand arrive l'addition, les gros riches refusent de payer alors que les plus pauvres n'ont rien mangé ou n'ont presque rien dans leur assiette.
4: Florent Guignard pour cette question d'environnement. En attendant de savoir qui paie la planète, elle est en surchauffe et les conséquences concrètes du réchauffement climatique se voient chaque jour un peu plus. Derrière ces crises du climat et de la biodiversité se cachent parfois des mécanismes scientifiques complexes et pour les comprendre, il faut y être formé, sensibilisé. C'est l'objectif de la tournée du climat et de la biodiversité, une exposition itinérante en France où scientifiques viennent à la rencontre du public pour partager leurs connaissances. C'est un reportage de Jeanne Richard.
5: C'est quoi le problème aujourd'hui avec le climat ?
8: Alors que les vagues de chaleur se multiplient en France et que le sujet fait la une des médias, certains élèves de CM1, CM2 sont déjà familiarisés avec le problème du changement climatique.
9: Par exemple, la pollution ou même les voitures qui font de la pollution, ça va réchauffer la Terre.
10: Par exemple, en hiver, la neige, elle tombe beaucoup moins qu'avant.
9: Ouais.
10: Et du coup, dans quelques années, ça va être beaucoup plus chaud.
8: Pour d'autres, c'est encore un peu brouillon.
9: À cause du gaz, et ben dans la serre, ça pollue et du coup, ça fait le changement climatique.
8: Et pour la majorité, c'est carrément un mystère.
9: C'est un grand truc.
8: Et c'est normal. Selon une étude de l'UNESCO, l'Organisation des Nations Unies pour l'éducation, la science et la culture, 70% des jeunes ne savent pas expliquer le changement climatique. Mais Florence Cousin, économiste retraitée, est là pour les aider à comprendre les mécanismes scientifiques et le rôle joué par l'homme.
5: Est-ce que vous avez entendu parler des gaz à effet de serre ?
9: Ah oui.
5: Le sujet est tellement grave qu'il faut que les enfants aient connaissance de ce qui se passe, qu'ils aient conscience. Et la transmission, elle est indispensable pour pouvoir agir.
8: Elle emmène le groupe d'enfants devant de grands panneaux explicatifs et passera une heure à échanger avec eux du climat et de la biodiversité. Un enseignement également crucial à l'heure où la science est de plus en plus attaquée et les faits remis en question, souligne Fanny Thibert, directrice de l'exposition.
11: On est dans une période où il y a beaucoup d'informations qui circulent de différents niveaux, scientifiques mais aussi d'opinion ou de fake news. Et donc on trouve que c'est important de permettre aux habitants, aux citoyens, aux enfants de rencontrer des scientifiques pour avoir accès à l'information à la base, à la source.
8: Serge Planton, ancien climatologue à Météo France, est l'un des médiateurs ce jour-là, un rôle qui est devenu essentiel pour lui.
12: Ça s'est imposé au fil du temps parce que le climat est devenu une question vraiment prégnante et il faut abandonner cette idée des chercheurs dans leur tour d'ivoire. Pour bon nombre de sujets, ils sont vraiment impliqués dans la vie sociale.
8: Car la crise climatique et l'effondrement du vivant ne sont pas seulement des phénomènes scientifiques. Ce sont des faits de société qui affectent autant nos vies que la planète. Famine, migration, conflits, catastrophes et destruction, les conséquences peuvent être vertigineuses et angoissantes. Transmettre ces connaissances doit donc aussi s'accompagner d'un temps d'échange sur les solutions à ces crises, pour ne pas tomber dans l'éco-anxiété, explique Serge Planton.
12: C'est important que chacun, à son niveau, puisse identifier des choses qu'il peut faire, même si ça peut paraître dérisoire. Et bien évidemment, tout en disant que tout ne repose pas sur l'individu, on est tous acteurs, en fait, des changements à mettre en œuvre.
8: Les élèves de passage sont donc invités à partager leurs idées pour un changement global de la société.
13: Diminuer, par exemple, quand on mange de la viande rouge ou essayer d'en manger moins par semaine.
14: Par exemple, en essayant de plus recycler nos affaires, de moins racheter des téléphones tous les ans.
15: Privilégier plus les transports en commun, la marche, le vélo et éviter de tout le temps prendre les transports comme la voiture ou l'avion pour voyager.
8: Au-delà de la médiation scientifique, il est nécessaire d'intégrer réellement ces sujets dans les systèmes scolaires selon l'UNESCO, y compris dans les pays du Sud, car c'est une question d'équité que de bénéficier d'une bonne préparation à l'avenir, quel que soit son pays ou sa classe sociale.
4: Jeanne Richard pour ce reportage et pour tout comprendre de la crise climatique et des évolutions du climat, je vous conseille d'aller faire un tour sur notre site internet, consulter les productions du service climat environnement d'RFI. 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RFI Matin, la suite, c'est l'info africaine dans un petit peu moins de 4 minutes et le journal des sports dans un petit quart d'heure. Avant ça, on écoute ensemble un titre extrait de la playlist RFI. Aujourd'hui, ma mère, c'est mon père, par Yasmine.

mère, c'est mon père par Yasmine, artiste belge à retrouver sur la playlist RFI. Très belle journée à toutes et à tous. Bon réveil sur RFI.

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2: Et maintenant, je crois que nous allons pouvoir vous quitter, auditeurs amis, en vous souhaitant une excellente journée à tous.
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2: Saugrenu, coquecigru. Tel est le nom étrange de l'exposition proposée par l'artiste plasticienne Kata. L'univers de Kata est peuplé de créatures loufoques et saugrenues nommées coquecigrues. Ces sculptures en céramique proposent un moment en suspension pour contempler l'absurdité et la beauté de notre cohabitation avec les autres espèces. Saugrenue coquecigrue, exposition à voir à la médiathèque de Crolles jusqu'au 27 juin.
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2: L'entreprise Michaud, PME Bosseronne, spécialisée dans le flexible sanitaire, organise son premier séminaire. Au programme, un team building censé optimiser les performances de l'entreprise et renforcer la cohésion de ses collaborateurs. Voilà le sujet de la pièce de théâtre Le Vestiaire ou Le Bestiaire par la compagnie Sel et Sucre. Vous pourrez y voir que la vie dans une entreprise n'est pas un long fleuve tranquille. Représentation le 27 juin à 21h à l'espace culturel de Limbin.
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2: Les danseuses et danseurs des Petits Rats de Pontcharrat vous présenteront leur gala de fin d'année le 27 juin à 20h30 au Coléo de Pontcharrat. Cette année, ils célébreront la vie.

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1: Sur Radio Grésivaudan, un poème enchanté suivi d'un dicton avec le prénom du jour. Sur une plage, des coquillages, parfaits ou en fragments. C'est quelque chose d'incroyable, un coquillage. C'est comme un reste de maison là, sur le sable. Plus personne ne l'habite, certains pourraient en faire encore usage. Rien ne les a encore abîmés. Comment est-il possible que des petits êtres si mous, d'aussi dure matière, qui ont tant de douceur au toucher? On se demande comment il peut avoir cette perfection des formes. On peut même y lire les traces des âges. Ce petit être si mou, la colorée de teintes, que tout pinceau en main pourrait envier. Coquillage, ce qui reste après la vie, un chef-d'œuvre. 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

0: vivre tout ça en live, donc les amis. Et aujourd'hui, pour nous en parler un petit peu plus en détail, nous avons le plaisir d'accueillir Mathieu Nimsgern sur Radio Grésivaudan. Bonjour Mathieu.
1: Bonjour.
0: Et merci beaucoup d'être avec nous aujourd'hui. Mathieu, vous êtes secrétaire au CA de l'association Pimentsène, si je ne me trompe pas, c'est bien ça?
1: Oui, tout à fait. Et je suis aussi artiste avec le groupe des 18-25.
0: Très bien, donc vous allez vous produire lors de ce festival, c'est bien ça?
1: Ouais, c'est ça, tout à fait.
0: Ok, magnifique. Bon, on va reparler un petit peu du programme. Avant ça, est-ce que vous pouvez nous parler un petit peu de l'association Pimentsène qui organise donc ce festival? Je crois que son histoire remonte carrément aux années 80, carrément, non?
1: Oui, tout à fait. Alors, elle a 39 ans cette année, l'association. Et l'idée, c'est d'enseigner la comédie musicale à tous les âges, donc à partir de 5 ans jusqu'à 80 ans, donc voilà. On propose différentes activités, des activités annuelles qui montent un spectacle tout au long de l'année, et parfois aussi juste des petits stages de comédie musicale pendant un week-end, où voilà, le but c'est de s'éclater pendant un week-end.
0: Ok. Et donc l'activité a lieu principalement de septembre à juin, j'imagine.
1: Tout à fait.
0: Ok. Donc là, le festival vient clôturer cette magnifique saison. C'est trop cool parce que je pense qu'il y a plein de gens qui sont absolument fans de comédie musicale, mais qui ne savent pas forcément qu'il y a une association qui est entièrement dédiée à ça, ici sur le territoire pas très loin. Donc c'est trop chouette de vous recevoir aujourd'hui. Et le nom de l'association Pimentsène, est-ce que vous savez d'où il vient, Mathieu?
1: Plus ou moins. Alors, ça date d'il y a une quinzaine d'années, il me semble. Il fallait l'association à l'époque, elle était rattachée à la MJC de Grenoble, il me semble. Et à un moment, elle a décidé de s'autonomiser. Il a fallu trouver un nom. Alors, il y avait Poivre et Sel, en référence à poivre et sel qui était pensé. Et puis finalement, on est resté sur le thème des condiments alimentaires et on a préféré mettre piment. Pourquoi exactement piment? Peut-être parce que le but, c'était de pimenter la vie des gens. Je ne suis pas sûr, mais voilà, c'est un peu l'historique.
0: On peut le prendre comme ça, alors en tout cas, ça me va. Aujourd'hui, vous répétez donc avec l'association dans un local quartier de la Bajatière à Grenoble. Et l'équipe d'enseignement, on va dire, elle est constituée de profs un peu dans toutes les disciplines que requiert la comédie musicale, c'est ça?
1: Oui, tout à fait. On a, 7 ou 8 intervenants, pour ne pas dire de bêtises. Si vous voulez, je vous fais toute la liste. Vous voulez?
0: Ouais, allons-y.
1: Eh ben, on a Clara Lévy à la direction et au chant. On a Thibaut Pellerin au piano, Peggy également au piano, ça dépend des groupes. On a Lison Desbrière et Lola Stackler au texte et à la mise en scène. À la chorégraphie, on a Maud Desbrière et aussi à la direction musicale, on a Alice Boudière. Donc voilà, on a plusieurs professionnels qui accompagnent différents groupes en fonction des âges.
0: Ok, une magnifique équipe bien complète. Et donc, comment ça se passe, vous qui prenez les cours là-bas, Mathieu? Vous avez un cours pour chaque discipline ou alors tous les profs sont réunis pour une session et vous travaillez tout en même temps? Comment ça se passe un petit peu?
1: Bah, chaque semaine, on a une séance. Par exemple, le jeudi de la semaine 1, ça peut être danse. Puis le jeudi de la semaine 2, on a répétition le jeudi. Le jeudi de la semaine 2, ça sera chant. Le troisième, ça sera parfois théâtre ou alors danse à nouveau. Et puis parfois, ça va être des répétitions où le but, c'est de tout mettre en commun. Donc chant-danse, qui sont des répétitions qui sont quand même vachement costauds. Ou parfois, par exemple, c'était le cas d'hier, on a carrément toute une journée entière durant laquelle on répète le festival, le spectacle, pardon. On travaille des transitions, etc. Donc ça dépend un peu à chaque séance.
0: Ok, mais en tout cas le travail commence souvent par un accent sur une des disciplines en particulier, pas tout mélanger dès le départ, c'est ça?
1: Oui, c'est ça. En fait, d'abord on travaille le chant et la danse séparément, et puis après on vient les mélanger, et puis après on introduit le théâtre. Donc d'abord chant et danse.
0: Ok. Le théâtre, qu'est-ce qu'on entend par le théâtre? Du coup, c'est quoi en fait?
1: c'est comme quand on va au théâtre, c'est-à-dire des scènes entre différents personnages. Les spectacles, ils sont écrits sur mesure chaque année, donc c'est pas des spectacles qui sont déjà écrits. Et le but, c'est d'offrir à parfois jusqu'à 30 artistes, un rôle qui leur convienne, où ils ne soient pas mis à l'écart, etc., où chacun a eu un petit rôle dans l'histoire, etc. Donc c'est toujours un défi, mais c'est toujours bien. Et puis on a parfois aussi des scènes de chœur où on va être 30 à parler sur scène, donc c'est toujours des moments très puissants.

0: Et vous, Mathieu, depuis quand est-ce que vous pratiquez donc la comédie musicale et qu'est-ce qui vous a plu là-dedans? Qu'est-ce qui vous a donné envie d'en faire?
1: Alors moi, c'est ma 11e ou 12e année. Je pense que c'est ma 11e. Et qu'est-ce qui m'a motivé? Alors, l'ambiance au sein du groupe est vraiment très bonne. Je suis pas le seul qui soit resté pendant très longtemps. On est beaucoup à se connaître depuis des années, depuis l'enfance même parfois. Et aussi, c'est tout simplement le frisson de se produire sur scène. Chaque public est différent, chaque scène est différente, et c'est toujours quelque chose de magique de se produire sur scène et d'avoir le contact avec le public pendant le spectacle et aussi après.
0: Magnifique. Et bah, tout ça, justement, ça va notamment se passer ce week-end. On va parler un petit peu du festival du Piment à l'Oreille, donc c'est son nom, qui a lieu pour sa 12e édition, donc que vous organisez cette année, les 19, 20 et 21 juin au Théâtre Prémol à Grenoble. C'est ce week-end, les amis. Globalement, qu'est-ce que vous avez prévu sur ces 3 jours, en fait?
1: Oula, on a un programme très dense avec, si je dis pas de bêtises, 8 spectacles qui doivent s'enchaîner sur les 3 jours. Donc on a le vendredi soir, on a le samedi après-midi, le samedi soir, le dimanche matin, le dimanche après-midi, le dimanche soir. Et à chaque fois, c'est les spectacles des différents groupes. Donc on en a 5. On a le groupe des 25 et personnes plus âgées, on va dire jusqu'à seniors. On a le groupe des 18-25, le groupe des 12-18, le groupe des 8-12 et enfin le groupe des 5-8. Et chacun à leur tour, au fil des jours, ils vont présenter leur spectacle une fois, deux fois, parfois même 3 fois. Et voilà.
0: Magnifique. Et donc le répertoire des scènes, quoi, c'est totalement original, quoi. Enfin, c'est que des créations pour là ce festival.
1: Alors les créations musicales, non. Certaines musiques sont chorégraphiées, les chorégraphies sont originales, le texte est original. Les chansons, on reprend les chansons qui ont été qui sont connues. Par exemple, cette année, on reprend L'envie de Johnny Hallyday, par exemple. Mm-hmm. Ou alors, on reprend aussi des chansons plus modernes comme Zia, par exemple. Mais aussi, alors des années, on a repris du Zazie, d'autres années, on a repris du Imagine Dragons. Donc voilà, c'est très varié et en même temps, c'est à chaque fois réarrangé pour être en chœur, donc ça reste quand même cohérent.
0: Bon, faut aller découvrir tout ça, les amis. Donc, au Théâtre Prémol à Grenoble, 19, 20, 21 juin, 3 jours pour découvrir pas loin de 10 spectacles, donc de comédie musicale. Si vous voulez retrouver toutes les informations, tout le programme, tout ce qu'il vous faut sur cet événement, il y a un site internet pour l'association, c'est piment-scène.fr. Et puis même peut-être vous pourrez rejoindre l'équipe si vous aimez ce qu'il propose. Merci beaucoup en tout cas Mathieu, je ne sais pas si vous le souhaitiez rajouter une dernière chose ou on a fait le tour sur ce festival.
1: Oui, pourquoi pas, si vous ne réussissez pas à obtenir de place au festival parce que là les dernières places sont en train de se vendre, sur le site internet vous trouverez aussi les dates de la tournée 2026. On tourne dans la région Auvergne-Rhône-Alpes, notamment sur le plateau du Vercors en Isère. Donc si vous réussissez pas à obtenir de place pour le festival, vous pourrez toujours venir nous voir du 12 au 22 juillet.
0: Trop cool, c'est une sacrée aventure quand même du coup, ouais. Piment scène. c'est trop bien. J'avais choisi une musique pour terminer cette interview, extrait du film West Side Story. J'ai vraiment choisi les comédies musicales les plus basiques au monde parce que j'y connais pas trop. Mais peut-être que vous avez des comédies musicales à nous recommander pour tous les amateurs, Mathieu, ou alors je vous mets une colle tout de suite.
1: Oh bah non, bien sûr, il y en a plein. Il y a West Side Story, il y a La La Land évidemment, il y a Grease aussi, et puis Le Moulin Rouge par exemple, qui sont des super comédies musicales.
0: 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Merci beaucoup Mathieu, et puis bon festival ce week-end, à bientôt.
1: Merci beaucoup.
0: Salut.

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1: Merci d'écouter RFI, les 8h à Évian et Paris, 6h en temps universel. Et tout de suite, c'est le journal. Bonjour Marion Cazanov.
2: Bonjour Andréane, bonjour à tous.
1: Avec l'accord de paix qui se dessine au Moyen-Orient, l'Ukraine espère retrouver l'attention de Donald Trump.
2: La guerre en Ukraine au cœur des discussions aujourd'hui au G7 à Évian. En France, Kiev veut convaincre le président américain de relancer un processus de paix au point mort depuis des mois. On sera dans ce journal en direct de Beyrouth. Si le protocole d'accord entre l'Iran et les États-Unis rassure les Libanais, il reste prudent quant à la tenue d'un cessez-le-feu entre Israël et le Hezbollah. Il y a tout juste 50 ans, la jeunesse se soulevait à Soweto, en Afrique du Sud. Un tournant historique dans la lutte contre l'apartheid, marqué aussi par une répression policière meurtrière. 50 ans plus tard, RFI a rencontré la sœur d'une des victimes de ce soulèvement. Et puis les maillots verts sont sortis aujourd'hui. Les supporters sénégalais attendent avec impatience l'entrée en lice des Lions ce soir à la Coupe du Monde de football. Ils rêvent d'une victoire contre la France et après tout, ils l'ont déjà fait une fois, c'était en 2002.
1: Deuxième jour ce mardi du sommet du G7 à Évian.
2: Où Donald Trump est arrivé hier, conforté par ce protocole d'accord qui sera signé cette semaine avec l'Iran. La réouverture du détroit d'Ormuz, c'est l'un des gros dossiers de ce sommet avec la guerre en Ukraine. Julien Chavanne, vous êtes notre envoyé spécial à Évian. Les choses sérieuses commencent ce matin, Julien.
3: Oui, exactement. Dans une heure, avec une réunion sur l'Ukraine, Volodymyr Zelensky arrivera ici dans quelques minutes. Le président ukrainien a proposé une nouvelle idée à Donald Trump, une rencontre avec Vladimir Poutine aux États-Unis. Alors, est-ce que le président américain se laissera convaincre de relancer ce processus de paix au point mort? Les Européens veulent eux aussi reprendre le dialogue avec le Kremlin, mais s'interrogent encore sur le bon tempo et sur le format de ces discussions. L'essentiel pour eux ce matin sera surtout de remettre l'Ukraine dans l'agenda de Donald Trump et aussi de ne pas se retrouver encore une fois mis de côté. Donald Trump qui pense pouvoir faire quelque chose entre Kiev et Moscou, c'est ce qu'il a dit hier soir.
2: Et l'autre gros morceau de ce sommet, ce sera à la mi-journée, Julien, avec ce protocole d'accord entre les États-Unis et l'Iran.
3: Il y aura un déjeuner de travail sur la question en présence des dirigeants de l'Égypte, du Qatar, des Émirats Arabes Unis, tous les trois impliqués dans ce dossier. Paris et Londres poussent toujours pour envoyer une mission de sécurisation du détroit d'Ormuz. Les navires français pourraient être sur place avant la fin de semaine, selon Emmanuel Macron. Mais la proposition a été fraîchement accueillie hier par Donald Trump. Merci mais non merci, a répondu en substance le président américain qui pense avoir déjà tout réglé avec Téhéran. On ignore encore les détails de cet accord. Et si c'est Donald Trump ou son numéro de Jed Evans qui le signera ce vendredi à Genève.
2: Et Julien Chavanne, envoyé spécial de RFI au sommet du G7 à Évian. Avant donc cette cérémonie officielle à Genève, les deux pays ont signé ce protocole d'accord hier à distance de manière électronique.
1: Et son contenu reste encore un mystère à ce stade. Il est en tout cas censé, ce protocole d'accord, prévoir la fin immédiate des opérations militaires, y compris au Liban.
2: Téhéran a assuré hier à Beyrouth qu'un cessez-le-feu de 60 jours venait d'entrer en vigueur. Dans le sud du Liban, il semble en effet que les affrontements se soient calmés entre le Hezbollah et l'armée israélienne. Des déplacés rentrent au compte-gouttes, surtout dans les localités au nord du fleuve Litani. Pourtant, hier, le premier ministre israélien Benjamin Netanyahou affirmait qu'il ne retirerait pas son armée des zones qu'elle a occupées. Paul Khalifeh, vous êtes notre correspondant à Beyrouth. Paul, comment se réveille le Liban ce matin? Quel est l'état d'esprit avec cette première étape vers la paix?
4: Marion, les Libanais sont partagés entre soulagement, prudence et scepticisme. Ils sont soulagés par le net recul de l'intensité des combats après 3 mois et demi d'un déchaînement de violence inouïe marqué par des milliers de morts et de blessés, ainsi que par des destructions sans précédent dans toutes les guerres qu'ils ont connues. Ils sont aussi prudents, car la suite du processus reste incertaine. L'accord entre l'Iran et les États-Unis prévoit l'arrêt des combats, mais pas un retrait de l'armée israélienne, qui occupe encore près de 10% du territoire. Le Hezbollah a affirmé dans un communiqué qu'il restait attaché au droit légitime et établi du Liban de défendre son territoire, son peuple et sa souveraineté jusqu'au retrait total et la libération par Israël des détenus libanais. Les complications politiques commencent par ailleurs à apparaître. Le Hezbollah exige l'arrêt des négociations directes avec Israël et privilégie des pourparlers indirects. Le premier ministre Nawaf Salam semble attaché aux discussions directes. Le président Joseph Aoun, lui, est resté flou sur ses intentions. Scepticisme enfin, car les réelles intentions d'Israël ne sont pas connues. Le chef druze Walid Jumblatt a ainsi déclaré qu'il ne croirait à l'accord entre Téhéran et Washington que le jour où Israël arrêtera de bombarder le Liban et de démolir les maisons au sud. Il a également réaffirmé son opposition aux négociations directes avec l'État hébreu.
2: Paul Khalife, correspondant de RFI à Beyrouth. Et on parlait de la réouverture du détroit d'Ormuz avec Julien Chavanne, du fait que le président américain a froidement rejeté une proposition européenne pour sécuriser ce passage stratégique. Il sera rouvert dès vendredi, lors de la signature officielle du protocole d'accord. C'est ce qu'a promis Donald Trump, qui assurait que déjà quelques navires pouvaient circuler. Cette artère stratégique pour l'approvisionnement mondial en pétrole restera très surveillée. Et après des semaines de blocage, il faudra s'organiser pour éviter les embouteillages et chercher aussi des pistes pour éviter de telles situations à l'avenir, Pierre-Olivier.
5: C'est la priorité, éviter les collisions et fluidifier le passage de centaines de navires par le détroit d'Ormuz.
6: Il y a des dispositions qui seront prises avec plus de vigilance, plus de monde à la passerelle, en veille visuelle et auditive pour assurer la sécurité du trafic, ça c'est certain.
5: Emmanuel Chalard, secrétaire général de la Fédération CGT des officiers de la marine marchande.
6: D'habitude, il y a quand même 150 passages de navires par jour, ce qui est beaucoup. Donc le trafic est régulièrement quand même assez saturé. Donc à moins qu'il y ait des armateurs complètement fous qui demandent à leurs équipages de doubler tout le monde. Si les règles de passage et le couloir est clairement identifié, chacun attendra son tour.
5: Mais autant de navires bloqués pendant si longtemps, c'est inédit et cela laissera des traces auprès des armateurs et des assureurs.
6: C'est sûr que c'est assez traumatisant pour tout le monde maritime et toute la logistique internationale. Ce qu'on voit déjà, c'est que les grands opérateurs logistiques ont déjà fait des voies de contournement du détroit d'Ormuz, donc les cartes vont être véritablement rebattues et l'intérêt majeur d'avoir des opérations commerciales dans le Golfe va se poser très clairement comme première analyse.
5: Autrement dit, Ormuz pourrait à l'avenir perdre son rang de passage stratégique essentiel au profit de ports plus accessibles sur la mer Rouge ou le golfe d'Oman.
2: Et vous suivez la situation dans la région. La signature à venir de ce protocole d'accord pour mettre fin à la guerre entre l'Iran et les États-Unis sur notre direct en une de notre site internet.
1: Et tout à l'heure à 10h10, la première partie de votre émission Appel sur l'actualité est consacrée à ce sujet. Vous posez dès maintenant toutes vos questions au standard. Et puis à 8h20, tout à l'heure, Arnaud Pontus a appelle Eli Barnavi, ancien ambassadeur d'Israël en France, pour avoir justement la vision israélienne de ce dossier. RFI 8h07 à Johannesburg, ce 16 juin, Marion, marque les 50 ans du soulèvement de Soweto en Afrique du Sud.
2: Ce jour-là, des milliers d'étudiants, de lycéens, de collégiens manifestent contre l'enseignement de l'Afrikaans, la langue de la minorité blanche au pouvoir. Cette marche pacifique et réprimée dans le sang, c'est le point de départ de ce qu'on appelle ensuite donc le soulèvement de Soweto, un tournant dans la lutte contre l'apartheid. Cet épisode historique est aussi marqué par une photo qui avait fait le tour du monde. On y voit le corps sans vie d'Hector Peterson qui participait à la marche du 16 juin 1976. Valentin Hugues a rencontré sa grande sœur 50 ans plus tard.
7: Antoinette Sitolé faisait partie des manifestants et n'a rien oublié du 16 juin 1976. Elle se souvient par exemple avoir aperçu son jeune frère Hector Peterson dans le cortège quelques minutes avant le drame.
8: Je n'arrivais pas à croire que c'était lui. Il était si jeune, que savait-il de la politique ? Alors je lui ai dit, on dirait que les choses dégénèrent, je vais m'assurer qu'on rentre à la maison et tout ira bien.
7: Antoinette Sitolé avait raison de se méfier. Très vite, l'enthousiasme des écoliers pacifiques laisse place à la terreur avec une répression sanglante.
8: Puis il y a eu un autre coup de feu. Alors nous avons dû retourner nous cacher. Malheureusement, nous nous sommes séparés. Non loin de moi, j'ai compris que quelque chose s'était mal passé. J'ai vu un corps. Et la première chose que j'ai aperçue, ce sont les chaussures de mon frère.
9: It was my brother's shoes.
7: C'est alors que le photojournaliste sud-africain Sam Zima change le cours de l'histoire en capturant cette image puissante, celle de Mbuisa Makubo, qui court le corps inanimé d'Hector Peterson dans les bras, aux côtés d'Antoinette, le visage horrifié.
8: Son nom a apporté de la justice ici, en Afrique du Sud, même s'il n'était personne, qu'il n'était qu'un enfant.
7: Parce que cette image d'un enfant de 12 ans tué dans son uniforme d'écolier choque le monde entier et de nombreux pays décident de prendre leur distance avec le gouvernement de l'apartheid. Valentin Hugues, de retour de Soweto, RFI.
1: De nouvelles manifestations en France contre les défaillances judiciaires.
2: L'affaire Liana a relancé le débat. Cette adolescente de 11 ans aurait été enlevée et tuée par un homme. L'unique suspect avait déjà fait l'objet de plusieurs signalements, plusieurs plaintes. Hier, de nombreux rassemblements étaient donc organisés pour réclamer plus de moyens dans les tribunaux et notamment une loi intégrale de lutte contre les violences faites aux femmes et aux enfants. Amélie Beaucourt s'est rendue dans le rassemblement qui se tenait à Paris devant le ministère de la Justice.
10: Deux mots peints sur la pancarte d'Aurélie résument l'état d'esprit de ce nouveau rassemblement. Ça suffit.
11: Il va falloir combien de cas en fait pour que le gouvernement se réveille et prenne conscience de ce qui se passe, que ce n'est pas un cas isolé et qu'au contraire, des féminicides, des infanticides, il y en a tous les jours.
10: Elles sont des centaines à être venues faire du bruit devant le ministère de la Justice pour montrer qu'ici, c'est la responsabilité politique du gouvernement qui est visée.
11: C'est de montrer que la manifestation de la semaine dernière n'était pas juste un petit événement, que je pense que les femmes, les familles sont prêtes à tenir et qu'on sera là et qu'on sera mobilisés tant que les lois ne changeront pas et que cette loi intégrale ne sera pas passée.
10: Catherine est venue avec le portrait d'Edouard Durand, premier président de la CIVISE, la commission de lutte contre l'inceste et les violences faites aux enfants.
12: Seulement un tiers des mesures préconisées par la CIVISE étaient mises en place d'une manière ou d'une autre. Ça veut dire qu'il y a encore deux tiers d'enfants qui peuvent passer au travers des mailles du filet et finir comme on peut imaginer.
10: Elle sera à nouveau de la partie lundi prochain devant ce même ministère et chaque lundi jusqu'à ce que la loi intégrale, rédigée pour donner des moyens concrets de lutter contre les violences sexistes et sexuelles, soit adoptée.
2: Un reportage d'Amélie Beaucourt.
1: Et c'est l'un des chocs, Marion, les plus attendus de ce début de Coupe du Monde.
2: Le Sénégal et la France entrent dans l'arène ce soir. Les Lions espèrent un scénario semblable à leur match d'ouverture il y a 24 ans dans la compétition. Ils avaient alors battu les Bleus 1-0. Laurence Théo est allée à la rencontre de supporters sénégalais à Paris.
13: Le maillot vert de l'équipe du Sénégal est exposé en vitrine. À l'intérieur de la boutique, Ousmane nous accueille avec un visage rayonnant. Il soutient les Lions de la Teranga. La victoire insolente du Sénégal contre la France en 2002 est restée intacte dans sa mémoire.
14: 2002, 1-0. Donc ici, à États-Unis, le match ça va être 2-1. 2 pour Sénégal, 1 pour France.
13: Et pour le supporter, la sélection sénégalaise d'aujourd'hui a de sérieux atouts.
14: Surtout les petits, la Pape Gueye, il va zérer les matchs. Ça c'est sûr, il va zérer les matchs.
13: Ousmane est d'abord sénégalais, mais quel que soit le score, il fera la fête.
14: Dans un bar, avec des bissabs, des zembres, ça sera avec les poulets, avec les tièpes, poulets comme les Français, tièpes comme Sénégal.
13: Du poulet pour les Français, mais surtout un combat entre coq et lion, selon ce petit groupe de supporters.
15: C'est un match intéressant parce que la France, ils ont des joueurs qui sont chauds. Et voilà, le Sénégal aussi, ils ont une bonne équipe. Ça va être du lourd parce que
16: ouais, les coqs là, ils vont se donner aujourd'hui pour qu'ils vont les manger.
17: Moi, je vais supporter la France. Je serai devant ma télé avec des amis, pareil, pour regarder le match.
13: Les femmes ne seront pas en reste. Elles suivront également le match avec ferveur.
18: Je pense que les Bleus se sont bien préparés pour emporter cette fois-ci encore cette coupe.
19: Les Sénégalais, ils dorment pas, hein, sont réveillés.
13: Et comme ces supportrices ne manquent pas de fair play, elles disent d'une même voix que le meilleur gagne.
2: Voilà, très sport ces supporters sénégalais. Le coup d'envoi du match, c'est ce soir à 19h, temps universel.
1: Et ce sera à suivre bien sûr sur nos antennes africaines. Merci Marion Kazanov. Et bien sûr que le meilleur gagne. On continue de parler de la Coupe du Monde dans notre journal dédié dans une poignée de secondes, juste avant aujourd'hui l'économie. Et puis notre invité, l'historien et ancien ambassadeur Elie Barnavi, entretien à suivre à 8h20.
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1: Esteban Mirales avec nous en studio pour parler de cette Coupe du Monde qui se poursuit bien sûr. Quatre matchs ce lundi étaient au programme.
21: À noter la contre-performance de l'Espagne, tenue en échec 0-0 par le Cap-Vert, l'un des petits poussés de la compétition. Match nul également entre l'Arabie Saoudite et l'Uruguay, un partout. Même score entre la Belgique et l'Égypte à Seattle. Les Diables Rouges qui ont été surpris par l'ouverture du score de Achour avant de revenir au score par Lukaku. Une entrée en matière délicate pour les hommes de Rudy Garcia, un sélectionneur frustré mais qui se contente finalement de ce point du nul face à une équipe égyptienne toujours compliquée à manœuvrer.
22: Quand vous avez la mauvaise idée de laisser une équipe comme l'Égypte mener 1-0, c'est très compliqué de revenir parce que ça les conforte dans leur plan de jeu. C'est une équipe qui défend et qui contre, qui a deux joueurs fantastiques avec Salah et Marmouche qui vont très très vite aussi tous les deux. La deuxième période était évidemment bien meilleure parce que on s'est mis à gagner des duels, on s'est mis à moins perdre de ballons, on s'est mis à être plus en mouvement. Et on a retrouvé une équipe de Belgique capable de peser sur les événements. Il y a plein de positifs dans ce match. Déjà mentalement revenir, un partout, c'est une qualité. Parce que contre une équipe comme celle-ci, quand vous perdez 1-0, vous jouez sans filet, comme on dirait pour des acrobates. Mais moi, il me semble que le match nul est plutôt logique. Voilà.
21: Et dans l'autre match du groupe G, l'Iran et la Nouvelle-Zélande se neutralisent également de partout.
1: On vient d'en parler, Esteban, ce choc ce soir attendu entre la France et le Sénégal. Match à suivre en direct et en intégralité sur les antennes africaines d'RFI.
21: France-Sénégal pour un remake de 2002. L'affiche avait donné lieu à l'un des exploits les plus retentissants pour l'Afrique avec la victoire sénégalaise 1-0. 24 ans plus tard, les deux équipes se retrouvent en Coupe du Monde. Presque l'âge à 3 ans près de Pape Gueye, le milieu de terrain buteur lors de la finale de la CAN prend de plus en plus d'envergure au sein des Lions. Alors affronter la France, pour lui, le natif de Montreuil en banlieue parisienne, ça n'est pas un match comme un autre.
0: Moi, c'est peut-être particulier parce que c'est vrai que je suis né en France, voilà, aujourd'hui je suis sénégalais, je porte le maillot du Sénégal, donc j'espère te donner. Ça va être un gros match. Nous, on a hâte de jouer ce type de match. On a commencé le football pour participer à ce type de compétition. Donc voilà, on va bien se préparer. Voilà, on va essayer de tout donner pour gagner, tout simplement.
21: Coup d'envoi à 19h, temps universel pour ce France-Sénégal. Vous l'avez dit, Andréane, sur nos antennes africaines de RFI.
1: Et puis, loin de la Coupe du Monde, une information mercato, ça bouge sur le banc du Racing Club de Lens.
21: Le technicien Pierre Sage a adressé un message d'adieu aux supporters sans et hors sur ses réseaux sociaux. Après une saison historique marquée par une deuxième place en Ligue 1 et un titre avec la Coupe de France, Pierre Sage va s'engager avec Crystal Palace, club de première ligue anglaise. Un contrat de 3 saisons l'attend dans le club londonien.
1: Esteban Miralles pour l'Infosport sur RFI.
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1: Tout de suite, c'est aujourd'hui l'économie. Bonjour Stéphane Jeunesse.
3: Bonjour Andréane.
1: Revenons avec vous Stéphane sur ce protocole d'accord approuvé par les États-Unis et l'Iran, signé électroniquement hier. Les conséquences économiques ont été immédiates. Baisse des prix du pétrole, bourse en hausse. Néanmoins, Stéphane, l'empreinte de ce conflit sur les prix mondiaux reste bien présente avec une inflation qui ne s'éteint pas.
3: Exactement, car les marchés financiers adorent les bonnes nouvelles. Hier, ils ont accueilli avec un certain enthousiasme l'annonce d'un accord entre les États-Unis et l'Iran. Les investisseurs ont ainsi commencé à rêver d'une économie mondiale un peu plus sereine. Le raisonnement, il est simple. Moins de tensions au Moyen-Orient, c'est moins de risques sur l'approvisionnement pétrolier, donc un pétrole moins cher et à terme une inflation qui ralentit. Mais voilà, on le sait, cet accord reste partiel, fragile et surtout, il est suspendu à des conditions politiques et techniques encore nombreuses.
1: Mais directement, en fait, les marchés ont acheté l'idée d'une désescalade.
3: Précisément, et tout tient dans le pétrole, en fait. On le répète, hein, c'est 1/5 de la production mondiale qui transite par le détroit d'Ormuz, avec pour destination principale les pays asiatiques. Or, le prix du pétrole, il est monté et tout est remonté avec lui. L'effet est d'ailleurs d'autant plus puissant que les chocs énergétiques se diffusent souvent avec un peu de retard, ce qui explique pourquoi l'inflation reste souvent élevée après le pic des tensions. Pire encore, selon les analystes de Bloomberg, cette inflation justement devrait rester élevée, cela en raison de la situation de la Chine. Pendant la crise, la baisse des importations chinoises de pétrole a joué un rôle d'amortisseur sur le marché mondial de l'énergie. Si l'accord entre Washington et Téhéran se confirme et que la Chine recommence à acheter davantage de brut, la mécanique pourrait s'inverser. Concrètement, Andréane, la demande repartirait, les marchés se tendraient à nouveau et la pression sur les prix se raviverait.
1: Donc la trêve diplomatique pourrait paradoxalement remettre de l'huile sur le feu inflationniste.
3: C'est ça, et effectivement c'est paradoxal. Sur le plan financier, la nouvelle est rassurante. Sur le plan macroéconomique, elle est disons un peu plus ambiguë. Si la reprise des flux énergétiques se fait dans un marché encore sous tension, la baisse du pétrole risque d'être limitée et l'inflation de rester plus coriace que prévu. C'est toute la difficulté du moment. Les cours sont à la baisse, c'est tout à fait vrai, mais les prix n'obéissent jamais aussi vite aux annonces diplomatiques. Car même lorsqu'un conflit se calme, il laisse derrière lui des traces durables. L'énergie est plus chère, les anticipations sont plus élevées, les chaînes d'approvisionnement sont moins fluides, la politique monétaire, elle est beaucoup plus contrainte. Finalement, le pire scénario semble s'éloigner, mais le retour à une économie vraiment apaisée, lui, n'est pas encore assuré. C'est pourquoi on peut dire que l'expression « l'inflation en héritage » fonctionne bien. Le problème étant que ce legs pèse de tout son poids sur l'activité économique.
1: Stéphane Jeuneste pour ses éclairages sur l'actualité économique à retrouver chaque matin à Paris. Il est 8h19, l'heure de retrouver notre invité. En ligne ligne avec nous ce matin pour répondre aux questions d'Arnaud Pontus. Élie Barnavi, historien, essayiste, ancien ambassadeur d'Israël en France.
4: Bonjour Élie Barnavi.
5: Bonjour.
4: Merci d'être avec nous ce matin. Les États-Unis et l'Iran ont signé ce lundi à distance le protocole d'accord qui met fin à la guerre engagée le 28 février dernier. La signature officielle aura lieu vendredi à Genève avant 60 jours de négociations. Est-ce que, à ce stade, c'est une catastrophe pour Israël ?
5: Non, c'est d'abord une catastrophe pour Netanyahou. Tout ce qu'il a fait, tout ce qu'il a entrepris, échoué, s'est défait lamentablement. Mais c'est une mauvaise nouvelle pour Israël en général, parce que cela reste l'Iran plus puissant et plus nerveux qu'il l'était avant la guerre. Cela reste en place le Hezbollah, puisque on nous impose un cessez-le-feu là-bas aussi. Et, bref, aucun des problèmes que cette guerre était censée régler n'a été réglé.
4: Oui.
5: Et on revient un peu à la case départ, dans des conditions pires que celles qui étaient les nôtres avant. Et je ne dis rien de la configuration internationale, je ne parle que du
4: point de vue israélien, si je puis dire. Oui. On entend l'expression d'échec historique pour Israël. Vous, l'historien et ancien diplomate, est-ce que vous reprendriez cette formule à votre compte ?
5: Oh, vous savez, des échecs historiques, ça se mesure à l'échelle de l'histoire. Là, on est dans la dimension journalistique, mais échec sur toute la ligne, échec retentissant, échec humiliant, ça, on n'a jamais vu ça. On n'a jamais eu un premier ministre qui se fait traiter de cette manière par le chef d'une puissance étrangère. Il est vrai, un chef particulier d'une puissance étrangère, mais tout de même, c'est un festival d'humiliation, de déception, d'échecs quotidiens. Enfin, c'est un spectacle absolument lamentable et surtout, c'est qu'il faut surtout retenir derrière tout cela, c'est l'incapacité de transformer le moindre succès militaire, oui. Dieu sait s'il a eu, à un succès diplomatique. C'est l'incapacité de réfléchir politiquement, c'est le renoncement à toute tentative de diplomatie, c'est la mise sous le boisseau, toute ambition de paix et de calme dans la région. Enfin, on est vraiment gouverné, enfin, pas que nous, hein, mais nous, comme d'autres, loin ou près, nous sommes gouvernés par des gens qui devraient un jour rendre compte de tout ça devant, là, du coup, le tribunal de l'histoire.
4: Élie Barnavi, festival d'humiliation, dites-vous, échec sur toute la ligne, c'est vrai que si on fait les comptes, 108 jours de guerre, un régime iranien toujours en place et même renforcé, un programme nucléaire qui n'est pas démantelé, le détroit d'Ormuz qui sera peut-être soumis à un péage, finalement, à quoi a servi cette guerre ?
5: Ça a servi à maintenir au pouvoir Benjamin Netanyahu. C'est un régime de cette nature, hein, qui est coincé de toutes parts, qui devient tous les jours plus illégitime et qui revêt de plus en plus des caractéristiques fascistes, a besoin de la guerre pour vivre, pour se survivre. Et en fait, cette campagne à Gaza qui était... On ne peut plus être vraiment légitime au début, hein, et c'est terminé très rapidement. C'est-à-dire que l'armée elle-même a dit qu'elle a obtenu de cette campagne, au bout de quelques mois, tout ce qu'elle pouvait obtenir. Tout le reste était fait pour maintenir l'État au pouvoir, pour maintenir intact sa coalition d'extrémistes. C'est extraordinaire de constater à quel point la guerre est devenue un outil commun, banal, hein,
4: oui.
5: aux mains de gouvernements irresponsables. C'est fou de penser à ça. Et si vous voulez, pour un citoyen comme moi, imaginez que si j'avais pu imaginer qu'un jour je serais content que mon premier ministre soit traîné devant les tribunaux internationaux, j'aurais dit que c'est une chimère. Mais voilà,
4: mais ça vous semble aujourd'hui nécessaire de stopper Netanyahou ?
5: Par tous les moyens, je ne suis pas le seul à le dire. Ehud Barak, l'ancien premier ministre, il a dit craindre pour la tenue et pour la propreté des élections qui s'annoncent pour cet automne. Et il a dit, je crains qu'il n'y ait pas d'élection, tout simplement, c'est-à-dire qu'il refasse la guerre, qu'il reparte en campagne pour pouvoir dire, mais On ne peut pas faire d'élection dans ces conditions. Regardez ce qui se passe en Ukraine.
4: Ouais. Ça vous semble un scénario probable, ça, Elie Barnavi, que les élections pour lesquelles Benjamin Netanyahou, dès hier soir, nous a annoncé qu'il était candidat à nouveau aux prochaines législatives, donc à l'automne, avant la fin octobre, ça vous semble probable que, s'appuyant sur la guerre, pour ces raisons-là, le gouvernement israélien dise « Ah ben, on n'est pas dans une position politique possible pour tenir des élections ?»
5: Écoutez, tout ce que je sais, c'est que il a pour lui perdre les élections, ce n'est pas une option. C'est-à-dire qu'il a, oui. Il est placé lui devant une alternative tout de même sinistre. Hein, c'est la guerre ou la prison. Et donc, il est capable de le faire. Il est capable de le faire. Il est très minoritaire aujourd'hui dans l'opinion. Enfin, très minoritaire. Il a quand même un capital de voix. Un camp considérable et fanatisé, ce qu'on appelle les bibistes, et il est capable de provoquer de la violence à l'extérieur et à l'intérieur, et à faire tout pour s'accrocher au pouvoir, parce qu'encore une fois, s'il n'est pas au pouvoir, il est en prison. C'est-à-dire son procès s'achève tout de même, et ça se passe mal pour lui, et donc je ne vois pas qu'il puisse survivre à la prochaine campagne électorale. Et donc, c'est oui, je crains aujourd'hui, pour la première fois de ma vie d'adulte, hein, je participe à des votes depuis pas mal d'années déjà. C'est la première fois que la question se pose même. Et là encore, nous ne sommes pas les seuls. Regardez aux États-Unis, jamais non plus les Américains se sont
4: bien
5: dit
4: sûr.
5: Est-ce que ces élections à laquelle je vais participer seront correctes, seront propres. Nous sommes pris dans une espèce de maelstrom qui est mondial. Mais qui chez nous, à cause de la situation dans laquelle nous nous trouvons, elle prend des allures existentielles.
4: Elie Barnavi, vous avez parlé des États-Unis, justement. Que reste-t-il aujourd'hui du lien privilégié entre Israël et les États-Unis? On a bien compris qu'Israël n'a pas été associé à l'accord, à la signature, que Netanyahou a été mis hors jeu. Qu'est-ce qui reste de cette relation privilégiée?
5: Écoutez, pas grand-chose. Bon, d'abord parce que c'est Trump, hein, et qu'avec Trump, vous avez intérêt
4: à... Il y a une question d'homme, bien évidemment.
5: Il y a vraiment une question d'homme, et il faut bien se résoudre à constater que les hommes, ça compte dans l'histoire. Je veux bien qu'il y ait des grands courants profonds et tout ce que nous avons appris à l'école des annales, mais les hommes comptent. Et quand vous avez un personnage de ce genre, vous avez Père Ubu à la tête de la plus grande puissance mondiale, évidemment, la politique se ressent. Mais alors, il y a ça, mais il n'y a pas que ça. Il y a la chute d'Israël dans le cerveau et le cœur des Américains. Israël était vraiment un pays populaire au sens profond du terme, un pays né dans des circonstances qui rappellent aux Américains les leurs. Enfin bon, c'est un pays dont l'amitié était fondée sur l'histoire, sur la Bible, sur la mission historique, sur tout ce que vous voudrez.
4: Et tout ça aujourd'hui vous semble brisé.
5: Ça c'est terminé. C'est-à-dire quand on voit que les Américains maintenant, 60%, toutes tendances confondues, sont mécontents d'Israël, quand vous voyez que maintenant, plus de la moitié des jeunes républicains sont contre Israël. Quand vous voyez que même chez les évangéliques, il y a des tendances maintenant anti-israéliennes. Quand vous voyez l'efflorescence de l'antisémitisme aux États-Unis qui se manifeste.
4: Donc, il y a un champ de ruines entre Israël et les États-Unis. La relation est brisée. On termine, Elie Barnavi.
5: C'est l'un des héritages de
4: Netanyahou.
5: De Netanyahou.
4: Merci à vous d'avoir été en ligne avec nous ce matin.
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1: Et maintenant, je crois que nous allons pouvoir vous quitter, auditeurs amis, en vous souhaitant une excellente journée à tous.
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1: J'aimais énormément mon grand-père. C'était quelqu'un de passionnant. Il connaissait par cœur l'histoire d'Arménie. Je le surnommais Atabaï. Je porte sur moi le livre qu'il a écrit, un livre sur ma famille qui raconte l'histoire des grandes familles arméniennes.

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J'ai fait un rêve. C'était un concert dans un gymnase. Dans une salle où, qui est d'habitude prédestinée à des matchs de basket. Sauf que là, c'est un groupe que j'adore, que j'adorais, que j'adore toujours, les Beastie Boys. Et moi, je suis en retrait. Je suis un peu dans les vestiaires et j'observe de loin. Et c'est un peu surnaturel parce que j'ai l'impression d'y être, mais d'être un peu extérieur à tout ça. Et en fait, je comprends qu'en fait, je fais partie de l'organisation. Je suis même l'organisateur de ce concert des Beastie Boys dans ce gymnase. Et ils sont là, ils jouent et tout le monde a l'air de s'éclater dans les gradins et tout ça. Et moi, je suis en transe, quoi. Je prends un pied monumental. Et le concert se termine et le groupe sort de scène et on se dirige ensemble dans les vestiaires et on se retrouve dans les vestiaires en petit comité comme ça. Puis d'un seul coup, on se met à parler ensemble comme si on était potes, quoi. C'est hyper simple, c'est hyper facile et c'est trop agréable. J'ai vraiment l'impression d'un moment de complicité comme il y en a rarement, tu sais, avec des amis qu'on connaît depuis toujours, quoi. Et on sert des verres de caramel mou, chaud. Et c'est hyper cool, quoi. Et je me suis réveillé avec une impression de réalité. T'as envie que ça continue pour toujours, quoi. T'as envie d'y retourner.

où chaque individu peut en toute liberté prendre sa responsabilité à l'égard de la vie, définir des engagements actifs, une véritable éthique de vie pour lui-même, pour ses semblables, pour la nature et pour les générations à venir.

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Il est un âge où l'on s'assagit. Ainsi font ceux qui mènent la conduite du pays. On s'assagit, on laisse passer les orages. Il y a tout un tas de paratonnerres contre les foudres sociales, les nuages révolutionnaires, les opérations de déstabilisation, des fauteuils inamovibles. D'ailleurs, ils ont de l'assise, une cour brillante, disponible, obéissante. 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Ces merveilles et tous ces sages qui prennent de la peine de s'en donner l'image entre le sage et l'indifférent, quel vide, quelle marge, quel intervalle.

0: Vous écoutiez Battlefield de l'artiste grenobloise Ginsugi en collaboration avec le producteur grenoblois Fave. Ce single sorti le 28 mai annonce le prochain album de l'artiste, Strangers, qui est prévu pour octobre.
1: C'est une étoile, ça.

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Et pourtant, que de richesses entre ces frontières. Les poissons et le gibier y abondent. L'or, l'argent, le cuivre, le pétrole n'attendent que d'être ramassés.

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0: Et bonjour, bonjour à toutes et à tous et bienvenue dans la télé au placard, l'émission de Grésivo dans Actu les amis. J'espère que vous allez bien, que vous passez une bonne journée, que vous avez bien commencé votre semaine. Nous sommes aujourd'hui le mardi 16 juin 2026 et ça y est, on est reparti pour toute une heure d'actualité locale et culturelle dans la vallée du Grésivaudan, de Grenoble jusqu'à Chambéry. Il est 11h si vous nous écoutez en direct, 17h si vous écoutez la rediffusion. Et aujourd'hui, je n'ai pas de journée mondiale à vous annoncer, malheureusement. Et oui, c'est terrible, mais pas de souci, je vais vous annoncer une journée en avance. Elle est très, très importante, bien sûr, c'est la fête de la musique. Et oui, c'est J-5 avant la fête de la musique, ça va être la fête. Et ça va être la musique. Et oui, c'est assez simple comme fête. C'est ce dimanche, le 21 juin, du moins officiellement, car beaucoup de communes vous proposent des fêtes de la musique anticipées pour décaler un petit peu les propositions tout au long de la semaine. Et voilà qu'on se retrouve non pas avec un jour de la fête de la musique, mais tout un week-end de fête de la musique. C'est magnifique. On pourrait presque pousser un petit peu le concept, je pense, pour réaliser une semaine de la musique. Et puis ensuite, il ne nous manquerait plus qu'à pousser un petit peu encore plus pour faire un mois de la musique. Et puis après, vous savez, hein, il ne nous reste plus qu'à encore un tout petit peu. Puis on a notre année de la musique. Et voilà, là seulement là, on sera bon, je pense. Non, qu'en pensez-vous? Une année de la musique, finalement, à musique qui est... Bref, j'arrête ici. C'est mon rêve, mais en attendant qu'il se réalise, en tout cas, vous pourrez profiter, même dès ce samedi 20 juin, de tout plein de fêtes de la musique un petit peu partout dans le Grésivaudan, par exemple à Montbonneau, ou bien à Montmélian, ça sera également le samedi 20 juin, ou même à Créan-Belledonne. Bref, il y a pas mal de communes qui vous proposeront cette fête de la musique anticipée. Voilà, vive la musique, profitez bien, et puis de toute façon, on va en écouter plein aujourd'hui. Donc voilà, c'est la fête sur le 89 FM toute l'année avec la musique. Bref, place au sommaire de notre émission, les amis.
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Au programme aujourd'hui de notre émission, les amis, nous partirons en tout début d'émission avec la LPO à la rencontre des mares agricoles du territoire. Et oui, ils lancent une campagne ce mois-ci, tout au long du mois de juin, la Ligue de protection des oiseaux Auvergne-Rhône-Alpes pour soutenir, restaurer, créer des mares qui sont un enjeu capital pour la biodiversité sur notre territoire, surtout même en règle plus générale, les zones humides. Donc on parlera de cet enjeu et de toute cette campagne dans quelques instants avec Clarisse Novel, responsable de la communication pour la LPO Aura. Et puis, en seconde partie d'émission, nous aurons avec nous le plaisir de recevoir le directeur de la scène nationale à Mélan, l'Hexagone. Le directeur Jérôme Villeneuve nous fera le plaisir de nous présenter en exclusivité, presque en avant-première, la saison complète de l'année prochaine, la saison 2026-27 qu'ils ont déjà bouclée. Et oui, ils sont rapides à l'Hexagone. Et il y a tout plein de propositions chouettes qui feront la beauté de cette saison 2026-27, qui est en plus la 50e saison de l'Hexagone. C'est leurs 50 ans cette année. Donc ça va être une saison grandiose. Donc voilà, on parlera de tout ça en fin d'émission avec Jérôme Villeneuve. Voilà pour le programme, les amis. J'espère qu'il vous convient. Quoi qu'il en soit, on est parti en musique comme d'habitude aujourd'hui avec les petits papillons de Buju Banton, le reggae man qui nous propose son titre Butterflies. C'est parti.

0: Butterflies de Buju Banton sur Radio Grésivaudan. On continue avec notre cher ami. Juste avant d'accueillir notre premier invité de l'émission, c'est toujours Buju Banton.
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2: Face à la disparition silencieuse des zones humides, la LPO, la Ligue de protection des oiseaux Auvergne-Rhône-Alpes, lance une campagne de financement participatif pour créer 100 mares agricoles et reconnecter la biodiversité dans nos territoires ruraux. Mais savez-vous ce qu'est une zone humide, les amis, et surtout en quoi elles sont si importantes? Eh bien, pas de souci, pour mieux comprendre un petit peu les enjeux autour de cette question et de cette campagne, tout de suite, nous avons le plaisir d'accueillir Clarisse Novel. Bonjour Clarisse.
3: Bonjour.
2: Et merci beaucoup d'être avec nous une fois de plus aujourd'hui. Clarisse, je rappelle que tu es responsable de la communication pour la Ligue de protection des oiseaux Auvergne-Rhône-Alpes, donc. Et voilà, merci beaucoup d'être avec nous aujourd'hui. Alors, la mare dans le pré, c'est le nom de votre campagne, donc ce mois-ci, qui a lieu, oui, tout au long du mois de juin. C'est pas la première fois que vous traitez ce sujet, c'est un enjeu important pour la LPO.
3: Oui, en effet, les zones humides, c'est un sujet qu'on traite depuis de nombreuses années. Ça fait à peu près plus de 10 ans qu'on crée ou qu'on restaure, notamment des mares. Soit dans les milieux agricoles, mais pas que, aussi en lien direct avec les communes ou chez les particuliers. On a fait à peu près plus de 900 mares en 10 ans sur tout le territoire, au vu de l'importance des enjeux qu'on y trouve, tant sur les espèces que, tu le disais, sur la reconnexion de ces milieux humides qui se raréfient.
2: Plus de 900 mares, donc avec, si l'objectif est rempli pour cette campagne, on atteindra le millier de mares donc restaurées ou créées par la LPO Aura en l'espace de 10 ans. Mais donc si elles sont restaurées, c'est que a priori elles disparaissent déjà, mais pourquoi ça Clarisse?
3: Alors, elles ont disparu beaucoup au début du XXe siècle, hein, quand malheureusement l'industrie, l'agriculture intensive a pris le dessus pour que les terres deviennent arables et rentables. On a éliminé ces petites zones pour rentabiliser les espaces agricoles. Au-delà de leur disparition, pour certaines, elles ont aussi été soit polluées, soit rebouchées. Soit naturellement hein, ou pas, mais en tout cas, voilà, on estime en tout cas qu'en France, sur tout le territoire national, il y a plus de 60% des zones humides qui ont disparu depuis le début du XXe siècle. Mmh. Et c'est une disparition un peu silencieuse, on n'en entend pas forcément parler, mais en fait, elles disparaissent 3 fois plus vite que les forêts. Donc c'est aussi pour se rendre compte de ces chiffres assez impressionnants et de cette disparition silencieuse.
2: Et quand on parle de zones humides, là on parle des mares précisément pour cette campagne, mais les zones humides ça englobe plus de choses ou...
3: Oui, alors ça peut englober les tourbières, ça englobe les étangs, les lacs, ce sont des terrains qui sont inondés ou gorgés d'eau douce ou salée en fonction de là où on se trouve. Donc chez nous, on est plutôt sur de l'eau douce. C'est des zones qui peuvent être asséchées en fonction de la période, mais pas toujours. Enfin voilà, il y a vraiment différents profils. Elles peuvent être plus ou moins grandes. Hein. Si on parle d'étangs, ça peut faire plusieurs hectares. Si on parle d'une petite mare, on peut avoir 10 mètres cubes. Donc voilà, ça va, c'est vraiment très varié en termes de profil, mais par contre, ça englobe dans tous les cas et en fonction de la typologie, une diversité exceptionnelle.
2: Mmh. Et c'est ça qui est important, donc, qui est d'autant plus important pour qu'on les préserve, c'est cette biodiversité qu'elles abritent. Je crois que c'est jusqu'à 50 espèces que ça peut accueillir une mare ici dans le territoire. Est-ce que tu aurais des exemples peut-être à nous donner?
3: Oui, bien sûr. En effet, on a des dizaines et des dizaines d'espèces qui vont venir visiter la mare. On a les plus connus, les plus visibles, c'est les amphibiens, donc les grenouilles, les crapauds, les tritons, les salamandres, qui vont, eux, produire quasiment la totalité de leur cycle de reproduction dans la mare. Donc, il y a des gros enjeux, justement, sur les populations d'amphibiens, les grenouilles, crapauds, etc., qui viennent se reproduire et pondre leurs œufs dans les mares. On a aussi des insectes qui viennent, qui sont un peu des micro-vies invisibles, mais tout aussi indispensables. Mmh. Alors, les plus gros insectes, on va avoir les papillons, les libellules, les demoiselles, qui vont, elles aussi, pondre sur les plantes aquatiques, qui vont assurer l'oxygénation du milieu et du coup son équilibre. Et puis plein de petits insectes, les dytiques, les gérisses, qui voilà vont vivre dans ces milieux-là. Et puis on a d'autres animaux, des oiseaux, des chauves-souris ou d'autres mammifères, par exemple des hérissons, des renards, qui eux vont venir boire dans la mare. C'est déjà arrivé si on met un petit piège photographique auprès de sa mare qu'on y voit des buses se nettoyer les ailes, des renards s'y abreuver. Il y a vraiment tout un cortège d'espèces qui vient visiter la mare, pas que pour faire son cycle de vie, mais de manière un peu ponctuelle comme ça. Et c'est tout aussi important, notamment pour le côté point d'eau. Dans les températures, on va arriver dans une canicule là dans les prochains jours. Bah, typiquement, les mares vont pouvoir abreuver des dizaines d'espèces et ce sera très bénéfique pour eux.
2: En tout, c'est, je crois, 40% des espèces animales et végétales qui dépendent donc de ces zones humides. Donc, on comprend bien avec tout ça, Clarisse, l'importance de ces espaces. Mais donc, on comprend aussi bien donc l'importance de cette campagne que vous faites donc dans la mare et dans le pré, pardon. Et celle-ci, elle s'intéresse particulièrement aux mares agricoles, je crois, parce qu'on avait déjà parlé, il me semble, une fois des mares alpines, par exemple. Est-ce qu'il y a des différences notables entre ces types de mares et pourquoi là aujourd'hui on parle de celles-ci, les mares agricoles ?
3: Oui, alors en effet, on a des projets en fait qui sont spécifiques au milieu. Donc on a des projets de création et de restauration de mares dans les milieux alpins où on va trouver des espèces un petit peu différentes, hein, qui vivent plutôt en altitude. Je parlais des tritons tout à l'heure. Le triton alpestre, par exemple, il porte bien son nom. C'est plutôt un triton d'altitude qu'on va pas forcément trouver partout. En revanche, là, la mare est dans le pré. On est spécifiquement sur les mares des milieux agricoles. Je le disais en introduction, les zones agricoles, c'est celles qui ont été le plus perturbées lors de la mise en place de l'agriculture intensive. Alors même si on ne se sent pas trop concerné dans nos territoires et dans Grésivaudan, on est un peu préservé aussi par le paysage. Hein. On a des montagnes, donc on n'a pas des hectares et des hectares de champs sans arbres et sans haies, et heureusement. Mais toutefois, les mares agricoles, elles représentent des énormes enjeux en termes de biodiversité, mais elles sont aussi des alliés pour les agriculteurs parce qu'elles vont amener des prédateurs, des ravageurs des cultures. Je parlais tout à l'heure des hérissons ou des rapaces, ils vont aller se nourrir des campagnols, par exemple, les rapaces vont pouvoir manger les campagnols qui vont détruire les cultures. Le hérisson, lui, va se nourrir des limaces, par exemple. Donc c'est vrai que les agriculteurs ont aussi tout intérêt à mettre des mares dans leur terrain pour faciliter la gestion de leur production. Et du coup, nous, ce projet, il se fait en lien avec les agriculteurs et les agricultrices pour que on travaille avec eux sur le meilleur emplacement, si on en fait une, si on en fait plusieurs, quelles espèces ils ont déjà dans leur territoire et quelles espèces pourraient venir pour les aider et pour compléter le cortège d'espèces intéressant aussi à faire revenir sur les terres agricoles. Donc voilà, c'est un projet multi-acteur que nous on soutient. Qui est de base un projet de 3 ans sur toute la région Auvergne-Rhône-Alpes et qui est déjà financé en partie par des partenaires publics et privés. Mais en fait, c'est un projet qui coûte quand même beaucoup d'argent en tant que salarié, en location de machines de chantier. Donc on a pour cette fois-ci décidé de faire appel à la générosité du public pour nous aider et pour obtenir 50 000 euros d'ici le début du mois de juillet.
2: Et comment on peut faire alors pour vous aider, pour vous soutenir à travers cette campagne ? C'est quoi la procédure, Clarisse ?
3: Alors, la procédure, c'est très simple. On s'est associé pour cette campagne à la plateforme Flamingo, qui est une plateforme dédiée au financement participatif en lien avec les zones humides. Donc, ça tombait très bien. Et donc, il suffit de se connecter sur flamingo.eco et de retrouver le projet La Mare est dans le pré. Alors normalement, il devrait apparaître très très vite parce que c'est le projet du moment. Et puis ensuite, on peut faire un don. Alors ce qui est aussi sympa, c'est qu'il y a des contreparties qu'on a mises en place qui peuvent intéresser les donateurs. À partir de 60 euros de don, si on fait un don de 60 euros, on reçoit une petite vidéo tutoriel pour nous aider à créer sa mare. Et puis on est invité à un webinaire pour que nos collègues expliquent aux donateurs les enjeux de biodiversité liés aux zones humides et aux mares en particulier. Si on fait un don de 80 euros, on gagne un très joli poster qui a été réalisé par notre graphiste sur le triton palmé. Pour les dons de 100 euros, alors ça c'est exclusif pour les 100 premiers donateurs de 100 euros, on reçoit une photographie de grenouille qui a été faite par une photographe partenaire de la LPO Auvergne-Rhône-Alpes. Pour 200 euros, on a les deux, le poster et la photo. Et puis pour 400 euros, un don de 400 euros, donc très généreux, on a l'invitation à une visite d'une mare témoin en Auvergne-Rhône-Alpes. Donc voilà, on va faire des visites par territoire. Donc, il y en aura très certainement pour l'Isère, soit sur le département de l'Isère, de la Savoie ou de la Haute-Savoie, pour aller voir un peu une mare témoin, voilà, une belle mare agricole avec plein d'espèces, un super agriculteur ou une super agricultrice qui travaille avec nous. Et tout ça, ce sera bien évidemment en présence de membres de la LPO.
2: Ok, trop chouette. Eh bien les amis, en plus de tout ça, vous le savez, vous pouvez aussi bénéficier de défiscalisation. Bon voilà, je ne maîtrise pas tout, mais en tout cas, il y a moyen de moyenner aussi en faisant des dons. Donc allez-y d'autant plus, flamingo.eco, donc la campagne a commencé depuis début juin et se poursuit jusqu'au 5 juillet, c'est ça Clarisse ?
3: C'est ça, exactement. Donc on compte sur vous et sur votre générosité et n'hésitez pas à faire... passez l'info aussi auprès de vous, de vos contacts, de vos proches, si vous ne pouvez pas donner, parce qu'on voilà, on sait aussi que les soutiens financiers ne peuvent pas être faits par tout le monde, même avec la défiscalisation. Du coup, n'hésitez pas, si vous ne pouvez pas donner, à en parler autour de vous pour que cette campagne prenne de l'ampleur et au-delà de ça, pour sensibiliser vos amis et vos proches à l'importance des zones humides et des mares agricoles.
2: Et oui, et si vous souhaitez en savoir plus et que vous souhaitez même carrément peut-être aménager une mare si vous avez un petit terrain, eh bien la LPO vous met aussi à disposition de la magnifique documentation. Tout ce qu'il faut savoir, vous pouvez aussi le retrouver donc sur le site. Vous allez sur lpoauvergne-rhône-alpes.fr et puis vous trouverez tout ce qu'il vous faut. En plus de ce que j'ai compris, ça ne créera pas d'invasion de moustiques, sachez-le. Je crois que tout est une question d'équilibre, donc si les mares sont là, l'équilibre est bon et on n'aura pas trop de moustiques. Si j'ai bien compris, Clarisse.
3: Exactement. En fait, les plantes aquatiques vont se nourrir, certaines plantes aquatiques vont se nourrir des larves de moustiques, mais également les amphibiens vont manger les larves et les moustiques. Attention toutefois à ne pas introduire de poissons dans les mares. Ce sont des zones humides qui n'accueillent pas de poissons, notamment aussi parce que certains poissons vont aller manger les larves d'amphibiens. Donc pour qu'une mare soit bien équilibrée, c'est des amphibiens qui vont venir tout seuls, pas besoin de les réintroduire soi-même, et des plantes aquatiques qui, elles aussi, normalement, au gré du vent et des oiseaux, vont venir s'installer. Mais dans tous les cas, tu l'as très bien dit, on a plein de conseils et parfois même on peut vous accompagner pour créer votre mare chez vous, donc n'hésitez pas à nous contacter.
2: Magnifique. Eh bien voilà, je pense qu'on a fait le tour sur cette campagne de financement participatif pour créer 100 mares agricoles et reconnecter la biodiversité dans nos territoires ruraux, les amis. Merci beaucoup, Clarisse. Je rappelle que tu es donc responsable de la communication pour la LPO Aura. Je ne sais pas si tu souhaitais rajouter une dernière chose ou tout est bon.
3: Moi, tout est dit, hein, mais merci pour votre générosité et pour le relais que vous ferez de cet appel. On compte sur vous et merci beaucoup.
2: Merci à toi, Clarisse, et à bientôt.
3: Merci, salut. À bientôt.

Les amis, vous écoutez toujours Radio Grésivaudan. J'espère que vous avez apprécié ce petit voyage sans même bouger en compagnie de Jamiroquai. C'était Space Cowboy, extrait de son second album The Return of the Space Cowboy. Le retour du cowboy de l'espace, c'est magnifique. voilà, j'espère que vous avez kiffé ce petit voyage sans même bouger. Et puis on continue tout de suite, on retourne sur la planète Terre, on descend de l'espace et direction Cergy avec Isha et son titre Un dernier café à Cergy.

11h33 sur Radio Grésivaudan. Vous écoutez toujours la télé au placard, 17h33 si vous écoutez la rediffusion. On continue tout de suite avec, on change d'ambiance, c'est Donny Hathaway et son titre Love, Love, Love. Et puis juste après, on accueille nos prochains invités. Ce seront l'Hexagone de Mélan qui nous présentera sa prochaine saison, 50e anniversaire de la scène nationale Hexagone à Mélan.

0: La saison 2026-2027 sera celle du 50e anniversaire de la salle de spectacle de l'Hexagone à Meylan. Sans relâche, notre scène nationale partage une part infime de beauté, délicate ou immense, de tous horizons géographiques, de toutes disciplines du spectacle vivant, des arts visuels et sonores. Elle invite le plus grand nombre à les faire siennes, en salle ou hors les murs. C'était un tout petit extrait de l'édito de la saison 2026-2027 de l'Hexagone, donc scène nationale à Meylan, qui a été écrit par son directeur Jérôme Villeneuve, qui nous fait d'ailleurs le plaisir d'être avec nous aujourd'hui pour nous teaser un petit peu cette prochaine saison qui s'offre à nous. Bonjour Jérôme.
1: Bonjour, plaisir partagé.
0: On est très heureux de vous recevoir aujourd'hui, donc on va pouvoir découvrir un petit peu la prochaine saison en exclusivité même, que vous avez déjà bouclée, donc ça y est.
1: Ah oui, elle se boucle tôt, vous savez, avant qu'on en arrive à la présenter au public ou à oser vendre des places. Hein, voilà, faut que les choses soient blindées. Donc, ça fait 3-4 mois que les choses sont stabilisées. Et effectivement, c'est des travaux qui peuvent durer une bonne année pour qu'elles se cristallisent ces saisons. Donc oui, on est au bout et on est très heureux d'enfin la partager au public.
0: Ok, donc dans les bureaux, vous pensez toujours presque un an à l'avance, voire plus même.
1: Oui, fin mars en général, tout est calé.
0: Ok, très bien. Et d'ailleurs, c'est aujourd'hui, donc, si je ne me trompe pas, que vous allez la dévoiler au public. La présentation publique, du moins, a lieu aujourd'hui à l'Hexagone, c'est ça ?
1: Oui, exactement. On renoue avec ce format-là. Une année sur deux, grosso modo, soit on fait une belle fête qui lance et présente la saison au public à la rentrée, soit on la présente, comme c'est couramment le cas dans d'autres structures du territoire, plutôt en juin, pile au moment où on va ouvrir le site et les réservations. En gros, aujourd'hui, c'est le public dans la salle, les plaquettes entre leurs mains, les plaquettes qui partent au courrier pour les boîtes aux lettres de nos spectateurs, spectatrices habituées, et en plus, une sortie du site web qui est tout nouveau en plus, dont on est très fiers, qui est construit de manière très particulière et qui porte toute la saison à venir.
0: Magnifique. Bon, on va la découvrir dans les grands axes, hein, bien sûr, on va pas aller regarder dans le détail, mais peut-être même avant de regarder devant nous, regardons un petit peu derrière, ça fait toujours plaisir. Si vous le voulez bien, Jérôme, quel pourrait être pour vous un bilan de cette saison 25-26 qui vient de se terminer ?
1: Eh bien, la preuve qu'on est capable de satisfaire à des critères qui incombent à notre label. Donc on est une scène nationale, on est là pour défendre la création contemporaine, l'émergence, la découverte, l'expérimentation. Ce qui est jamais aussi simple, eu égard du fait que les publics soient susceptibles de prendre le risque sur une soirée qui leur est chère de venir voir quelque chose au théâtre ou de la danse ou de la musique ou de forme, quelle qu'elle soit du spectacle vivant, de venir voir des choses qui débutent, de voir des choses qui proposent de faire un pas de côté formellement ou dans le fond des choses. Donc on est à cet endroit-là, c'est-à-dire qu'on est dans le registre d'une découverte équilibrée avec une fréquentation qui cette année a été superbe aussi. Je crois que on a vécu dans les structures du territoire, on en parle beaucoup évidemment parce qu'on essaie d'analyser ça tous ensemble. On a vécu une plutôt très belle saison en termes de réponse des publics et justement à l'Hexagone en particulier sur cette ligne de crête, des choses qui n'existent pas ailleurs, qu'on essaie d'aller chercher parce qu'il faut qu'elles existent et qu'elles sont en principe des choses qui à l'avenir circuleront d'autant plus dans des salles du spectacle vivant. Donc on défriche et le public avec nous joue ce jeu et c'est aussi en général un peu le ton de mes éditos. D'engager cette part d'envie de découvrir et d'envie de saisir de nouveaux univers.
0: Ce label d'ailleurs dont vous parlez, la scène nationale, on le voit souvent un petit peu partout, mais on ne sait pas forcément en fait qu'est-ce qu'il veut dire concrètement.
1: Ça veut dire un peu ce que je veux dire, c'est-à-dire qu'on a, alors déjà ça nous donne une position nationale, c'est-à-dire qu'on a notre cahier des charges et on nous engage à soutenir la création nationale voire européenne, ce qui n'est pas forcément le cas de tous les théâtres.

0: Cette saison 25-26, elle a été pleine de nouveautés aussi. Là, je pense par exemple au billet couplé. On en avait parlé un petit peu avec Laurence Bardini de l'Hexagone, bien sûr. Est-ce que vous pouvez nous faire un bilan là-dessus aussi et peut-être nous dire si ça sera une expérience qui sera renouvelée?
1: Et oui, ouais, c'est un super sujet dont on est très fiers. Donc, on est la première structure avec la première régie de billetterie et la première régie de transport en commun à s'unir pour démontrer que des billets de transport inclus directement dans les places de spectacle d'un point de vue technique, c'est-à-dire qu'il n'y a pas d'autre manique. Vous achetez une place sur le site de l'Hexagone ou au guichet, on vous imprime une place ou vous l'avez dans votre PDF sur votre téléphone. Vous avez en dur dans le billet le QR code qui vous permet de rentrer en salle et le QR code que délivre le SMUG qui vous donne droit gratuitement à un aller-retour le jour du spectacle vers l'Hexagone et depuis l'Hexagone. Ça marche pour la métropole, le Grésivaudan et le Voironnais. Et on a fait donc une saison entière de tests sur ce dispositif. On est à 6% des personnes qui ont acheté un billet avec la contre-marque de transport dessus qui ont déclenché ce billet. On en est très content. On a des premiers rapports, on a fait des petits sondages avec la métropole aussi sur certains des spectacles de la fin de saison pour voir comment les gens s'en étaient saisis. Et on constate deux choses fondamentales à vous partager. La première, c'est que ça vaut le coup. On est passé de 80% de personnes qui venaient à l'Hexagone en bagnole en 2021 quand je suis arrivé à 60% aujourd'hui. On a beaucoup poussé le vélo et les mobilités alternatives, quelles que soient, notamment le bus donc. Et la deuxième, c'est que la moitié des gens qui ont été sondés ne connaissaient pas encore le billet couplé. Donc c'est hyper cool que vous posiez la question et que les gens entendent la réponse. Le billet couplé, il est reproduit la saison prochaine. C'est toujours aussi gratuit pour les gens aussi. En tout cas, l'offre est toujours offerte, donc elle est transparente d'un point de vue financier pour les personnes. Elle est systématique. C'est-à-dire que tous les billets, de toute façon, le comportent. Il n'y a aucune raison de se dire qu'il ne faut pas s'en saisir. Et la métropole, le territoire, alors c'est une dimension qui sera, enfin, c'est une question très politique, et le politique verra ce qu'il en fait, mais en principe, ce dispositif est expérimental pour que d'autres structures culturelles et ou sportives, ou voilà, d'autres acteurs qui ont ce type de nécessité de faire venir des gens autrement aujourd'hui, comme ça s'impose de toute façon, puissent répliquer le dispositif. Donc on entend des petits murmures qui pourraient effectivement, à partir de la saison prochaine, propager le dispositif de ce genre-là à d'autres intérêts métropolitains.
0: C'est trop, trop chouette, vraiment, c'est un concept c'est cool. Super qui mérite en effet d'être propagé un peu partout. Et donc, si j'ai bien compris, ça ne demande vraiment rien de plus de la part du public. Il n'y a même pas un clic en plus.
1: Non, il est là. Il est pour vous entre vos mains, à tout moment. Si vous y pensez une seconde avant, ça marche. 10 jours avant, ça marche. Et si vous n'y pensez pas, ça marche aussi. Voilà.
0: Trop bien. Bon, en tout cas, c'est reprécisé sur la plaquette de l'Hexagone, un petit peu les modalités pour le billet couplé. Donc, pensez-y, les amis, pour cette saison. Une belle saison qui s'achève. Une autre saison qui s'offre à nous. Juste avant ça, il y a l'été. Qu'est-ce qui se passe l'été à l'Hexagone? Est-ce que vous fermez? Comment?
1: Alors, parce que dans nos conventions collectives, en gros, s'il fallait, on prendrait que des vacances pendant l'été et on travaillerait toute l'année, ce qui n'est pas absolument le cas. Mais de fait, l'Hexagone ferme entre, en gros, le 14 juillet et le 15 août. Il y a des questions climatiques de plus en plus fortes aussi, c'est-à-dire qu'on reste une salle collective qui, pour 500 personnes, peut vite monter en température si le spectacle est très bon, encore plus haut. Et ça fait tourner des clims à bloc. Notre clim est un peu vieillissante, on va la changer bientôt, mais ça reste une pompe à énergie qu'on n'a pas forcément envie d'activer, en tout cas pas trop. Donc on se repose, on repose le théâtre, on économise un peu d'énergie et on rattaque grosso modo en septembre, et ça on en parlera. Et malgré tout, on tire la saison, il y a encore des choses qui se passent et c'est important peut-être de les mentionner. On a Police, qui est un événement assez particulier, qui interroge la question du politique, mais à l'endroit d'une relative noblesse, c'est-à-dire le faire ensemble, le penser ensemble, et la démocratie concrète, on va dire, à l'échelle de territoire ou de corps d'habitants, on va dire, qui jouera la semaine du 20... Enfin, ce sera le soir du 26 juin, chez nous, à l'Hexagone. C'est gratuit, c'est à 19h30, et c'est une rencontre art-science sur la question du droit environnemental et de l'affect à l'environnement. Il y aura pas mal de choses de ce type-là. Et ensuite, il y a Feu la Forêt, notre compagnie associée de Champ des Pistes, qui joue ce spectacle au Jardin du Lotaré. Je crois que c'est le 9 juillet, je ne vais pas dire de bêtises, on est déjà tellement projeté sur la prochaine. Oui, c'est le 9 juillet, au Jardin du Lotaré, donc ces places sont en réservation sur notre site, et ça se jouera au Jardin du Lotaré, à la fraîche, tout là-haut, dans les montagnes. Et ce sera le dernier spectacle de la saison pour nous.
0: Magnifique. Vous pouvez retrouver, je pense, les auditeurs, les auditrices, toutes ces infos, si ça vous intéresse, sur le site encore de l'Hexagone. Et de notre côté, on va se diriger donc vers la prochaine saison qui sera, si j'ai bien compris, Jérôme, la 50e, les 50 ans, que c'est quelque chose quand même, un demi-siècle. Qu'est-ce que ça présage pour l'Hexagone? Est-ce qu'il y a des choses particulières?
1: C'est assez drôle, mais cette info, elle était cachée. C'est-à-dire qu'il a fallu que l'Hexagone entre en travaux. On va être sur les grosses phases de travaux jusqu'à 2000.

0: pour qu'une étude patrimoniale soit commandée et que les archives qui sont au boulot sur l'étude patrimoniale aillent enquérir les archives municipales pour aller retrouver toute la trace, toute l'histoire d'une structure d'il y a 50 ans. Donc c'est assez drôle parce que ça en dit long. Notre mémoire, finalement, même à 50 ans, sur l'anniversaire, cet anniversaire-là, n'était pas forcément marqué dans le marbre. Enfin, il y a une date à l'entrée du théâtre avec marqué construit en décembre 1976, et c'est bien le cas, c'est ce qu'on a découvert. Donc en décembre 2026, on fêtera effectivement les 50 ans de la structure. Donc cette saison qui s'ouvre marque ce demi-siècle. C'est ouf quand on y pense. Ouais. Et ça l'est d'autant plus quand des architectes en mission pour la métropole en vue de ces travaux font un travail documentaire incroyable qu'on n'aurait jamais pensé à faire ou eu les ressources de faire par ailleurs. Et donc l'objectif pour nous, c'est de monter une petite exposition qui sera dans le hall de l'Hexagone, qui retracera depuis les plans originaux, tout à fait originaux, que le quartier des Éguinards à penser pour ses outils sociaux et culturels, dont le théâtre est une composante, jusqu'aux différentes phases de travaux, de requalification. Il y a une première phase de travaux en 1990, donc on va aller documenter aussi, et puis tout l'imaginaire autour de la construction du projet. Donc voilà, on va plus travailler sur une forme d'exposition. Et puis on marquera, je pense, ici et là quelques petits happenings qui nous permettront de souffler quelques bougies, de manger quelques cakes et puis de boire quelques compètes, on va dire ça. Donc c'est plus ce travail patrimonial et presque archéologique qui nous a excité et qu'on va mettre dûment en forme pour que les gens puissent toute l'année, tous ceux qui fréquentent la structure, réinterroger leur rapport à ce bâtiment et se réinscrire dans cette longue histoire.
1: Il y avait quelques aspects que je voulais développer avec vous pour cette saison donc là qui s'offre à nous, notamment le fait que vous mettiez l'accent les saisons précédentes beaucoup sur des propositions qui mélangent art et science, art visuel aussi, pas mal. Est-ce qu'on continue sur cet aspect sur cette saison 26-27 ou qu'est-ce que vous avez pensé?
0: Alors, nos lignes de programmation, elles sont assez simples par les termes qu'elles associent, elles peuvent se décliner de plein de manières, mais c'est art-science, nature-société et art numérique. En gros, la relation du savoir à l'art, la relation de la technique et la technologie à la création artistique, et cette relation ou cette dissociation plutôt, pluriséculaire entre nature et société, qui pour moi est une bonne manière, cette tension, une bonne manière d'interroger la dimension de la justice sociale et des questions environnementales. Donc toute la saison, elle s'interprète sur ces lignes-là. Et effectivement, l'Hexagone, depuis, 30 ans au moins, est sur cette relation entre art et savoir, entre art et science. C'est la seule du pays à être vraiment partie sur ce credo-là il y a une trentaine d'années. Et pour cause, sur un territoire comme celui de la métropole de Grenoble, où étendu, on n'est pas en reste d'un territoire qui est foisonnant en la matière et de la culture et de la science. Donc c'était assez évident. Donc c'est toujours notre généalogie, notre génétique, d'une certaine manière. Tous les projets programmés à l'Hexagone trouvent une résonance avec cette relation de l'art au savoir. On n'en fait pas forcément, c'est pas un argument de vente en soi, on s'en fiche un peu à ce stade, parce qu'il y a beaucoup, beaucoup de spectacles qui d'ailleurs sont co-accueillis ou accueillis par d'autres collègues du territoire ou ailleurs qui sont inspirés de cette relation-là, florissante, et puis en plus elle se développe de plus en plus. Mais effectivement, art et science, c'est un peu partout. Et l'autre aspect qu'on développe un peu, c'est cette question du regard, des usages des artistes quant à l'outil technique et technologique. À travers des décennies, depuis que l'analogique ou le numérique ont sorti la tête du bois là, et puis jusqu'aux usages contemporains. Donc ça, on y va avec parcimonie. On choisit très précautionneusement les sujets et les projets qui nous semblent les plus intéressants. On essaie de garder une certaine avant-garde et de toujours expliciter, si on va dire, justement l'espace critique qui pour les artistes s'ouvre quand ils sont à la fois usagers des outils techniques et numériques et dans des considérations éthiques, esthétiques ou sociales ou sociétales qui sont toujours bien posées. Donc ça, on continue de le faire. On en fait un peu moins cette année parce qu'on a la Biennale qui arrive et que du coup, on met beaucoup de choses de ce type-là sur la Biennale en particulier.
1: Eh bien, on peut en parler peut-être un petit peu de cette Biennale, même si c'est dans un petit moment quand même. Ça sera en février 2027, donc c'est la saison 2027 qui hébergera la Biennale Experimenta de l'Hexagone. Ouais. Peut-être quelques mots là-dessus, Jérôme.
0: C'est la 13e, ça durera un mois, il y aura plein d'expos dans plein de super lieux partenaires, comme on a pu le faire en 2025 par exemple, donc dans les galeries de la Bastille tout là-haut, on discute très fort avec le musée de Grenoble, le muséum d'histoire naturelle est aussi un partenaire annoncé, et puis donc ces expositions sont gratuites, elles sont sur ces croisements entre art et science, art numérique et nature-société, on n'attend pas rien, enfin, ça reste dans les lignes de la programmation, mais c'est fait en partenariat notamment avec des acteurs de territoire, Et puis dans le cadre de pas mal de partenariats nationaux et européens quant aux artistes ou scientifiques qu'on a mis au travail pour livrer tout ce qu'ils vont livrer. Donc un peu plus d'une vingtaine d'œuvres qui seront accessibles gratuitement sur ce mois qui durera la Biennale Expérimentale 2027. Et puis des spectacles programmés et coprogrammés avec nos partenaires. Et puis un temps fort, 3 jours d'un happening de performance sur le site Chaurier-Berria, avec pas mal de structures qui, en fait, à l'échelle de ce territoire, sont un terreau hyper intéressant de diversité, art visuel, musique électronique, expérimentale et théâtre. Et donc la Biennale se ponctuera notamment les 5, 6, 7 mars sur quelque chose d'un peu détonnant et d'assez riche, d'une quarantaine voire cinquantaine de propositions artistiques qui pourront pendant 3 jours ramener de la performance H24, on va dire. Voilà, c'est un peu l'objectif qu'on se donne. Donc on s'excite beaucoup là-dessus, c'est un sujet qui est en travail. Donc je fais peut-être des promesses qu'on sera incapable de tenir ou qui seront encore plus déconnantes, mais c'est très excitant et on a une biennale qui s'annonce assez riche. Ouais.
1: Trop bien, bon, il y a des belles ambitions en tout cas, ça va être une belle fête. Mais donc ça sera en février 2027, donc on a un peu le temps et on en reparlera bien sûr sur Radio Grésivaudan. Peut-être aussi, juste pour parler un petit peu d'une autre volonté que vous avez à l'Hexagone, c'est de proposer la culture et les spectacles hors les murs. On le voit d'ailleurs avec les premiers rendez-vous donc de la saison 26-27 qui se dérouleront, je crois, au Clos des Capucins, arrêtez-moi si je me trompe, notamment à Mélan. Voilà, on le constate même d'ailleurs chez plein de salles culturelles de la région, même du monde, je pense. Pourquoi cette volonté? Est-ce que c'est toujours un succès? Et peut-être,
0: Alors, c'est une nécessité fondamentale. Enfin, je pense que c'est au cœur de mon projet, c'est au cœur du projet de beaucoup de gens. Le Covid nous a appris des choses aussi et je pense que ça, par nécessité, oblige certaines structures et certains secteurs, notamment du théâtre et spectacle vivant, à se rapprocher d'autres formes de création qui pouvaient être jugées peut-être moins légitimes, moins appropriées ou autres. En tout cas, un truc fondamental, c'est aller voir les gens, pas forcément attendre qu'ils franchissent le seuil d'un théâtre qui peut être un rebutoir à pas mal de registres. Je dis pas que c'est une bonne raison, mais factuellement, on se rend bien compte que les gens ne viennent pas forcément tous et toutes naturellement dans les espaces théâtre. Donc aller vers, c'est évident. Là-dessus, il faut le faire, il faut se débrouiller pour trouver et les moyens et les compétences qui vont bien, et surtout trouver des projets artistiques qui sont faits pour ça, qui sont faits dans ce sens-là. Donc c'est un peu ce qu'on fait depuis 4 ans. J'ai mentionné tout à l'heure les 3 lignes de crête de la programmation, art, science, art numérique et nature société. C'est l'occasion de dire que c'est pas parce que ces gros mots existent dans notre manière de penser une saison qu'on est inaccessible. Enfin, tous les spectacles, on en a 7 ou 9, même d'ailleurs, je crois qu'ils sont accessibles en famille la saison prochaine. Tous ces spectacles sont déjà en eux-mêmes très accessibles et plutôt susceptibles de parler au plus grand nombre, en tout cas en affichage. Et donc là, on s'est allé encore un peu plus loin, c'est-à-dire être sûr que on n'est même pas essayé de discuter, d'essayer de faire comprendre ce qu'on fait. On y va, on va sur le terrain, on offre les spectacles et ça cartonne. Ça, c'est clair. Enfin, là, on a fait 2 tournées cet été avec la compagnie Libertivore pour du cirque et la compagnie Le Champ des Pistes pour du théâtre. Et c'est un kiff de ouf partagé entre les artistes, les structures et puis les publics. Ça fonctionne à fond. Et donc, rentrée prochaine, on fait 2 bêtises hors les murs. Une, effectivement, délirante avec les copains de Merci Bonsoir, avec Nixar. On fait venir un projet un peu énorme avec une grosse montgolfière qui le 16 septembre pour l'ouverture de leur festival marquera, je pense, un peu le territoire. Donc ça, c'est vraiment les grandes formes de l'extérieur qui parlent au plus grand nombre et qui touchent quoi. Et puis par ailleurs, on a le Clos des Capucins, qui est un nouveau dispositif dont on a récupéré les clés là tout fraîchement, qui est un lieu de résidence de création, avec des logements, des espaces de travail pour les artistes, et qui par ailleurs est un magnifique lieu de patrimoine qui est accroché à Mélan, qui est à 2 km de l'Hexagone, on en a pour 10 minutes pour y aller. Et donc là-bas, c'est un peu l'opposé de ce qu'on fera avec Merci Bonsoir sur le spectacle qui s'appelle Exit. C'est l'écrin, c'est-à-dire c'est l'espace du qualitatif, du réflexif, et donc au Clos des Capucins, le 19 septembre en particulier, mais les 18, 19 et 20 en vrai, parce qu'il y a d'autres trucs qui se passent en corrélation, dans le cadre des Journées Européennes du Patrimoine, on propose une première programmation, un premier geste collectif, l'Hexagone au Clos des Capucins, mais aussi l'Hexagone avec certaines associations qui vivent au Clos des Capucins, qui ont fait un bout de chemin de préfiguration pendant plusieurs années, en fait, avant que les lieux nous soient livrés, enfin, qu'ils aient été mis en travaux et qu'ils aient été livrés. Un premier geste collectif aussi pour faire valoir la qualité un peu de cette notion de police de tout à l'heure, c'est-à-dire il y a des gens très concrets qui partagent des espaces, qui veulent faire des choses très différentes et qui doivent les faire ensemble et en bonne cohérence. Et donc, c'est un super espace d'intervention. Et là, en l'occurrence, on ouvre au public et ce sera cool.
1: Magnifique. Eh bien voilà, en tout cas, les premiers rendez-vous de l'année sont donnés à l'Hexagone. Et puis la plaquette avec toute la programmation complète, eh bien, elle sera disponible tout bientôt, si j'ai bien compris, Jérôme.
0: Elle est chez nous, on la donne, on la distribue. Elle arrive chez les gens qui nous connaissent un peu ou dont on connaît l'adresse postale et qui ont accepté qu'on leur envoie des trucs. Elle arrive en principe dans les boîtes aux lettres tout vite. Voilà. Donc elle est là.
1: Magnifique. En tout cas, elle est prête et elle n'attend que vous pour la saison prochaine, les amis. Merci beaucoup, Jérôme Villeneuve. Je rappelle que
0: merci
1: vous êtes
0: vous
1: le directeur. Avec grand plaisir. Je rappelle que vous êtes donc le directeur de l'Hexagone. Et puis, le temps passe vite, donc on va devoir se quitter, mais on se quitte en musique avec donc un musicien qui sera présent le 15 octobre, si je ne me trompe pas, chez vous.
0: Ah,
1: c'est
0: ouais.
1: David Ambrogio.
0: David.
1: Ouais. David.
0: On a pris, ça va être une belle fête aussi pour ouvrir le théâtre.
1: C'est ça. Il est chanteur, guitariste et percussionniste, et on l'écoute tout de suite sur Radio Grésivaudan. Merci beaucoup, Jérôme, et bonne saison.
0: Merci encore.
1: À bientôt.
0: À bientôt, au revoir.

0: Les amis, cette émission touche à sa fin. Merci beaucoup à toutes et à tous de nous avoir écoutés. Merci beaucoup à tous nos invités du jour, la LPO en début d'émission et puis la scène nationale Hexagone à Mélan qui était là juste à l'instant avec nous, avec Jérôme Villeneuve. Merci à eux pour leur temps et leurs réponses. Et merci à vous de nous avoir écoutés. Il est 11h58 si vous nous écoutez en direct. 17h58 si vous écoutez la rediffusion. Restez bien avec nous comme d'habitude les amis. 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Gros bisous les amis, restez bien avec nous sur Radio Grésivaudan et à très vite pour toujours plus d'actu locale.
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2: Bonjour et bienvenue à tous. 10h temps universel, le midi ici à Paris, le journal sur RFI.
3: Gilles Moreau.
2: Dans l'actualité, l'arrivée au sommet du G7 de Volodymyr Zelensky à Évian, les partenaires de Washington s'efforcent de replacer sur le devant de la scène la guerre en Ukraine, éclipsée par la crise au Moyen-Orient. Une crise en voie d'apaisement, les prix du pétrole continuent de baisser à la perspective d'une réouverture complète du détroit d'Ormuz dès vendredi. De son côté, le chef de la diplomatie iranienne considère que la fin de la guerre au Liban est la question la plus importante. En mondial de football, c'est le jour J pour la France et le Sénégal qui s'affrontent ce soir à New York. Dans ce journal aussi, un projet de loi constitutionnelle pour une Corse autonome au sein de la République. Son examen commence à l'Assemblée nationale. Volodymyr Zelensky est arrivé ce matin au sommet du G7 à Évian, dans le sud-est de la France. Accueilli par Emmanuel Macron, le président ukrainien cherche encore et toujours le soutien de l'Occident. Et dans ce cadre, il espère s'entretenir seul à seul avec Donald Trump, lui aussi présent. La guerre en Ukraine domine les débats du G7. Le Moyen-Orient est lui aussi très haut dans l'agenda. Donald Trump s'est félicité du protocole d'accord conclu avec l'Iran. Avancée positive pour son pays et pour la région, assure-t-il. Même s'il reste de nombreux points à négocier avec Téhéran, notamment sur la question du nucléaire, ces inconnus et même ces doutes divisent la classe politique américaine. Sur place pour RFI, Lubna Anaki.
4: J.D. Vance en est sûr, cet accord va apporter la sécurité et la stabilité dans toute la région. Le vice-président sera à la tête de la délégation américaine pour la signature officielle du protocole d'accord avec l'Iran prévu vendredi en Suisse. Et sur la chaîne CNBC, il salue une victoire pour Washington.
5: Leur armée est détruite, le détroit d'Ormuz est ouvert, leur programme nucléaire a été détruit et nous avons des moyens de pression économique qu'on n'avait pas il y a un an et demi.
4: Un message de victoire repris par les alliés de Donald Trump, même si dans le camp républicain, chez les faucons qui attendaient une victoire militaire plus décisive, certains se montrent sceptiques. Le sénateur Lindsey Graham a émis des réserves et s'est dit, je cite, préoccupé par le fait que la vision qu'a l'Iran de cet accord semble différer de celle présentée par l'équipe de négociation américaine. Il insiste sur le fait que tout accord définitif devra être validé par le Congrès. Côté démocrate, Hakeem Jeffries dénonce une guerre pour rien.
6: Les prix de l'essence ont flambé, l'Iran est plus fort aujourd'hui et les Américains sont moins en sécurité.
4: Et certains démocrates n'hésitent pas à parler d'une reddition de Donald Trump. Lubna Anaki, New York, RFI.
2: Donald Trump l'assure, le détroit d'Ormuz sera complètement ouvert vendredi. vendredi, jour de la cérémonie officielle de signature du protocole d'accord visant à mettre fin à la guerre. De leur côté, des médias iraniens rapportent que 3 pétroliers et 2 cargos chargés de marchandises ont traversé la zone, jusque-là soumise au blocus naval américain, tout comme le nucléaire iranien. La question du Liban devrait figurer dans les points qui feront l'objet de négociations dans les 60 jours suivant la signature de cet accord. Le chef de la diplomatie iranienne insiste sur son importance. Il s'agit sans doute de la question la plus importante, a-t-il fait savoir. Le G7 se déroule à Evian avec en toile de fond un acteur absent physiquement et pourtant omniprésent dans les conversations, c'est la Chine. Pékin n'est pas membre du club des grandes démocraties industrialisées, mais son poids économique est devenu tel que certains s'interrogent. Un G7 sans la Chine a-t-il encore un sens? À Pékin, pour RFI, Claire Broderst.
7: La Chine n'est pas autour de la table du G7, mais elle s'invite dans presque toutes les discussions. Premier exportateur mondial, détentrice d'un quasi-monopole sur certaines terres rares, deuxième économie de la planète, Pékin est devenu incontournable. À tel point que certains experts comparent un G7 sans la Chine à une Coupe du Monde sans le Brésil. Pourtant, son entrée dans le club paraît hautement improbable. Le G7 se définit avant tout comme un regroupement de démocratie libérale, un critère que la Chine de Xi Jinping ne remplit pas. Résultat, les dirigeants occidentaux cherchent plutôt à coordonner leurs réponses face à ce qu'ils considèrent comme un défi commun. Emmanuel Macron a fait de la question des déséquilibres commerciaux avec Pékin l'un des thèmes centraux du sommet. Mais la Chine ne semble pas disposée à modifier son modèle économique. Lors d'une visioconférence organisée en amont du G7, Pékin a défendu le multilatéralisme et rejeter toute remise en cause de sa stratégie. Une preuve peut-être que le principal défi du G7 n'est plus de savoir comment contenir la Chine, mais comment composer avec elle. Cléa Broderst, Pékin, RFI.
2: Le chef de la junte birmane est à Pékin pour recueillir le soutien de la Chine. Il a rencontré ce matin son homologue Xi Jinping. Isolé diplomatiquement et confronté à une guerre civile, le président birman Min Aung Hlaing réclame à son grand voisin un soutien politique, des armes et une aide financière. Autre déplacement aujourd'hui, celui du secrétaire général de l'ONU en Haïti. Antonio Guterres rend sur place pour dire son soutien à la population victime depuis des années de la brutalité des gangs. En Syrie, les nouvelles autorités cherchent à apaiser un climat devenu de plus en plus tendu autour des anciens responsables du régime Assad. Face aux appels à la dénonciation, aux traques et autres tensions persistantes, ces autorités s'emploient à éviter les règlements de compte hors du cadre judiciaire. Reportage de notre correspondant à Damas, Mohamed Erami.
8: C'est une conférence de presse organisée ce lundi 15 juin par le ministère de l'Intérieur à Damas. Le porte-parole Nouruddin Al-Baba réagit à la multiplication des initiatives visant d'anciens responsables du régime Assad. Les autorités disent vouloir éviter les règlements de compte et rappellent que les arrestations relèvent exclusivement de la justice et des forces de l'ordre.
9: Nous réaffirmons que la justice reste notre priorité et que l'état de droit est notre principal outil d'action. La construction de la nouvelle Syrie passe par des institutions solides, une justice indépendante et un processus de reddition des comptes justes et équitables qui ne protège personne et ne laisse personne.
8: Depuis la chute de Bachar al-Assad en décembre 2024, les nouvelles autorités cherchent à concilier les demandes de justice des victimes avec le rétablissement de l'autorité de l'État. Elles mettent notamment en avant leur direction de la lutte contre le terrorisme, chargée à la fois des enquêtes sécuritaires et de la traque des personnes recherchées pour des crimes commis sous l'ancien régime.
9: Nous avons mis en plus un service de lutte contre le terrorisme. Cette unité est chargée de la prévention des menaces sécuritaires, du démantèlement des cellules et organisations terroristes, ainsi que la traque des personnes impliquées dans des crimes commis sous l'ancien régime. Cette direction a déjà permis de déjouer plusieurs projets d'attentats visant la population syrienne.
8: Selon le ministère de l'Intérieur, près de 6000 anciens militaires sont actuellement détenus dans le cadre d'enquêtes liées à l'ancien régime. Mohamed Erami, Damas, RFI.
2: Passe au mondial de football, c'est le jour J pour la France et le Sénégal qui s'affrontent ce soir à New York. Dans le même groupe I, la Norvège fait ses débuts contre l'Irak. À suivre aussi la nuit prochaine, cette fois dans le groupe J, les matchs Argentine, Algérie et Autriche-Jordanie. Avant les entrées en lice très attendues de la France et de l'Argentine, les derniers matchs de ce mondial ont réservé des surprises. L'Espagne surtout a buté sur le Cap-Vert 0-0 et la Belgique a sauvé les meubles face à l'Égypte 1-0, tout comme l'Uruguay contre l'Arabie Saoudite. Saoudite, un partout. À Los Angeles, les débuts sous haute surveillance de l'Iran ont été précédés de manifestations. Des centaines de personnes issues de la diaspora s'étaient donné rendez-vous pour crier leur opposition à la République islamique. Enfin, je vous rappelle que vous trouvez sur notre site internet le calendrier du mondial avec le programme complet. En France, dans l'actualité politique, le début à l'Assemblée nationale de l'examen du projet de loi constitutionnelle visant à inscrire l'autonomie de la Corse dans la loi fondamentale. Rendez-vous tout sauf anecdotique pour Lille, qui a connu une vague de violence il y a 4 ans après l'assassinat du militant Yvan Colonna. Marie Lecoq, c'est l'aboutissement d'un long processus qui ne fait pas consensus dans la classe politique.
10: Il y a 4 ans, Gérald Darmanin, à l'époque ministre de l'Intérieur, l'avait présenté comme un geste d'apaisement en ouvrant la voie à un renforcement de l'autonomie de la Corse. Concrètement, cela veut dire que certaines lois et certains règlements qui s'appliquent partout en France ne s'appliqueraient plus là-bas. Mais ce n'est pas tant le fond du dossier qui divise la classe politique, ce sont plutôt les termes. À gauche, certains élus contestent la notion de communauté. À droite, même réserve, mais c'est aussi et surtout sur le transfert du pouvoir législatif que ça coince. Quant au Rassemblement national, on marche...
2: Petit souci avec la retransmission du journal, la fin du journal pour l'instant.
10: Entre son rapprochement avec les nationalistes corses et sa volonté de défendre une contre-proposition limitant ce pouvoir. Les indépendantistes corses auront un œil acéré sur les débats. Dans les colonnes de la Tribune dimanche, le maire de Bastia, Gilles Simeoni, a prévenu qu'un rejet du texte serait, je cite, « lourd de conséquences perturbantes ». Les débats doivent se poursuivre jusqu'à vendredi. Le texte sera ensuite examiné au Sénat à l'automne, puis devant le Congrès, où il devra réunir les 3/5 des parlementaires.
2: Marie Lecoq du service politique, et c'est ainsi que se referme le journal. Je vous retrouve à 13h pour une nouvelle édition. Mais tout de suite, Lucie Bouteloup pour 8 milliards de voisins. Lucie, bonjour.
11: Bonjour, aujourd'hui nous allons parler matériaux, comment mieux construire, à quel prix et comment.
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13: Ils ont arraché mes plants de coca et brûlé mon laboratoire. J'ai dû travailler comme ouvrier agricole, récolter la coca chez mes voisins pour me refaire et pouvoir replanter 2 hectares de coca.
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14: La cocaïne est devenue une drogue du quotidien, si l'on peut dire. Il y a quelques décennies, elle était chère et plutôt réservée à certains milieux privilégiés. Son usage s'est considérablement popularisé, notamment en Europe. Plus forte, moins chère, très abondante grâce à la mondialisation du commerce et très bien distribuée. Qui dit cocaïne dit Colombie, premier producteur mondial. Cet homme, que nous venons d'entendre, est colombien. Il préfère ne pas donner son vrai nom. Installé dans le sud du pays, à quelques mètres de la frontière équatorienne, il cultive depuis des années de la coca, qu'il transforme ensuite en pâte base de cocaïne dans un petit laboratoire de fortune. Notre correspondant en Équateur s'est arrangé pour passer la frontière, aller sur place, sur le sol colombien, recueillir les témoignages de ces petites mains de la poudre blanche en fabrication qui inonde la planète. Coca, bazuco et cocaïne, une frontière sous influence, un grand reportage d'Éric Sanson.
15: Rien de tel que la forêt tropicale pour vous apprendre à distinguer les différentes nuances de vert. En Équateur, à l'est de la ville frontière de San Lorenzo, sur la côte pacifique, c'est le vert sombre des plantations de palmiers à huile qui domine. Ces plantations sont coupées en rectangle par des chemins boueux où l'on ne peut circuler qu'en véhicule tout terrain. Cette région est un véritable labyrinthe dont les méandres ne sont connus que des travailleurs agricoles et de tous ceux qui préfèrent éviter les autorités. Puis le vert brun des plantations de cacao apparaît au bord de la rivière Mataré qui sert de frontière. En face, en Colombie, le vert tendre des plantations de coca s'étend à perte de vue, un contraste visuel saisissant.
16: En Équateur, il n'y a jamais eu de plantation de coca.
15: Wilmer Jimbo, président de la junte parochiale du petit village frontière de Mataré, en Équateur.
16: Ici à Mataré, vous pouvez regarder, il n'y a rien et les militaires patrouillent tout le temps. En Colombie, il n'y a pas d'éradication depuis 4 ou 5 ans.
15: Résultat des dizaines de milliers d'hectares de plantations de coca, rien que dans cette région du sud de la Colombie, devenue la principale zone de production de feuilles de coca au monde. Pour y aller, il faut d'abord traverser les flots tumultueux de la rivière Mataré, assis sur des planches à l'équilibre instable, à 20 mètres d'altitude et en tirant d'un câble. Côté colombien, les plants de coca partent à l'assaut de la moindre colline, du moindre terrain disponible, dans la chaleur moite de la côte pacifique. Ce ne sont pas vraiment des arbres, mais plutôt des arbustes pas très hauts, 1,50 m, 2 m maximum. Cette plante n'est pas une nouveauté dans la région. Elle est toujours d'ailleurs, considérée comme sacrée par les cultures andines pour ses usages médicaux et rituels. À l'état sauvage, l'arbuste de la coca peut mesurer jusqu'à 6 mètres de haut, ce qui rend difficile la cueillette de ses feuilles ovales de quelques centimètres de long, douces au toucher. Mais les trafiquants ont de la ressource, explique Pablo Iturralde, directeur exécutif de l'ONG Tierra para Todos, Terre pour Tous, qui a l'habitude de voir des plants de coca, lui qui construit des ponts et des écoles dans les communautés équatoriennes de la frontière.
17: Voilà l'arbre de la coca. Il a été modifié génétiquement par les narcos pour produire plus de feuilles et donner 4 récoltes par an. Toute la zone vit de la récolte de la coca.
15: Toute la région et notamment un cultivateur qui demande à se faire appeler Hernan. Cet homme de 55 ans a longtemps cultivé de la coca dans la région colombienne du Caquetá, plus à l'est. La pression des militaires et de la police antidrogue à l'époque du plan Colombie l'ont poussé à se rapprocher de l'équateur.
13: J'ai acheté 5 hectares de terre ici. J'ai 4 hectares de coca, mais j'en ai plus que 2 aujourd'hui car la police est éradiquée il y a 8 ou 9 ans. C'était juste après l'assassinat des 3 journalistes équatoriens par le front Oliver Sinisterra. Et comme alias Guacho, le leader front, minait cette zone, l'Équateur a demandé à la Colombie de réduire son influence.
15: À l'époque, les autorités antidrogues colombiennes sont donc intervenues dans la région et Hernan a tout perdu.
13: Ils ont arraché mes plants de coca et brûlé mon laboratoire. J'ai dû travailler comme ouvrier agricole, récolter la coca chez mes voisins pour me refaire et pouvoir replanter 2 hectares de coca.
15: Walter Arizala, alias Guacho, a été tué par les militaires colombiens, mais le front Oliver Sinisterra est toujours là, allié au groupe d'idées comptables et à la deuxième Marquetalia, héritière de la guérilla des forces armées révolutionnaires de Colombie. Selon Hernan, l'autorité ici, c'est eux, bien plus que Bogota.
13: L'État colombien a abandonné la zone, car nous y produisons de la coca. La seule chose qu'on ait reçue, c'est l'électricité qui est arrivée il y a un an et demi.
15: Le prix de la feuille de coca étant trop bas pour être rentable, Hernan, comme beaucoup de cultivateurs, a décidé de monter un petit laboratoire, une cocina, une cuisine, comme on dit ici.
13: Quand on a déchiqueté les feuilles, on les dissout dans l'essence et on produit la pâte base de cocaïne que je vends dans un village à 1h30 de moto.
15: Le laboratoire d'Hernan est rudimentaire car le précédent, mieux construit, a été brûlé par la police colombienne antidrogue. Quelques pieux, un toit de tôle et de plastique, la feuille de coca et les produits chimiques sont posés à même un sol de terre battue. Armé d'une faux électrique, un jeune homme se faisant appeler David est l'ouvrier agricole de Hernan depuis déjà quelques mois. Il triture la feuille de coca qui sera bientôt transformée en pâte base de cocaïne ou bazooka.

0: Là, je suis en train de déchiqueter la feuille de coca avec une espèce de faux électrique qu'on utilise pour couper l'herbe. Il faut que les morceaux soient tout petits pour que la coca puisse bien se dissoudre dans l'essence et les produits chimiques. Là, il doit y avoir 30 arrobas, assez pour faire 750 grammes de basuco. On va bientôt la mélanger à de l'essence pendant une demi-heure, une heure. Puis on ajoutera les acides, la chaux, les produits chimiques et la pâte base sera prête.
1: Originaire de la ville colombienne de Tumaco, David a beau être jeune, le négoce de la coca n'a plus beaucoup de secrets pour lui.
0: J'ai 32 ans et j'ai commencé à travailler la coca il y a 20 ans. C'est un ami qui m'a amené alors que j'avais 12 ans. Je suis arrivé il y a 3 mois dans cette plantation en face de l'équateur. C'est tranquille. Quand la police vient, elle s'occupe de ses affaires et elle n'embête pas les gens. Si je travaille un mois complet, je peux gagner dans les 450 euros, entre 2 millions, 2 millions 200 000 pesos.
1: Quant à son patron, Hernan, ces 2 hectares de coca lui rapportent à l'année 80 millions de pesos colombiens, environ 20 000 dollars ou 17 000 euros. Sans impôts, évidemment, mais avec des frais.
2: J'ai 50 millions de pesos de frais, l'essence, les travailleurs, les produits chimiques. Il me reste 30 millions pour vivre à l'année.
1: Les bénéfices du narcotrafic, inutile donc de les chercher ici, chez les cultivateurs. Ces 2 hectares rapportent à Hernan entre 5 et 600 euros par mois, une fois et demi le salaire minimum, avec le risque de tout perdre si sa plantation est encore détruite par la police. Tout dépend du prix du basuco qu'il faut apprendre à produire. Wilmer Jimbo connaît de nombreux Équatoriens qui s'y sont essayés.
3: C'est difficile. Il faut déjà maîtriser la partie chimique et il y a des frais. Ensuite, il faut attendre 3 mois pour avoir une récolte. Il faut acheter les produits chimiques pour la fumigation, payer des travailleurs pour nettoyer les plantations, récolter les feuilles, les réduire. Il faut aussi acheter la soude, le fertilisant, le méthanol, l'essence, les matières premières pour faire le basuco.
1: Le basuco, c'est la cocaïne des pauvres. Il peut être fumé si on le mélange avec un matériau combustible comme le tabac ou le cannabis. Vendu sous la forme de petits cubes, il peut aussi être cristallisé et transformé en chlorhydrate de cocaïne dans des laboratoires gérés par les cartels et les grandes bandes locales, selon Mario Pazmiño, un colonel qui a dirigé les services de renseignement de l'armée de terre équatorienne, expert en thèmes de sécurité et trafic de drogue.
4: Qui transporte la drogue? Les groupes de délinquance organisés équatoriens, les choneros, les loups, les tigres, les crocodiles. Ces mégabandes vont dans les zones de plantation de coca où sont les grands laboratoires de cristallisation de la pâte base de cocaïne. Ils l'achètent et puis ils la ramènent en Équateur.
1: Marqués par des sceaux identifiant leurs propriétaires, les briques de drogue d'un kilo sont ensuite stockées dans des entrepôts clandestins avant leur exportation en Amérique centrale, aux États-Unis, en Afrique de l'Ouest ou en Europe. Sur le quai du bataillon d'infanterie de marine de San Lorenzo, une vedette armée part à la recherche de ces caches sous le commandement du sous-lieutenant Kevin Fierro qui a passé des années dans la région.
5: Nous sommes dans la réserve Cayapa Matarré, où l'on trouve la mangrove la plus haute de l'Équateur. Les trafiquants profitent des chenaux à l'intérieur de la mangrove pour y dissimuler de la drogue, des armes, du combustible. Pour les trouver, il faut utiliser des drones. Et bien sûr, les rapports des renseignements militaires et de la marine nous permettent de faire des saisies.
1: La mangrove autour de la ville de San Lorenzo est stratégique. Elle est située au nord des grands ports commerciaux équatoriens par où la cocaïne est exportée sur l'une des grandes voies de transport de la drogue, comme l'explique le colonel Mario Pazmiño.
4: Il y a 2 grandes routes de transport de la drogue, celle du Pacifique, le long de la côte vers le Pérou et le Chili, et la route amazonienne. Environ 850 tonnes de drogue entrent en Équateur depuis la Colombie, certains disent jusqu'à 1200, et de 100 à 110 tonnes par la frontière sud, c'est-à-dire par le Pérou. Cette route débute dans le triangle du café en Colombie, elle descend par Puerto Moca, Puerto Assis et arrive dans les villes charnières équatoriennes comme Baños, Santo Domingo ou Quevedo, là où la drogue est concentrée et redistribuée vers les principaux ports après avoir vérifié ceux qui sont les moins surveillés pour exporter la drogue.
1: mieux surveiller la frontière maritime, les autorités équatoriennes ont installé une base flottante juste à côté de Palma Real, le dernier village équatorien avant la Colombie. Cette base, que j'ai pu visiter, est une espèce de gros cube blanc où la marine équatorienne maintient des hommes et des navires de patrouille. Cette présence permanente a pour but de compliquer la tâche des trafiquants et des contrebandiers d'armes, de gaz domestique et d'essence, produits dont les narcos ont besoin dans leurs laboratoires. Ici, la vigilance est de mise. Une base identique a été coulée à quelques dizaines de mètres suite à une explosion, sans que l'on sache vraiment s'il s'agissait d'un attentat ou d'un accident. Ici, la violence n'est jamais loin. Mario Pasmigno.
4: Par la frontière équatorienne passe 75% de la cocaïne produite en Colombie. L'Équateur est devenu le principal pays exportateur de cocaïne sans être producteur de feuilles de coca. Le problème, c'est la surproduction de cocaïne à la frontière équato-colombienne qui provoque cette dynamique de la délinquance.
1: Appelés groupes de délinquance organisés ou GDO, les bandes équatoriennes se sont alliées aux principaux cartels mexicains, Sinaloa ou Jalisco Nouvelle Génération. Ces bandes ne font pas que du trafic de drogue, mais aussi du trafic de personnes, de l'extorsion, que l'on appelle ici le vaccin, la vacuna, ou de l'activité minière illégale. Paradoxalement, les cartels essayent de limiter la violence des petites bandes pour éviter la militarisation de la zone, comme l'explique le capitaine de frégate Milton Mendieta, qui a dirigé jusqu'à récemment le bataillon d'infanterie de marine de San Lorenzo.
6: Ils se battent pour le contrôle des routes de la drogue. Ils ne sont pas intéressés par les activités d'extorsion ou la violence à Esmeralda ou Guayaquil liées au microtrafic de drogue. Ce qu'ils veulent, c'est que la drogue circule. Si la zone est militarisée, la cocaïne aura plus de mal à arriver dans les ports de Guayaquil, Manta ou Esmeralda. S'il y a trop d'extorsions ou de violences, les cartels viennent parfois nettoyer et éliminer les bandes équatoriennes pour éviter d'être inondés de policiers et de militaires, ce qui ne leur convient pas.
1: Aujourd'hui, la présence militaire et policière est forte au nord de l'Équateur, mais les trafiquants aussi se sont organisés. Dans une vedette patrouillant dans la mangrove, le sous-lieutenant Kevin Fierro est attentif, car depuis des années, les saisies se multiplient.
7: Dans le secteur de Limones, en 2023, on a capturé un semi-submersible que nous avons ramené au bataillon à San Lorenzo. Il était rempli d'essence et prêt à rallier la Colombie pour y charger de la drogue. Notre base flottante est ancrée à un endroit stratégique près de Palma Real. C'est le dernier village équatorien. En face, c'est la Colombie. Près d'ici, dans le secteur de Pichangal, on a saisi 1200 kilos de drogue, de cocaïne raffinée. On a vu arriver trois embarcations depuis la Colombie. Dès que les trafiquants ont repéré la patrouille militaire, ils ont abandonné la drogue et les trois bateaux.
1: Tous les ans, les autorités équatoriennes saisissent de 200 à 250 tonnes de cocaïne, grosso modo une tonne toutes les 36 heures. Pour ne parler que des derniers jours, le bloc de sécurité a saisi dans la province d'Esmeraldas 2,4 tonnes de cocaïne, soit à peu près 30 millions de doses d'une valeur de 80 millions de dollars. 16 personnes ont été arrêtées. Des résultats impressionnants, mais jamais suffisant face à l'avalanche de drogue qui inonde les grands ports équatoriens. Mario Pasmigno.
4: Quelle quantité de cocaïne sort port par port? 21 tonnes d'Esmeraldas, 245 tonnes depuis Manta, 364 tonnes depuis le port de Guayaquil et 70 tonnes depuis la province d'El Oro, Puerto Bolívar.
1: Les terminaux portuaires sont contrôlés par les groupes mafieux qui contaminent des conteneurs. Cela explique en partie la violence dans le pays. Chaque port, chaque route, chaque centre logistique de concentration de la drogue doit être protégé par le groupe qui le contrôle. Pour la police et les forces armées, il faut donc se multiplier sur le terrain, par exemple à Palma Real, comme l'explique le capitaine de frégate Milton Mendieta, ancien commandant du bataillon d'infanterie de marine de San Lorenzo.
6: Avant d'installer notre détachement à Palma Real, les délinquants, les narcoterroristes, venaient avec leurs armes visibles. S'ils voulaient exécuter quelqu'un, ils le prenaient et le tuaient. Ils semaient la panique parmi la population. Cela n'a pas totalement pris fin, mais maintenant que nous avons des troupes sur place et que nous patrouillons la zone frontière, cela complique les choses pour notre ennemi.
1: La lutte contre les trafiquants doit, cela dit, être menée avec un minimum de diplomatie, car la population se sent abandonnée par l'État et la coca est souvent son plan B, voire son plan A. Dirigeant l'ONG Tierra para Todos, Terre pour tous, Pablo Iturralde en a bien conscience.
8: De nombreux habitants vivent de la pêche, de la récolte et de la commercialisation des coquillages. Mais la majorité vit de la contrebande et de la collaboration avec les groupes armés irréguliers en Colombie. C'est une économie de survie, une économie illégale où la contrebande de combustible, par exemple, est très forte.
1: La tentation est donc forte pour de nombreux habitants de la frontière nord, dont certains n'hésitent pas à cultiver de la coca en Colombie. Ce n'est pas si compliqué, indique Wilmer Jimbo, président de la junte parochiale du village frontière de Mataré, en Équateur.
3: Les juntes d'action comunales régulent l'achat des terres. Il faut être affilié. Les champs de coca appartiennent en majorité à des Colombiens, mais il y a aussi de nombreux Équatoriens qui ont des terres et qui en vivent.
1: Et qui hésitent d'autant moins que la rentabilité de la coca est imbattable.
3: Le cacao se ramasse plus rapidement et sur une récolte peut rapporter comme la coca, mais pas sur quatre récoltes. La coca, c'est moins de travail et à la fin de l'année, ça rapporte plus que n'importe quoi d'autre.
9: Coca, bazouko et cocaïne, une frontière sous influence, un grand reportage d'Éric Sanson, réalisation Eva Piedel.

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5: En droit, il y a quelque chose qui est souvent invoqué, c'est la question de l'état de nécessité. Au vu de l'urgence climatique, il y a 6 des seuils critiques irréversibles de mise en cause de l'habitabilité de la planète et notamment celle du cycle de l'eau douce qui ont été franchis dans les 10 dernières années.
6: Benoît Feuillu, co-porte-parole des soulèvements de la Terre.
5: Et là, on a un parquet qui a expliqué qu'il n'y avait pas d'urgence à agir, qu'il n'y avait pas d'état de nécessité climatique, donc qu'on devait être condamné. Si on s'est retrouvé à agir hier à Sainte-Soline et si on se retrouve à agir demain devant n'importe quel prochain chantier de méga-bassine, c'est parce qu'on considère tous qu'il y a état de nécessité et qu'il y a urgence. Est-ce qu'il y a aussi une justice pour les dirigeants de ce pays qui martyrisent leur population et qui les empêchent de se rebattre pour leurs droits vitaux? Et c'est ça qu'on va mettre en cause au tribunal aujourd'hui.
6: 27 mai 2026, vous voici à nouveau devant le tribunal de Poitiers, dans ce parc où 500 personnes sont venues soutenir les 4 co-porte-parole de leurs collectifs et syndicats, accusés d'avoir organisé la manifestation de Sainte-Soline du 25 mars 2023. Sainte-Soline, où 3000 gendarmes ont lancé plus de 5000 grenades sur 30 000 manifestantes et manifestants, faisant 200 blessés graves, dont 2 comas. Tout ça pour défendre un grand trou vide où il n'y avait rien à dégrader. Après la répression policière, répression judiciaire, avec dès le départ des magistrates et magistrats qui font semblant de ne pas comprendre la différence qu'il y a entre porte-parole et organisateur. Il s'agit de faire payer des boucs émissaires qui ont osé parler pour leur collectif, faire des exemples pour dissuader toute contestation. Ce 27 mai est donc une énième étape de l'interminable calvaire judiciaire de Julien Leguet, co-porte-parole de Bassine Non Merci, dont on vous a raconté les audiences de décembre 2025, mars 2026 au tribunal de Poitiers et le procès de mai 2026 au tribunal de Paris. Également convoqué à ce procès du 27 mai à Poitiers, Benoît Feuillu, co-porte-parole des soulèvements de la Terre, et Nicolas Giraud et Benoît Jaunet, co-porte-parole de la Confédération Paysanne. Au-delà de ce procès pour organisation de manifestations illégales qu'ils n'ont pas organisées, ces 4 porte-paroles vont aussi évoquer la LUA, loi d'urgence agricole votée par les députés de droite, texte méphitique qui signe la mort de nos campagnes avec plus de fermes-usines, plus de méga-bassines, plus de pesticides cancérigènes, plus de suicides de petits agriculteurs esclavagisés et broyés par l'agro-industrie. Salut les amis, c'est JBD pour Polémique, c'est la voix off.com et pour votre radio encore libre préférée, No Basaran et No Pasaran non plus. Un village anti-bassine est donc à nouveau sorti de la terre du parc qui fait face au tribunal de Poitiers où, lors d'une précédente étape de son marathon judiciaire, Julien Leguet s'est vu infliger 20 000 euros d'amende et 6 mois de port de bracelet électronique.
7: Mesdames, messieurs, qui veut son petit bracelet électronique pour mettre à la cheville à garder pendant 6 mois? C'est aussi votre laissez-passer pour rentrer au tribunal.
8: Bonjour Christian.
7: Salut.
8: En cette période de canicule, tu es presque le corps nu.
7: Je m'habille d'un bracelet électronique en tissu bleu que je vais devoir porter comme beaucoup d'entre nous pendant 6 mois pour la défense de l'eau.
8: On en connaît un qui en a un vrai,
7: un
8: le bracelet
7: vrai,
8: électronique.
7: Ouais. Il veut pas nous le prêter.
8: Alors Julien s'interrogeait l'autre jour pour savoir s'il aurait un bracelet électronique du même modèle que celui de Nicolas Sarkozy, c'est-à-dire un bracelet électronique qui permet de prendre des vacances aux Seychelles.
7: Il y a la demande qui est faite. Hein.
8: Oui.
7: Après, c'est avec le juge d'application des peines qui va en décider. Quoi. Les voyages, je ne sais pas s'ils seront autorisés. Même chez lui, il sera dans les luttes. Par les téléphones, on peut travailler.
8: Est-ce qu'il aura le droit de lire la Bible et le Comte de Monte-Cristo? Et d'écrire un livre?
7: Il est plutôt en train d'écrire une bande dessinée. Hein.
8: Alors je crois que quelqu'un aimerait son bracelet électronique. Donc on rappelle, c'est une bande de tissu bleu. Ah, toi, tu ne l'as pas mis à la cheville?
9: Non, parce que ça se voit mieux, là.
10: Voilà. Ah oui, c'est vrai.
9: Ouais.
7: Il veut son bracelet électronique.
6: Même dans les moments les plus dramatiques, ces mouvements Bassine Non Merci et Soulèvement de la Terre font montre de leur stupéfiante force vitale de joie, de fête, et tout s'y passe toujours en musique et en chansons.

0: La prise de parole va commencer déjà par une lecture d'un texte qui a été écrit à plusieurs mains, plusieurs bassines non merci.
1: Nous étions 100, nous étions 1000, nous étions 1000 et 100. Dans sa chanson Hommage à la manifestation de Sainte-Soline du 25 mars 2023, Christian Paché, artiste du Poitou, fait revivre notre foule qui convergeait vers la méga bassine, ce gros cratère vide gardé par des robots. Il chante « Nous sommes venus nombreux du fond de nos villages, des villages que nos vieux ne reconnaissent plus. Ils ont été vidés et vendus nos campagnes à la spéculation qu'on ne rassasie plus. Oui, nous étions nombreux et nombreuses à converger de toute la France et d'Europe. Nous étions 30 000. Et nous n'étions pas seulement des milliers de corps, nous étions des milliers de voix. Nous étions venus pour dire notre détermination à lutter contre l'accaparement de l'eau, pour chanter notre joie de le faire ensemble, pour crier notre colère face au projet destructeur que l'État impose par la force. Nous étions venus pour porter une parole, celle du peuple de l'eau. Pour la rendre inaudible, l'État a employé les pires méthodes. Il l'a recouvert de bruits de tirs et d'explosions de grenades. Il a tenté de nous faire taire à jamais. Pourtant, le soir même, nous témoignions, nous reprenions du souffle et de la voix. Et depuis, nous n'avons jamais cessé. Nous poursuivons la lutte, notamment en prenant la parole partout. Dans des réunions publiques pour informer les habitants et habitantes des chantiers qui se préparent. Dans les médias pour alerter et défaire le discours du gouvernement. Dans les manifestations pour continuer à dire notre désaccord et pour encourager d'autres à nous rejoindre. Dans les ouvrages qui font trace de nos expériences collectives. Jamais nous n'avons laissé s'installer le silence et jamais il ne s'installera. Il n'y a pas quatre porte-paroles, comme voudrait le faire croire l'État, en réprimant et en assignant en justice nos camarades. Au sein de notre lutte, comme au sein de toutes les luttes sociales et écologiques, il y a des dizaines, des centaines, des milliers de porte-paroles. Dans les rues comme aujourd'hui, ici, dans tous les collectifs, associations, syndicats, mouvements et partis, groupes d'autodéfense et d'éducation populaire, qui s'organisent au quotidien contre la destruction du vivant et la montée du fascisme, elles et eux sont nos porte-paroles.
2: Ce procès en appel est une nouvelle occasion de dire collectivement que défendre l'eau face à la catastrophe écologique est une nécessité vitale. Manifester, s'organiser, désobéir sont des droits fondamentaux. La lutte contre les bassines sont légitimes, ancrées et toujours aussi déterminées. Les alternatives existent, elles se pratiquent et font leurs preuves. Ce procès en appel est une nouvelle occasion de redire collectivement que nous nous tenons toujours aux côtés des blessés graves qui attendent des nouvelles de leurs plaintes depuis près de 3 ans et qui ont dû subir un véritable fiasco judiciaire. Autant d'auditions complaisantes des gendarmes de l'IGGN à la privatisation pure et simple de justice par un procureur zélé. Mais hasard du calendrier, Mediapart et Libération viennent de révéler l'identité du tireur qui a grièvement blessé Serge en effectuant un tir tendu depuis son véhicule blindé. Pourtant, c'est toute la hiérarchie qui doit être identifiée et jugée pour avoir sciemment organisé l'opération de répression qui ont marqué la manifestation du 25 mars 2023 contre la bassine de Sainte-Soline. Le ministre de l'Intérieur de l'époque, Darmanin, a été à la manœuvre. Il est aujourd'hui ministre de la Justice. Pur scandale, pure provocation. Nous appelons à sa destitution et à sa comparution immédiate. L'État fait la sourde oreille, mais nous ne sommes pas dupes. Nous savons qu'il nous attend à défaut de nous écouter. Il pense qu'à force de crier, nous perdrons notre voix, mais il se trompe. Nous sommes suffisamment nombreuses et nombreux pour nous relayer. Partout, notre voix porte, nos rangs s'étoffent. Ainsi, depuis 5 ans, de nouveaux collectifs locaux, Bassine Non Merci, voient le jour. Après la Vendée, les Deux-Sèvres, la Vienne, la Charente-Maritime, la Boutonne, des habitants et des habitantes du Finistère, du Berry, du Puy-de-Dôme, du Gard, de l'Hérault, de l'Indre-et-Loire ont rejoint le mouvement. La région parisienne s'est soulevée et a gagné. Le Maine-et-Loire, la Sarthe entrent en lutte. Devant vous, aujourd'hui, nous sommes de l'Interbassine, un collectif qui réunit des membres des groupes locaux pour échanger, mutualiser nos moyens, renforcer la lutte contre les bassines.
3: Sommes-nous des porte-paroles ? Oui, comme des dizaines, des centaines, des milliers d'autres. Notre camarade Julien Leguet est l'un des nôtres. Depuis des années, il fait l'objet de surveillance, de pression, de répression, d'acharnement judiciaire. Nous dénonçons les condamnations qui pèsent sur lui, notamment la dernière en date, particulièrement lourde et injuste. 6 mois de prison aménagée sous forme d'assignation à résidence avec un bracelet électronique. Nous lui exprimons tout notre soutien, notre force et notre amitié, camarades. Force aussi aux camarades de la Confédération paysanne et des soulèvements de la terre qui comparaissent aujourd'hui et de manière générale à tous ceux et celles qui ont à subir la répression d'État, souvent dans un silence assourdissant. À travers ce procès de l'organisation de la manifestation de Sainte-Soline, ce sont quelques personnes qui sont visées pour leur qualité de porte-parole des organisations ayant lancé l'appel à mobilisation. Alors qu'il s'agit bien de toute une dynamique collective, un mouvement puissant qui s'est levé contre un monde où quelques-uns s'approprient des ressources vitales, comme l'eau, au détriment du vivant et au profit de l'agro-industrie toute puissante. Nous allons continuer, depuis Bassine Non Merci, à porter la parole de l'eau, la parole du vivant. Nous allons continuer d'informer, d'organiser des débats publics pour dénoncer, expliquer, nous organiser face aux offensives de l'État Macron, des Le Cornu, des Duplon, des Genevard, ses complices zélés de l'agro-industrie. La criminalisation du mouvement de défense du vivant ne passera pas. Nous refusons d'être réduits et réduites au silence. En désignant nos camarades individuellement, l'État croit désorganiser notre mouvement et le voir disparaître. Qu'il entende bien ceci, à défaut d'entendre le reste. Cela n'arrivera pas. La lutte continue. Où que des travaux de bassine débutent, ici ou ailleurs, nous nous soulèverons toujours. Car le peuple de l'eau est une hydre fascinante, immortelle, dont les membres se coordonnent, pensent et agissent ensemble et qui se renouvellent à l'infini. Nos bassaranes.
0: Merci. Elles sont et ils sont venus en force aujourd'hui et les tracteurs le prouvent. J'invite la Confédération paysanne à prendre la parole.

0: on souhaite que cette ressource elle soit accessible à un maximum de paysans et de paysannes, et le système mégabassine, clairement, il ne permet pas ça, puisque l'eau ne provient pas de la pluie, l'eau provient des nappes phréatiques et donc de notre pot commun. Est-ce que c'est normal aujourd'hui que l'on priorise des irrigants qui vont arroser des cultures pour l'exportation, qui vont arroser des cultures pour les méthaniseurs, alors même que des maraîchers, des maraîchères n'ont pas accès à cette ressource? Non. Notre boussole, ça doit rester la souveraineté alimentaire. Et aujourd'hui, le système mégabassine favorise l'industrialisation de l'agriculture. Via la concentration des moyens de production, ça va clairement aussi aller vers l'agrandissement et donc vers la disparition même de notre métier. C'est pour ça aussi qu'il faut qu'on se batte en tant que syndicat agricole. Les systèmes de mégabassines, on aimerait aussi nous faire croire qu'ils permettent de préserver la rémunération des paysans et des paysannes. Mais ça, encore une fois, c'est quelque chose qui est totalement faux, puisque on le sait bien, ces systèmes sont extrêmement coûteux pour les fermes qui mettent ce système en place, mais aussi pour l'ensemble des citoyens et des citoyennes, puisque ces mégabassines sont ultra subventionnées. La vérité, ce n'est pas le monde écologiste contre le monde paysan. On doit faire apparaître aussi au monde paysan que ce n'est pas dans notre intérêt de classe paysanne qu'on définit par l'immense majorité du monde paysan qui sont les grands perdants du système économique. J'en ai pour preuve les discussions aussi qu'on a pu avoir cet hiver lors des blocages pour empêcher l'abattage total des animaux en Ariège par rapport à la DNC, avec des manques de la coordination rurale. On s'oppose à cette vision nationaliste, à cette vision identitaire. Ce système mégabassine bénéficie avant tout au col blanc de l'agro-industrie, aux agri-managers, aux mains douces qui ne touchent jamais leurs tracteurs. Ils étaient clairement d'accord avec nous. Et c'est ça qu'on doit faire comprendre à l'ensemble du monde agricole. On ne changera pas le système agricole sans celles et ceux qui travaillent la terre. Cette lutte, elle doit émanciper et permettre de nous unir contre nos vrais adversaires qui continuent à se gaver toujours plus grâce à ce système économique.
1: Moi, je veux parler surtout de la répression policière, de la répression judiciaire.
2: Fanny Mettra, de la Confédération Paysanne.
1: La répression policière, on la vit de façon de plus en plus terrible, accablante. Les jeunes des banlieues avaient l'habitude du délit de faciès et des répressions. On l'a connu avec Adama, avec Naël et tant d'autres. Depuis les Gilets jaunes, on se rend compte que le mouvement populaire est en train de se prendre une grosse claque à chaque fois par les forces de l'ordre. Ce qui s'est passé à Sainte-Soline, et tous le diront, en fait, on a été traumatisés dans les corps, traumatisés dans les esprits. On ne peut pas l'effacer comme ça. La violence d'État qui a eu lieu ce jour-là, elle est démente, presque impossible même à penser. On avait face aux manifestants des chiens de garde, en roue libre totale. Et Mediapart l'a bien révélé, on l'a vu, cette impunité des forces de l'ordre là, elle n'est pas possible dans un état de droit. Et il va falloir vraiment qu'on mette le paquet pour dire, c'est pas le monde dont on veut, ça n'est pas possible. La France ne peut pas continuer à se gargariser d'être un état soi-disant démocratique, un état de droit, le fameux état où est née la Déclaration des droits de l'homme. On a été montré du doigt par l'ONU, par des organisations internationalistes qui disaient « c'est pas possible, il se passe quoi en France ? Depuis les Gilets jaunes, il se passe quoi ? C'est quoi ce délire que vous êtes en train de faire subir au peuple français ?» Et ces traumatismes-là, on pense fort, on l'a dit tout à l'heure, aux quatre plus grands blessés, à Serge, à Michael, à Alix et Olivier. Il y a eu non-assistance à personne en danger et c'est l'État qui est responsable de cette non-assistance. L'État assassine, ouais. En fait, on était des milliers et aujourd'hui, on accompagne les camarades inculpés parce que c'est pas possible, en fait, qu'on continue de choisir une poignée de militants, de manifestants, porter la lourde responsabilité, en fait, d'une lutte collective. Et cette lutte collective, on le redira jamais assez, c'est une lutte collective pour l'intérêt général, pour l'intérêt commun. On se bat pas pour des intérêts privés, on se bat pour toutes et tous. On condamne, en fait, les défenseurs de l'eau alors que les forces de l'ordre qui ont commis des fautes graves, qui ont commis des tirs tendus, mortels, n'ont pas à être inquiétés. Ça fait 3 ans que la justice ne fait rien. Hier, Mediapart prouve quel est le gendarme qui a fait ce tir tendu, qui a blessé Serge Nunez. Ose parler d'usage proportionné de la force, à nouveau. C'est au-delà du possible, c'est au-delà de l'imaginable. La justice a failli. Ça fait 3 ans que la justice ne fait rien. Comment on peut continuer à avoir confiance, en fait, dans un système qui a complètement déraillé ? Et puis on l'a vécu après cette violence policière, cette violence judiciaire, il y a eu les appels à la dissolution, il y a eu la haine, il y a eu les menaces. Et toutes les organisations, qu'elles soient Soulèvement de la Terre, Bassine Non Merci, Confédération Paysanne et plein d'autres, on s'en est pris plein les dents. Alors qu'on défendait un droit inaliénable, un

0: droit de la population à l'eau. Ce gouvernement, il est complice et on le voit mois après mois, année après année. On l'a vécu cet hiver avec la Confédération paysanne où la veille, la FNSEA arrive avec les grands tracteurs devant l'Assemblée nationale. C'est tapis rouge pour la FNSEA, pour Arnaud Rousseau. Le lendemain, alors qu'on manifestait pour demander une justice dans les aides publiques données aux paysanneries des Outre-mer, on s'est retrouvé à 52 responsables syndicalistes en garde à vue. Il y a un deux poids deux mesures qui est insupportable, infaisable. Cette répression-là, elle ne s'arrête pas, elle continue, elle se durcit. On est face à un système agro-industriel qui est ultra protégé par l'État, par la justice, par les forces de l'ordre. Il va falloir qu'on soit hyper costaud, il ne va pas falloir qu'on lâche l'affaire, malgré tout ce qu'on se prend dans les dents. La montée de l'extrême droite, c'est là maintenant que ça se joue, c'est là maintenant qu'il faut résister. L'année prochaine, on ne sait pas trop ce qui va devenir de nos luttes de convergence, de nos luttes syndicales. Nous, syndicats paysans, on sera qui demain si l'extrême droite est au pouvoir? Est-ce qu'on pourra continuer à être syndiqués dans une France dirigée par le RN? Il y a un devoir de résistance. Ce devoir de résistance, on n'a pas le choix en fait de le continuer. On n'a pas le choix pour l'eau, certes, pour la terre, pour la souveraineté alimentaire. La souveraineté alimentaire, c'est le droit des peuples de décider de son agriculture et de son alimentation. Et normalement, tous les citoyens, toutes les citoyennes ont le droit de décider qu'est-ce qu'on va manger demain et comment on va le produire. Mais aussi, une lutte pour les droits humains, le partage des richesses, un accès aux droits pour toutes et tous. Et ce qu'on va demander surtout aujourd'hui, c'est la relax pour les inculpés, relax pour les prévenus d'aujourd'hui. Merci.
1: Alors que nos collègues sont dans le tribunal, on est quand même en train d'étudier à l'Assemblée nationale un projet de loi d'urgence agricole. Nous, à la Confédération paysanne, on s'oppose depuis le départ à cette loi d'urgence agricole. La seule urgence qu'elle révèle, c'est l'urgence d'Annie Genevard du gouvernement à répondre aux injonctions de la FNSEA. Ils ont encore récupéré les colères agricoles qui se sont exprimées légitimement cet hiver pour avancer sur leur agenda productiviste. Oui, il y a urgence à agir pour le revenu des paysans, pour le renouvellement des générations, pour la transition agroécologique que tous les paysans et paysannes appellent de leur vœu, hein, puisque je rappelle, il y a une étude qui a dit que 90% des paysans et des paysannes étaient prêts à engager une transition agroécologique pour peu qu'on les accompagne. Mais dans cette loi-là, il n'y a rien pour faire face à cette transition et au revenu des paysans et des paysannes, encore je vous le dis. Et puisqu'il y a des parlementaires avec nous, les féliciter pour le combat qu'ils mènent à l'Assemblée nationale. Je ne félicite pas par contre une grande partie des parlementaires qui ne voient à travers cette loi d'urgence que la nécessité de nous faire stocker de l'eau, d'irriguer, pour satisfaire encore une fois l'injonction de la FNSEA, de l'agro-industrie, d'une minorité d'oligarques agricoles en fait, qui accaparent l'eau, qui accaparent les subventions, qui accaparent les sols et qui va tous nous faire crever. Les élus qui ont ces paroles-là, là, vous les citoyens, les citoyennes, il faudra les attendre au tournant dans les élections parce que c'est inadmissible de ne pas défendre l'intérêt général, l'intérêt des paysans, des paysannes et l'intérêt des citoyens et des citoyennes.
0: La CGT, rapidement.
2: Moi j'ai été condamné sur Sainte-Soline 1 pour organisation d'une manifestation interdite en Deux-Sèvres pour la CGT. Il y a un camarade de Solidaire qui a été condamné aussi. Tout notre soutien aux inculpés, ce qu'on demande, c'est la relaxe, parce que c'est clairement un procès politique contre la défense du bien commun. On ne peut pas se laisser faire là-dessus. Il y a des répressions syndicales qui sont énormes en ce moment, et des répressions surtout sur les questions écologiques, notamment notre secrétaire confédérale, Sophie Binet, qui est attaquée par Tefal sur la question des PFAS. On ne peut pas continuer comme ça. Il faut sauver notre planète et il faut protéger notre bien commun, l'eau. Parole aux inculpés d'aujourd'hui.
3: À poil, Tefal.
4: Eh bien, nous aussi, on va dire ça pour les soulèvements de la Terre.
5: Benoît Feuillu, co-porte-parole des soulèvements de la Terre.
4: J'ai foncé aussi au tribunal et j'irai serein. En fait, ce que vous ont dit l'inter-BNM, c'est aussi ce qu'on va aller dire à la juge. Et pourquoi on y va serein? C'est parce qu'on sait que malgré la loi d'urgence agricole, même s'ils redémarrent des projets de méga-bassines cet automne, bah nous, on a confiance en allant au tribunal que vous tous et vous toutes et des milliers et des dizaines de milliers de personnes les en empêcheront de nouveau et iront sur le terrain pour les en empêcher. Et si on n'avait pas cette conviction, on n'irait pas serein au tribunal, mais là, du coup, on y va. Et je vous dis un dernier mot. On va parler d'une manifestation passée et la répression de cette manifestation passée, elle visait à nous terrifier, à nous faire renoncer, à nous faire taire. Et à ce qu'on s'arrête de lutter, et ça n'a de toute évidence pas marché du tout. Dès le 10 ou 12 juillet, on va aller protéger l'eau vers Compiègne contre le méga canal, et c'est hyper important. Et le 26 septembre, on va se retrouver ensemble avec des milliers d'autres devant un des plus gros sites de production de pesticides dans le nord de la France, pour dire que partout, il faut arrêter la production de pesticides et aller les chercher à la racine du mal, là où ils sont produits. On le fera de nouveau avec des paysans, avec des ouvriers du secteur et avec tous les défenseurs et défenseuses de l'eau le 26 septembre.
1: Et je vais faire très très vite parce que l'heure tourne et dans 10 minutes, ben, on est devant les fourches caudines de la loi. On est 500 cet après-midi, c'est vraiment super. Et puis l'autre truc, avant de passer la parole à Anne et Lisa, moi j'ai qu'une hâte, hein, c'est qu'on sorte de là-dedans et puis qu'on se retrouve tous ce soir pour faire ce qu'on fait à chaque fois, pour faire face à cette oppression. Une grosse belle fête, comme on aime les faire tous ensemble. Et un grand grand merci aux artistes qui, une nouvelle fois, se sont mobilisés. Un grand merci à la Misolte, aux copains de la technique. En fait, si tout ça est possible, c'est qu'il y a aussi des gens qui militent de cette manière-là et qui mettent leur savoir-faire dans le pot commun. Merci à vous tous. Et merci Anne et merci Lisa. Et je te donne la parole parce que je crois que tu rentres avec nous au tribunal.
3: Bonjour à toutes et à tous. Donc, je suis Anne Steinbach-Ternoir, députée de la France Insoumise de Haute-Garonne. Par ma voix, vous avez aujourd'hui le soutien complet de tout mon groupe parlementaire, de tout notre mouvement de la France Insoumise. Soutien aux quatre camarades qui vous passent aujourd'hui à la justice, mais plus largement, soutien à tout votre mouvement, à votre combat ici, qui est un combat d'intérêt général pour l'eau. Je crois qu'on ressent tous aujourd'hui bien, hein, dans notre chair, à quel point c'est un combat urgent et nécessaire. Aujourd'hui, justement, dans l'Assemblée, avec Lisa, On s'est échappé cet après-midi, mais comme le disait Stéphane tout à l'heure, nous faisons face au projet de loi dit d'urgence agricole, qui est une horreur et qui, comme après Duplomb, comme après plein d'autres textes iniques, favorise encore et toujours les méga-bassines au bénéfice de quelques-uns, au détriment de absolument tous les autres, paysannes et paysans compris. On vit aujourd'hui un moment assez hallucinant, je trouve. D'un côté, la justice environnementale vous donne raison, puisque la bassine de Sainte-Soline est quand même toujours déclarée illégale, comme d'autres décisions qui sont prises régulièrement contre les méga-bassines. Et de l'autre côté, vous faites face à un acharnement judiciaire absolument inédit, à des sanctions inédites et absolument insupportables. Et ça, c'est le reflet de la doctrine autoritaire que met en place ce gouvernement aujourd'hui, qui veut nous faire taire, qui veut vous faire taire, parce qu'il sait que vous avez raison et que le système qu'ils défendent, eux, est complètement mort. Bon, alors ils ont recours à la force, et comme vous tous ici, je pense, jamais je n'oublierai ce que j'ai vu à Sainte-Soline, les 3000 agents autour d'un pauvre cratère avec leurs blindés, les 5000 grenades en 2 heures, les plus de 200 blessés, tout ce genre défiguré, ensanglanté dans la boue. Alors je voudrais le dire ici très fort, honte, honte éternelle au ministre Darmanin, au ministre Nunez, qui encore, monsieur Nunez, qui encore hier, oui, parce qu'ils ont déployé toute la violence de l'État, et hier encore en hémicycle, alors que je l'interrogeais, le ministre Nunez a osé parler encore une fois d'une répression proportionnée. C'est absolument insupportable dans un État de droit. Et je termine juste là-dessus, je voudrais rappeler quand même que ces gens, malgré les 200 blessés, n'ont déclenché aucune enquête. Il a fallu attendre qu'il y ait les révélations de la presse avec les vidéos insupportables filmées par les gendarmes pour qu'il y ait une enquête. Et maintenant que Mediapart et Libération, eux, ont réussi à faire le boulot que les enquêteurs n'ont bizarrement pas réussi à faire en identifiant l'origine du tir qui a failli tuer Serge, eh bien ça y est, là ils nous disent « Ah oui, on va voir, on va pouvoir peut-être faire justice ». Franchement, c'est insupportable, c'est une impunité organisée. Encore une fois, ils savent ce qu'ils font, c'est de la violence d'État, nous ne laisserons pas faire. Nous réclamons justice pour les blessés, nous avons une commission d'enquête, cette demande de commission d'enquête qui est toujours sur la table, et nous demandons la relax pour tous ceux qui font face à la justice cet après-midi. Par chez moi, on dit beaucoup « nos macadam », je viens de Toulouse, contre une fameuse autoroute, mais ici je voudrais crier, c'est le même combat honnêtement, hein, c'est comme le méga canal, et donc avec vous ici je veux crier très fort « non, macadam !»
6: Je suis Lisa Bellucco, je suis députée de la Vienne et donc vous êtes ici sur ma circonscription. Je suis députée écologiste et je vais m'exprimer au nom de mon groupe parlementaire et puis des écologistes. Je voulais vous dire merci. Merci d'être aussi nombreuses et aussi nombreux aujourd'hui. Merci de tenir face à la répression, face au contrôle, face à la violence. Vraiment merci de résister. Merci de continuer à dénoncer, de ne pas vous taire et de vous exposer, et malgré l'exposition physique et psychologique que cela engendre. Je vous dis merci parce que votre présence nous fait du bien, je dois vous le dire en ce moment. On examine une énième loi agricole, une loi d'urgence agricole. J'ai fait l'aller-retour, du coup, comme Anne, pour vous dire ce qui se passe à l'Assemblée, donc je vais essayer de faire vite. Mais en quelques mots, cette loi, c'est quoi? C'est la destruction de la gouvernance de l'eau, ce qu'il en reste. C'est la destruction des derniers garde-fous pour protéger l'environnement. C'est l'institutionnalisation des procédures bâillons. C'est la super-criminalisation de tout acte qui toucherait les agriculteurs. c'est le soutien à l'industrialisation de l'élevage, et évidemment c'est le soutien aux mégabassines comme la seule et unique solution d'adaptation au changement climatique. Ce ne sont pas mes mots, ce sont les mots de la ministre de l'Environnement et de la ministre de l'Agriculture. Maintenant, le stockage de l'eau est un objectif de gestion de l'eau dans notre code de l'environnement. Alors à l'Assemblée nationale, on a définitivement basculé dans une ère trumpiste. Les mots n'ont plus aucun sens. Mais nous, nous nous battons avec nos mots, enfin on essaye. Mais vous, camarades, vous, paysannes résistantes, paysans résistants, qui êtes en train de rentrer dans le tribunal, et je vais accélérer, je suis désolée, militantes, militants, activistes, vous consacrez votre vie à la lutte. Vous êtes la digue, vous êtes un rempart face à un État qui défend les riches, qui nous criminalise, face à un État qui autorise la violence, galvanisant les forces de l'ordre prêtes à blesser, voire pire, comme l'ont révélé Mediapart et Libération. Alors pour cela, je vous dis merci. Et à vous qui comparaissez aujourd'hui et qui êtes en train de rentrer dans le tribunal, vous avez notre immense reconnaissance et notre immense respect et notre soutien sans faille et sans fin. Je serai toujours à vos côtés, même si je vous l'avoue, j'ai un peu peur. J'ai peur des menaces, j'ai peur de me faire à nouveau frapper en manif comme je l'ai été, moi aussi malgré mon écharpe. J'ai peur de ces mots qui n'ont plus aucun sens à l'Assemblée. Mais parce que vous êtes là, parce que vous risquez vos vies, et pour nos enfants, je ne lâcherai rien, nous ne lâcherons rien, et vous nous aurez toujours à vos côtés. Alors no basaran!

0: La faute au remembrement par l'intercorale de Bassine Non Merci, qui accompagnait au tribunal de Poitiers les quatre prévenus du procès du 27 mai 2026, qui, avant l'audience, ont donné cette conférence de presse ouverte par Benoît Jonnet et Nicolas Giraud, co-porte-parole de la Confédération paysanne, outrés par l'injustice de leur inculpation, révoltés par la mortifère loi d'urgence agricole votée par les députés de droite, texte qui annonce la mort des campagnes et de la vraie paysannerie au profit des voleurs, pollueurs, empoisonneurs de l'agro-industrie.
1: Il y a des parlementaires dont le seul objectif, c'est que nous, paysans et paysannes, on irrigue plus, on stocke plus d'eau. Mais pourquoi faire et pour qui, en fait? C'est ça la question qu'on a envie de leur poser. Eux, parlementaires, ils doivent défendre l'intérêt général. Donc pour nous, la priorité, c'est pas de pomper plus dans les nappes phréatiques, mais c'est bien de savoir quel usage on fait de l'eau, qu'il y ait un juste partage entre les besoins des citoyens et citoyennes, des collectivités et évidemment de la production agricole. On est scandalisé par la tournure de ces débats-là, enfin, qui révèle en fait ce schéma productiviste vers lequel on veut nous emmener, et qui révèle aussi une lutte des classes, pas avec nos collègues agriculteurs avec qui on travaille tous les jours, mais bien avec une oligarchie paysanne qui est aux manettes de la gouvernance, qui est en co-gestion permanente avec le gouvernement et qui oriente dramatiquement des politiques agricoles mortifères pour les paysans et les paysannes. C'est clair que pour eux, il faut qu'on soit moins de paysans et de paysannes dans les territoires pour être compétitifs. Et pour être compétitif avec qui, on se demande, parce que la compétitivité, on sait qu'on n'y arrivera jamais, puisqu'on n'a, et heureusement, pas les mêmes droits sociaux que nos voisins, heureusement, pas les mêmes topographies, pas la même agronomie. Enfin, il y a une diversité qui fait qu'on ne sera jamais compétitif. Et tant mieux, c'est pas ça l'objectif. L'objectif de l'agriculture, c'est bien de permettre une alimentation de qualité pour tous et pour toutes. En tout cas, c'est ça pourquoi on se bat, nous. Je laisse la parole à Nicolas sur les enjeux locaux de l'eau.
2: Moi, je suis paysan dans la Vienne, donc il faut savoir qu'ici, on est dans le bassin du Clain, qui a des forts déficits en eau. Hein. Une gestion de l'eau qui est problématique depuis très longues années. La seule vision qui a été apportée jusqu'ici, c'est de dire que c'est le stockage de l'eau qui va permettre de résoudre ces problèmes. Nous, Confédération Paysanne, on s'est mobilisé depuis il y a très longtemps contre ces ouvrages. Hein. Les premières manifestations contre les bassines, ça date de 2002, en Charente. Voilà, il s'est fait quelques bassines à une époque dans la Vienne. Et ensuite, on a eu ce fameux projet de 41 bassines. Un accaparement de l'eau par les plus grosses fermes sur le territoire au détriment des autres. Sur Poitiers, il y a des menaces sur l'eau potable régulièrement. Alors que dans la Vienne, l'étude HMUC, hydrologie, milieu, usage, climat, donne des chiffres. Il faut fortement réduire les autorisations de prélèvement, mieux les répartir et prioriser l'accès pour le maraîchage, par exemple. Le système qu'on a dans tout le Poitou-Charentes, c'est qu'en fait, c'est premier arrivé, premier servi. Donc au printemps, là, dès qu'il se met à faire sec, tout le monde arrose à fond les ballons jusqu'à temps qu'il y ait des coupures. Donc il n'y a pas d'année où il n'y a pas une coupure. C'est bien la preuve que les milieux ne sont pas en capacité de fournir l'eau qu'on demande. On n'arrête pas de nous dire qu'on ne peut pas faire d'agriculture sans eau. Moi le premier, je fais de l'agriculture mais sans irrigation. Comme la grande majorité des paysans, 7% des surfaces agricoles françaises sont irriguées. Donc la majorité des paysans font sans irrigation et il n'y a pas d'autre choix face au changement climatique. Vendre l'irrigation pour tout le monde, c'est un leurre. Alors que sur la construction des méga-bassines, tout est un peu en pause. Quand en Vienne, par exemple, le projet des 41 bassines est complètement annulé. On a gagné des choses, mais il reste encore du travail à faire sur cette question du partage de l'eau et de l'accès à l'eau pour le maximum de paysans.
3: Bonjour, moi c'est Benoît, je vais parler pour les soulèvements de la terre et parce que je suis prévenu, mis en cause aujourd'hui comme organisateur d'une manifestation interdite à Sainte-Soline. J'étais déjà là avec mon camarade Julien et nos camarades de la CGT de Solidaire en janvier dernier pour l'organisation de la manifestation interdite de Sainte-Soline 1 et maintenant on revient pour Sainte-Soline 2 et vous étiez mis en cause une fois sur deux, vous la conf, pour l'organisation de manif interdite de Sainte-Soline. C'est un mouvement qu'on a souvent cherché à désigner comme un mouvement un peu d'écolo ou d'habitant d'un territoire qui se battrait contre les intérêts des agriculteurs. Et évidemment, votre présence rappelle que, en fait, c'est un mouvement paysan. Et quand on se disait qu'est-ce qui caractérise un peu ce mouvement, c'est de défendre l'eau et la paysannerie. Parce qu'en fait, ce que font les bassines, bel et bien, c'est de détruire les paysans. Et peut-être, évidemment, éventuellement, d'en protéger une minorité de plus gros paysans. Mais en fait, la réalité, c'est que la majorité des paysans, les infrastructures de type bassines, les monocultures qui vont avec, ça détruit les paysans. Et aujourd'hui, on le voit encore avec la loi d'urgence agricole, le gouvernement ne cesse, la FNSEA ne cesse de jouer un jeu qui serait de mettre en opposition ce qui serait les intérêts des agriculteurs d'un côté et les intérêts d'écologistes ou d'habitants des villes et des campagnes de l'autre. Et vraiment, moi, si j'ai envie qu'on retienne quelque chose, c'est qu'on défend aussi l'intérêt des paysans et la possibilité d'une paysannerie. Aujourd'hui, on va parler du passé, de manifestations passées. Et aujourd'hui, on est face à un tribunal. Et pourquoi on nous met devant des tribunaux ? C'est pour faire taire les mouvements, pour y mettre fin, pour les étouffer. Et c'était bel et bien le but de la répression qui s'est organisée à Sainte-Soline. C'était de terrifier un mouvement qui, vous en souvenez, était complètement ascendant, quoi. C'est-à-dire que ça faisait un an et demi qu'on organisait avec Bassine Non-Merci, avec la Confédération Paysanne, des manifestations qui allaient droit au chantier, qui disaient c'est plus possible que ces chantiers passent en force et se construisent vu leur impact destructeur sur nos territoires. Et c'était un mouvement qui, malgré effectivement des interdictions de manifester, malgré une présence des forces de l'ordre, il y avait de plus en plus de personnes qui venaient. Ce qui d'ailleurs nous renvoie à l'absurdité que nous, on soit trois devant un tribunal, comme si on était responsable du fait que des dizaines de milliers de personnes aient décidé de venir manifester pour un sujet qui leur semblait absolument vital. Et en fait, ce que Darmanin souhaitait, ce que ce gouvernement souhaitait, c'était qu'on s'arrête de protéger les terres et l'eau et qu'on ne se soucie plus que de tribunaux, que d'amendes, que d'assignations à résidence et qu'on ait peur. J'ai envie de dire, avant qu'on retourne au tribunal par zélé du passé de Sainte-Soline, que ce mouvement a continué. Il a continué, je veux dire, du côté des soulèvements de la terre, pas plus tard que du 10 au 12 juillet, on va faire une grande manif. Le méga canal prend l'eau, c'est un projet qui est très problématique. 6000 hectares de terres agricoles qui sont concernés, c'est plusieurs fois la 69, plusieurs fois la ZAD qui vont être artificialisées, c'est des problèmes d'accès à l'eau pour des questions de méga infrastructures logistiques à 10 milliards. On va se donner rendez-vous pour manifester contre ce chantier du 10 au 12 juillet. Le 26 septembre, avec les soulèvements de la terre, avec nos camarades de la Confédération Paysanne et de Bassine Non-Merci, on va être devant un des plus gros sites de production de pesticides du pays pour dire que c'est plus possible qu'on se fasse empoisonner par les pesticides. Et évidemment, le sujet des bassines, le type de production agricole qui vont avec les bassines et le type de production qui nécessite des pesticides, c'est des sujets qui sont tout à fait reliés. C'est important aujourd'hui qu'on ne se dise pas « Ah ça y est, ils sont devant un tribunal et ils se sont arrêtés ». Dans bien des territoires, on est en train d'obtenir gain de cause, quoi. Ils ont annoncé des projets de bassines, mais les bassines ne se font plus. Sainte-Soline est vide et tous les chantiers qu'ils avaient annoncés dans les Deux-Sèvres, les méga-bassines qui étaient projetées dans la Vienne, pour l'instant, elles sont à l'arrêt. Donc je dis pas qu'on a gagné, faut pas être trop triomphaliste parce que eux, ils arrêtent pas et ils font passer la loi d'urgence agricole pour essayer de passer en force. Et ce que je veux dire aujourd'hui, c'est que je suis tout à fait certain si à l'automne, grâce à la loi d'urgence agricole, ils tentaient de démarrer de nouveaux projets de bassines, il y a des dizaines de milliers de personnes qui seraient de nouveau là pour les arrêter. Parce qu'on demande toujours l'arrêt total des projets de méga-bassines et des projets d'infrastructures qui accaparent l'eau. Là-dessus, vraiment, on n'a pas changé, notre ligne n'a pas changé, répression ou pas. Une ou deux choses que moi j'ai prévu de dire au tribunal pour les soulèvements de la terre avec mes camarades. En droit, il y a quelque chose qui est souvent invoqué, c'est la question de l'état de nécessité. Au vu de l'urgence climatique, il y a 6 des seuils critiques irréversibles de mise en cause de l'habitabilité de la planète, et notamment celle du cycle de l'eau douce, qui ont été franchis dans les 10 dernières années. Et là, on a un parquet qui a expliqué qu'il n'y avait pas d'urgence à agir, qu'il n'y avait pas d'état de nécessité climatique, donc qu'on devait être condamné. Alors vous voyez qu'il y a des fous furieux, des milliardaires cinglés, des hommes politiques avides de profit, inféodés, un certain nombre de multinationales, qui soient climato-sceptiques, qui nous disent qu'il n'y a pas de nécessité à agir, on le constate douloureusement que trop bien tous les jours. Mais qu'on se retrouve dans un cadre censément sérieux d'un tribunal, avec une proc qui nous explique qu'il n'y a pas d'état de nécessité, honnêtement j'ai été extrêmement choqué. Si on s'est retrouvé à agir hier à Sainte-Soline et si on se retrouve à agir demain devant n'importe quel prochain chantier de méga-bassine, c'est parce qu'on considère tous qu'il y a état de nécessité et qu'il y a urgence. Je voudrais quand même saluer le travail exemplaire, formidable d'investigation par certains de vos confrères de Mediapart et Libération. Pour nous, c'était assez évident que tout ce qu'on subit là, en gros, on est les boucs émissaires d'un gouvernement qui cherche à s'innocenter en trouvant d'autres coupables et à dévier l'attention et à se couvrir de ses crimes. Les procureurs jusqu'aujourd'hui ont couvert Darmanin. D'ailleurs, Darmanin, il est passé de l'intérieur à la justice, donc maintenant c'est lui qui dirige les procureurs et qui s'assure qu'il ne va pas être poursuivi pour ses crimes. Darmanin, dès la première manif de Sainte-Soline, il avait dit méchant éco-terroriste. Ensuite, il a demandé aux forces de l'ordre de nous traiter de la manière dont ils nous avaient désignés. Et ensuite, ils ont été chercher des coupables, des organisateurs, pour se couvrir de leurs crimes. Et le travail qu'on fait Mediapart et Libération, c'est un travail excellent parce qu'il pallie au manque de la justice. C'est que le procureur avait tous les outils en main pour faire le même travail que Mediapart et Libération et trouver les coupables. C'est pas seulement le flic qui a tiré sur Serge, vous voulez, c'est les donneurs d'ordre, c'est les hauts gradés de la gendarmerie, c'est Darmanin, et il les a couverts jusqu'ici. Et aujourd'hui, c'est quelque chose qu'on va redire au tribunal. Je me demande tous les jours, est-ce qu'il y a aussi une justice pour les dirigeants de ce pays qui martyrisent leur population et qui les empêchent de se rebattre pour leurs droits vitaux? Et c'est ça qu'on va mettre en cause au tribunal aujourd'hui. Je vous remercie de m'avoir écouté.
0: Julien Leguet, co-porte-parole de Bassine Non-Merci.
4: S'il y en a un qui est bien aujourd'hui sous les fourches godines de la justice et qui a eu à subir de multiples passages, je crois que je suis à mon sixième de l'année, ben j'en suis. Il semblerait que je sois une des têtes à abattre du mouvement par rapport à mes fonctions de porte-parole que je remplis depuis 8 ans au sein du collectif Bastille Non Merci. Première information, c'est que non, je ne suis pas encore équipé du bracelet électronique. Cependant, ça a failli arriver puisque le JAP de Niort me convoquait ce matin à 11h15. Il a fallu faire valoir que c'était peut-être un petit peu dur physiquement de se dédoubler et donc je serai assigné à résidence durant le mois de juin. La stratégie mise en place par le gouvernement, utiliser l'outil judiciaire à l'encontre d'écologistes en fait et de gens qui se battent pour le bien commun, c'est évidemment l'autre face de la pièce de ce qu'on a vécu en termes de violence policière à Sainte-Soline. À Sainte-Soline, on était au paroxysme du mouvement sur les retraites. À Sainte-Soline, il y avait vraiment quelque chose qui se jouait de très fort. C'était un événement national et toutes les énergies pour un autre monde, pour une autre société étaient présentes ce jour-là. À travers la pluie de bombes qu'on a eu à subir ce jour-là, c'était véritablement un effet blast qui était recherché, de créer des dommages dans nos corps et dans nos esprits tels que ça nous vaccine de tout esprit de résistance. Darmanin, Vestieux, Dubé, toute la chaîne de commandement, tous ceux qui mettent en place cette stratégie, vous devez faire le constat d'échec. Votre pluie de bombes n'a pas généré ce que vous attendiez. Au contraire, on est encore là aujourd'hui pour en témoigner. La lutte contre les méga-bassines et pour un monde simplement vivant, elle est plus vive que jamais. Je ne nie absolument pas les souffrances que ça a généré chez tous d'entre nous en réalité. Tous ceux qui auront vécu Sainte-Soline de près ou de loin seront marqués à vie. Néanmoins, on est là. Néanmoins, on continue à résister. Et néanmoins, on ne tombe pas dans le panneau. Le fait de rebondir à chaque fois qu'on est convoqué devant la justice, de dire on est bien conscient que ce sont des procès politiques. Vous visez des individus, mais à travers les individus, c'est un mouvement que vous cherchez à pénaliser, à faire taire intégralement. Mais je trouve que la plus belle réponse, c'est de faire ce qu'on fait à chaque fois. De mettre toute cette énergie, de se retrouver, de vivre ensemble, de bouffer ensemble, de rigoler ensemble, de réfléchir ensemble, de profiter de ces moments-là pour que ce soit des moments structurants. Les outils de la répression sont en train de s'affiner en face. Il faut qu'on apprenne, là aussi, à grandir. Les prédateurs nous rendent plus intelligents. Et s'ils nous attaquent, bien, il faut qu'on réfléchisse collectivement. Ils pensent que le fait de nous assommer à grands coups d'amende et de dommager intérêt, ce serait de nature à me faire taire, nous faire taire et par extension, c'est ce qu'on appelle la procédure Bayon. C'est de multiplier les recours pour nous faire taire, nous empêcher d'agir. Les procureurs, là-dedans, jouent un rôle majeur et dégueulasse. Les procureurs sont aux ordres de Darmanin. Par exemple, quand des camarades se font attaquer à leur domicile, se font agresser comme mon neveu ou comme Jean-Jacques qu'on vient pendre au-dessus de la route à 6 mètres de haut et qu'on porte plainte et que ça n'est jamais suivi d'effet, ou comme dans la situation de la plainte qui est posée par les proches de Serge, de Mika, d'Alix et d'Olivier, que ça débouche sur des non-lieux, ça témoigne de véritables dysfonctionnements de notre justice, dont les procureurs sont les rouages essentiels. Ce sont les procureurs qui ont le choix d'étudier et d'instruire une plainte. Ce sont les procureurs qui vont déterminer les moyens mis en œuvre d'investigation. Dans le cas de mon neveu, même pas une enquête de voisinage après qu'il ait été tabassé. Et si on reprend le cas dramatique de l'enquête menée par l'IGGN qui conclut à « nous n'avons pas identifié ceux qui ont des comportements criminels qui ont abouti à ces blessures aussi importantes chez nos camarades » et de se rendre compte qu'avec les mêmes images, la presse arrive à révéler et à trouver l'identité, évidemment que ça doit nous alerter. Et ce qui se passe aujourd'hui devant les tribunaux, ça vient profondément questionner des dysfonctionnements de cette justice et du contrôle des forces de police et de gendarmerie par elles-mêmes. Évidemment que c'est dysfonctionnant. Évidemment qu'un Condé ne dénoncera jamais un Condé. Quand bien même aurait-il tué l'un d'entre nous. On est à l'aune aujourd'hui d'une nouvelle offensive massue. La LUA, elle a une vocation, c'est de rendre légal des pratiques illégales mises en place par l'État depuis des années. C'est d'acter le fait que, par exemple, des préfets n'appliquent pas des décisions de justice par rapport, par exemple, aux autorisations uniques de prélèvement qui vont définir les volumes distribués à l'agriculture et en fait à l'ensemble des usages. Ça vient, par exemple, acter le fait que dans le cas de réunions publiques qui devraient se tenir en même temps qu'il y ait des projets de bassines, ben, il n'y ait plus de réunions publiques. Et ces mêmes-là pensent que c'est en réduisant l'espace démocratique qu'ils vont faire la paix de l'eau, mais ils se fourrent le doigt bien profond dans l'œil. Ce qu'on réclame depuis le début sur ces questions d'eau, c'est tout le contraire. c'est plus de démocratie et c'est plus de transparence. Et à l'inverse des propositions dégueulasses et nulles du député du coin, que l'agriculture soit bien représentée dans ces instances de l'eau, mais à sa juste hauteur, et que ce ne soit pas parce qu'on consomme 60% de l'eau qu'on ait 60% des bois. En France, le principe qui devrait au contraire être en place, c'est le principe pollueur-payeur. Et c'est tout l'inverse qu'on vit, puisque le secteur le plus polluant et qui remet en cause les captages d'eau potable, la pérennité des milieux aquatiques, la simple vie dans les milieux aquatiques, c'est justement cette agro-industrie mortifère où on est, vous le savez, sur des territoires qui en France sont les plus gros consommateurs de pesticides. Et les faits, vous allez les retrouver dans les robinets, vous allez les retrouver à La Rochelle avec des cancers pédiatriques, vous allez les retrouver avec une biodiversité du clin quasiment réduite à néant, tellement tous ces produits pesticides, le terme est très mal choisi, ce que ces produits tuent, ça n'est pas la peste, c'est la vie, c'est tout simplement la vie. Donc aujourd'hui, on est là pour faire face une nouvelle fois, pour leur dire, on ne se taira pas, on continuera d'agir pour le bien commun, on continuera d'agir pour les générations futures, on continuera à se mobiliser. Si le projet funeste de Darmanin, de Genevard, etc., était de dire, au mois de septembre, on lance une grande offensive, on essaye de lancer des chantiers un peu partout en France, des mini-bassines qui seraient soi-disant plus admissibles. Enfin, soyons d'ores et déjà mobilisés et prêts à lancer l'alerte pour organiser de nouvelles mobilisations de terrain. J'en appelle à tout un chacun parce que ce qui fait que jusqu'à maintenant on a réussi à faire face, c'est que partout en France, les gens se mobilisent et les gens sont attentifs. Aujourd'hui, il existe 13 bassines non merci locaux qui veillent, mais en fait, il en faudrait un par département. En fait, c'est que Bassines non merci, comme les soulèvements de la terre, ben en fait, c'est des mouvements très ouverts et très horizontaux avec une composition très large. Nous sommes les soulèvements de la terre, mais comme les soulèvements de la terre sont Bassines non merci, et nous sommes amis de la conf, et la conf fait partie du mouvement. Et c'est bien ça qu'ils n'ont pas compris. On se retrouve à chaque fois devant les tribunaux, on a tous le même profil. On est tous des mâles blancs de plus de 40 ans. Et ils pensent qu'il y a des chefs dans notre mouvement. Et en fait, ils reproduisent leur système de pensée. Bassines non merci, les soulèvements de la terre, la confédération paysanne, c'est pas ces manières de fonctionner. C'est pas ces archaïsmes-là. C'est pas la hiérarchie. C'est le peuple en marche qui se bat pour l'eau et pour le vivant. No Bassaran.
5: Journaliste à Libération, Laurent Nunez, il a dit que suite à nos révélations, les tirs tendus et les réactions des gendarmes étaient appropriés.
6: Les tirs tendus sont illégaux de base. Ils ont tenté, comme ils font dans la répression des révoltes des quartiers populaires, de plus en plus sur les mouvements politiques, de couvrir leurs hommes par tous les moyens possibles. Sauf qu'il se trouve qu'il y a des gens qui, pour une fois, se sont donné les moyens, ont eu peut-être les moyens, le soutien, la possibilité de dévoiler la vérité brutale et crue. Et ça a mis du temps. Je veux dire, nous, on l'a dit pendant longtemps. Et je trouve ça hallucinant qu'il faille un travail fait par des journalistes indépendants et d'investigation. Et heureusement qu'il en existe. On voit bien pourquoi l'extrême droite et toute une partie de ce gouvernement cherchent à les faire disparaître et la possibilité de ce type de journalisme. Ce que vous avez fait avec Mediapart, c'est de pallier au manquement grave de la justice et du parquet, sciemment et volontairement organisé par la personne qui était ministre de l'Intérieur à l'époque et qui est ministre de la Justice aujourd'hui et qui est couvert par son collègue actuel ministre de l'Intérieur, Laurent Nunez, qui du coup va dire que les tirs qu'auraient pu être mortels. Volonté de martyriser des gens qui étaient là pour défendre l'eau, que ces tirs étaient proportionnés, ce qui est vraiment une abomination.
4: Un élément qui m'a profondément choqué dans les propos de Nunez hier, c'est qu'il osait prétendre que des sanctions avaient déjà été prises à l'encontre de certains gendarmes qui étaient présents à Sainte-Soline. Je pense que c'est un mensonge éhonté et j'exige, et j'espère que les médias et des députés iront chercher qui sont ces gendarmes qui ont été sanctionnés. Il n'y en a pas à ce jour. Une exigence citoyenne, dissolution de l'IGGN, dissolution de l'IGPN, contrôle des forces de l'ordre par des juges indépendants et par des observateurs indépendants.
7: Il y a une lutte des classes qui se fait entre la masse des agriculteurs et des agricultrices et une petite oligarchie agricole qui draine les subventions publiques, qui accaparent l'eau pour leurs propres intérêts, les intérêts de l'agro-industrie qu'ils représentent et qui vont tous nous faire crever, nous les paysans, les paysannes. Ça vous échappe pas qu'on est dans une bascule en ce moment, terrible en fait, où on va perdre l'agriculture transmissible, en fait, de génération en génération, qui peut se transmettre dans la famille, mais ailleurs aussi. Demain, j'ai l'impression qu'on va être sur des firmes, et la loi d'urgence le permet, et la répression qu'on subit judiciaire, policière, elle permet ça, en fait. C'est de ça qu'on parle.
4: Sur l'oppression du mouvement écolo en France, parmi les témoins qui sont très attendus, il y a Michel Forst, commissaire à l'ONU, justement sur ces questions de protection des défenseureuses de l'environnement, et qui avait, suite à Sainte-Soline, vraiment alerté les instances internationales sur une dérive très inquiétante des doctrines du maintien de l'ordre à la française, et en particulier sur une oppression systémique des militants écolos. Sainte-Soline en est peut-être une des facettes les plus visibles, mais elles ne doivent pas faire oublier que l'État français a déjà tué des militants écolos. Il ne faut pas oublier Rémi Fraisse, il ne faut pas oublier le Rainbow Warrior, Vidal Michalon. Cette répression qu'on vit par les armes de la police, par les outils répressifs de la justice, c'est les mêmes méthodes qui sont encore en cours pour mater les mouvements sociaux dans les quartiers populaires, dans les dom-tom. Je crois qu'on ne dit plus dom-tom. Imaginez si on avait eu accès aux caméras piétons des CRS en kanaki. Imaginez les horreurs proféré l'immondice du comportement de ces hommes-là. Pour moi, aujourd'hui, c'est un procès pour l'histoire, c'est l'histoire au temps long. Et j'ai envie de dire, j'en ai rien à fiche de la décision que prendront ces juges. Ce qui nous intéresse, c'est qu'est-ce qui restera dans l'histoire, qu'est-ce qui restera dans nos cultures collectives et communes de cette date du 25 mars 2023, qu'est-ce qui s'est passé ce jour-là et de quoi c'est révélateur. Et évidemment qu'on combattra jusqu'à ce que les méga-bassines ne fassent plus partie de la gamme des dites solutions face au réchauffement climatique, mais le combat, il ira aussi jusqu'au jour où on obtiendra que les Darmanins, que les préfets, que la chaîne de commandement, que tous ceux qui ont construit ces stratégies de fortin et qui ont envoyé la charge avec les quads aient à répondre devant la justice. Parce que les vrais organisateurs de la manif de Sainte-Soline et qui ont donné cette situation tout à fait incontrôlable, c'est évidemment la chaîne de commandement et c'est évidemment les ministres qui ont rendu ça possible. On a déjà une plainte qui a été portée contre Darmanin. On l'avait fait à l'occasion des 1 an de Sainte-Soline. Et donc nous sommes 1312 à avoir porté plainte contre Darmanin pour avoir menti sous serment devant une commission d'enquête parlementaire. Et tout à l'heure, on parlait de dysfonctionnement de notre État, et certainement qu'il faut imaginer une 6e République, parce qu'aujourd'hui, par exemple, un ministre, il suffit qu'il soit à nouveau ministre pour ne pas être jugé par la justice du commun des mortels. Si aujourd'hui Darmanin devait comparaître, ce serait devant la CJR, la Cour de justice de la République, qui est composée majoritairement de députés de sa majorité et de son alliance. Donc évidemment que c'est dysfonctionnant. On n'a qu'une hâte, c'est que Darmanin ne soit plus ministre pour que de nouveaux recours puissent être lancés à son égard.
8: Qu'est-ce que vous risquez du coup pénalement aujourd'hui, vu que c'est le procès en appel ?
6: En première instance, j'ai été condamné pour Sainte-Soline à 3 mois de prison avec sursis, à une interdiction de territoire de 3 ans, territoire du département des Deux-Sèvres. C'est pas rien, c'est des décisions de bannissement politique qui font que l'endroit qu'on cherche à protéger, l'endroit où on a créé des liens pendant des mois, des années pour un mouvement, on en est interdit. C'est vraiment des décisions qui visent juste à étouffer ces mouvements-là et c'est des décisions qui ont été appliquées de manière systématique. Mon avocat a vraiment, à juste titre, plaidé pour que cette interdiction de territoire pour l'organisation de Sainte-Soline soit annulée. J'ai obtenu gain de cause, quoi. C'est-à-dire qu'en première instance, mes 3 mois de prison avec sursis ont été transformés en amende, ce qui n'est pas satisfaisant. Je veux dire, moi, ce que j'attends, c'est la relaxe. Mais disons que ma peine a été diminuée et mon interdiction de territoire s'est vue levée.
4: Parce qu'on a été jugé à l'origine avec un verdict rendu le 9 janvier 2024, où nous étions 9 à comparaître sur plus de 12 chefs d'inculpation sur des dates très différentes. Donc même pour nous, c'était extrêmement compliqué de nous y retrouver. Et pour le coup, le tribunal de Poitiers a décidé de repasser jugement par jugement. C'est ce qui fait que moi, d'un jugement, je me retrouve avec 3 audiences différentes. Donc en première instance, sur Sainte-Soline 1, Benoît avait pris 3 mois. On a un autre camarade qui avait pris 6 mois. Et j'avais pris 6 mois pour Sainte-Soline 1. Et 2 camarades syndiqués, Hervé Auguin et David Baudin, avaient pris des peines d'amende. Sur Sainte-Soline 2, Benoît avait pris 3 mois, j'avais pris 6 mois. Notre autre camarade qui n'a pas pu faire appel de la décision a pris 6 mois. Nicolas et Benoît de la Conf avaient pris, pour Nicolas, interdiction de territoire des Deux-Sèvres. On a tous l'interdiction de port d'armes. C'est peut-être la peine dont on se fiche le plus. Moi, je suis objecteur de conscience. Mais quand ils donnent cette peine-là, En fait, ils construisent un narratif qui laisserait à croire que ça nous intéresserait. Donc, faut pas être dupe. Je crois que Benoît et Nico avaient également pris des peines d'amende. Ce qui fait que du coup, le pronostic est très dur à faire aujourd'hui. Moi, je me suis retrouvé avec un procès pot pourri dans lequel il y avait tout un tas de faits de dégradation, de vol de pelles à grains. J'aurais menacé le fait de rendre public une information qui aurait dû l'être, à savoir le nom des irrigants qui bénéficient de Sainte-Soline. Et là, dans ce procès pot pourri, j'ai été très surpris parce qu'en première instance, j'écopais de 20 000 euros de dommages et intérêts et de sanctions pénales, financières. Alors que ça n'était pas requis par la procureure, c'est là que j'ai eu la très mauvaise surprise d'écoper d'une peine d'emprisonnement ferme avec assignation et aménagement avec port d'un bracelet électronique à mon domicile. Donc moi aujourd'hui je pense qu'on va être jugé par la même juge, Madame Locke, celle qui préside très souvent la cour d'appel de Poitiers. Sur Sainte-Soline 1, il y a eu des peines plutôt plus clémentes. Sur mon affaire, là, complètement inattendue, et je le redis, c'était une décision d'une rare violence. Je la trouve scandaleuse, et vu le nombre de soutiens que j'ai reçus d'un peu partout en France, je crois que je ne suis pas le seul à trouver que cette décision, elle est parfaitement scandaleuse. Donc, dans quelle mesure Mme Locke et ses deux assesseurs sont étanches ou perméables à la vérité, ce que Libé et Mediapart ont posé? Si elle veut dire la justice pleine, dans quelle mesure elle prend d'abord en considération qui a généré des heurts aussi violents, de telles blessures sur ce champ de bataille qui est devenu Sainte-Soline. Voilà pour la synthèse. Et si vous y perdez, c'est normal. D'ailleurs, il semblerait que même la justice s'y perde un petit peu parce que j'ai failli me retrouver convoqué devant le juge d'application des peines ce matin à 11h15 à Niort, qui était à plus d'une heure de route. Il a fallu que mon avocat se retourne vers le juge d'application des peines pour dire là, matériellement, on ne va pas pouvoir se dédoubler pour qu'elle accepte un renvoi au mois de juin.
8: La FNSEA, la dernière fois qu'il y a eu un rassemblement ici, elle a dit que c'était uniquement une lutte de petits bobos du centre-ville.
7: La Confédération paysanne fait 20% aux élections professionnelles. On n'est pas des petits bobos de centre-ville. Moi, je suis la sixième génération paysan. Mes parents faisaient de l'agro-indus et on s'est révélé aussi en se disant, mais à un moment donné, est-ce qu'on va tous crever pour l'intérêt de quelques-uns, quoi ? Le cynisme de ces gens-là, quand ils portent la voix de ceux qui représentent les agriculteurs dans le couloir des ministères, ils n'en ont rien à foutre des adhérents qui les représentent. Ils n'en ont rien à foutre. Dernièrement, il y avait des réunions sur la crise des engrais. Je peux vous dire que la seule chose qui les tracasse, c'est est-ce qu'on va pouvoir continuer demain à vendre des engrais aux paysans et paysannes ? De savoir s'ils vont crever en achetant des engrais, ils n'en ont rien à foutre. Quand je parlais des classes, elles se matérialisent là. C'est comme ça que les parlementaires en parlent, en tout cas quand ils parlent de la FNSEA. On a parlé aux agriculteurs. Ils n'ont pas parlé aux agriculteurs. Ils ont parlé, encore une fois, à une grande bourgeoisie capitaliste qui n'œuvre que pour eux, pas pour les paysans et les paysannes.
2: Ça fait 30 ans que je suis paysan dans la Vienne, hein, donc j'ai été élu à la Chambre d'agriculture pendant 12 ans, donc le discours de la FNSEA, on le connaît. Ce que je peux leur répondre, la FNSEA, c'est que eux, je les vois défiler en disant non à HMUC. En fait, ils disent non à la science, ces gens-là, alors qu'on a une étude là qui est en train de nous dire y a trop de volume motorisé dans la Vienne, il faut baisser. Ils ne veulent pas l'entendre parler. Mais ensuite, M. Duplomb qui vient leur servir la soupe en disant on va soumettre ces études-là à des questions économiques. En fait, leur modèle des méga-bassines, économiquement, ça ne fonctionne pas. Ça les envoie dans le mur. Nous, on dit qu'il faut installer des paysans nombreux. Et justement, il y a un certain nombre de projets diversifiants où on aura besoin d'eau. Et il faudra arrêter les méthaniseurs. Ici, dans le département de la Vienne, il y a 18 millions de mètres cubes autorisés sur le bassin du Clain. Et à quelques kilomètres ici, vous avez deux fermes qui monopolisent 1 million de mètres cubes chacune. Ces deux fermes-là ont des méthaniseurs. Voilà, on utilise de l'eau pour faire de l'énergie, pour faire rouler des bus dans Poitiers en disant qu'on roule au gaz vert. C'est insupportable d'entendre leur discours.
0: Et voilà les amis, fin du premier épisode de ce reportage sur ce procès de Poitiers du 27 mai 2026. Suite de ce marathon judiciaire au prochain épisode sur votre radio encore libre préférée et sur notre site polémiquecestlavoixoff.com. No basaran et no pasaran, ce n'est qu'un combat. Continuons le début. Salut.

0: Il me fallut cette campagne présidentielle et l'hystérie des débats sur la délinquance et l'immigration pour faire quelque chose que j'avais esquivé pendant 10 ans. Comprendre ce qui s'était réellement passé rue Romarin, ce 6 juin 2012, et chercher à en savoir plus sur ce motard. Car au fond, ma connaissance de l'événement était toujours restée superficielle. Je me décidai à décortiquer le dossier d'instruction judiciaire qui dormait chez l'avocat de ma famille.
1: Bonjour, bienvenue dans votre magazine Parole, un magazine consacré aujourd'hui au livre de Paul Gasnier, La Collision, paru aux éditions Gallimard. Nous avons rencontré Paul Gasnier lors de son passage à Chambéry, au festival du premier roman, et nous lui avons demandé, quelle était la genèse de ce livre, La Collision.
2: Ce livre est né de mon travail de journaliste lorsque je suis allé couvrir un meeting d'un candidat d'extrême droite pendant la présidentielle de 2022. C'est un meeting qui arrivait 10 ans après la mort de ma mère et c'est un meeting qui a fait naître énormément de réflexions en moi parce que c'était un discours très brutal sur la délinquance, sur l'insécurité, dans lequel une partie de moi se reconnaissait, c'est-à-dire que je voyais la traduction politique et électorale concrète d'une colère intime qui m'habitait depuis plus de 10 ans. Et en sortant de ce meeting, j'ai décidé que c'était pas normal qu'une partie de moi se reconnaisse dans ce discours de rejet et de haine. Et donc j'ai voulu me replonger dans mon histoire pour raconter ce qui s'était passé, la mort de ma mère renversée par un rodeo urbain, et pour en parler avec mes mots, qui n'étaient pas les mots biaisés et binaires de l'extrême droite.
1: Ce sentiment qui remonte suite à ce meeting, la première démarche, c'est aller chercher des informations, rencontrer l'avocat, avoir accès aux pièces. Et donc, c'est le démarrage de l'histoire, de la quête du pourquoi et du comment.
2: Oui, j'ai procédé comme un journaliste d'investigation, presque comme un détective. J'ai recontacté l'avocat de ma famille pour lui demander d'avoir accès au dossier d'instruction auquel j'avais droit d'accès puisque j'étais partie civile lors du procès 10 ans plus tôt. Il l'a accepté, il a ressorti de ses archives et j'ai passé toute une soirée dans son cabinet à Lyon à découvrir ce dossier d'instruction. Je ne m'étais jamais plongé dedans. Il m'a fallu 10 ans pour faire ça. Et là, j'ai découvert l'histoire de la collision consignée dans les moindres détails. C'est un fichier où il y avait absolument tout. Il y avait les interrogatoires des témoins oculaires, il y avait l'interrogatoire de Saïd, le motard, de ses complices, il y avait toute l'enquête de personnalité de Saïd, toute la procédure policière, la retranscription des appels aux pompiers et aux policiers, tout le dossier médical qui racontait le cheminement de ma mère vers la mort. C'était une mine d'informations et il ne me restait plus qu'à la mettre en récit. Et le livre est une mise en récit de ce dossier d'instruction qui m'a presque servi d'histoire sur un plateau puisqu'il y avait toute l'histoire et tous les protagonistes qui étaient résumés en termes très administratifs et policiers et judiciaires. Et moi, j'ai transformé ça en littérature.
1: Mais l'autre partie de la collecte, c'est la rencontre avec Alfred Cordier, l'avocat de Saïd. C'est aussi un deuxième élément qui permet de construire l'histoire.
2: J'y suis allé à tâtons, en commençant par les personnages les plus évidents. Et ça, j'ai commencé par l'avocat de Saïd. Je l'ai contacté sans croire une seule seconde qu'il allait me recevoir, parce que la déontologie veut qu'un avocat ne reçoit pas déjà un journaliste pour parler d'un de ses clients, et de surcroît un journaliste qui a été une partie adverse dans cette histoire. Et pourtant, il a accepté. Il m'a reçu pendant 2 heures dans son cabinet pour me parler de son client, parce qu'il a jugé que c'était son devoir d'homme, parce qu'il a jugé que suffisamment de temps avait passé depuis la condamnation pour qu'il accepte de se livrer. Et ça a été une première porte d'entrée vers le personnage de Saïd, son avocat, qu'il connaissait depuis qu'il était petit, puisque c'était l'avocat de son grand frère, de toute la famille. Donc il connaissait très bien le personnage et il m'a donné beaucoup d'informations qui m'ont aidé à brosser le portrait de Saïd.
1: Et premier élément clé de la compréhension de tout ce qui s'est passé, il précise qu'il est à côté d'eux et pas aux côtés de Saïd.
2: Il est à côté de Saïd et non pas du côté de Saïd, qui devrait être une évidence, c'est-à-dire que quand on est avocat et qu'on défend le droit et les droits d'un individu, ça ne veut pas dire qu'on cautionne ce que son client a fait. C'est juste que lui considérait que Saïd devait être défendu, qu'il avait des circonstances atténuantes, ou en tout cas des circonstances qui expliquaient son geste. Et heureusement qu'il avait un très bon avocat, on devrait tous avoir un très bon avocat, parce que ça peut nous arriver à tous de renverser quelqu'un.
1: Et c'est aussi une deuxième ou une troisième émotion. La première émotion, c'est le meeting, comment ça ressoulève ce que vous avez vécu. La deuxième émotion, c'est votre avocat en ayant fouillé tous les documents. Troisième émotion, c'est l'avocat de Saïd. Une émotion qui est particulière, c'est-à-dire qu'est-ce que ça fait d'être assis à la place de Saïd.
2: C'est tout à fait perturbant parce que je me suis assis dans le même fauteuil dans lequel Saïd avait concocté sa stratégie de défense pour s'en sortir le mieux possible. Donc il y avait quelque chose de presque contre nature à être à la place de Saïd. C'est là que le journaliste a pris le dessus sur le fils en deuil. C'est-à-dire que ça aurait dû être une épreuve douloureuse pour moi en tant qu'officier en deuil d'être chez cet avocat, d'entendre la vie de Saïd, de Maître Naré. Et en fait, c'est le journaliste qui a pris le dessus et j'ai trouvé ça intéressant. En fait, dans toute cette démarche d'écriture, j'ai tout de suite eu l'intuition que quand la vie est douloureuse, elle est surtout intéressante. Et derrière la douleur, il faut voir l'intérêt qu'il y a à la raconter. Et quand on a compris ça, bon, on peut tout écrire.
1: Votre livre essaye de découvrir ou d'expliquer un certain nombre d'éléments de cette histoire. Premier élément que l'on peut aborder, c'est le quartier d'où est issu Saïd. C'est pas un quartier anecdotique, c'est le quartier des Voras où il y a eu les révoltés des Canus et ensuite l'immigration marocaine.
2: Je précise toujours que cette histoire n'est pas une histoire de cité ou de banlieue. L'histoire se passe dans le quartier des Pentes de la Croix-Rousse, qui est un quartier historique du centre-ville de Lyon. L'accident a presque eu lieu au pied des fenêtres du bureau du maire de Lyon. Donc on est vraiment en plein centre-ville. Et c'est un quartier passionnant qui est devenu presque un personnage à part entière du livre. Et ça, je m'y attendais pas du tout quand j'ai commencé à écrire. C'est pas seulement un décor, c'est aussi un quartier qui raconte plusieurs fractures françaises. Ancien quartier ouvrier des Canus, où les Canus ont été peu à peu remplacés par les immigrés maghrébins qui sont arrivés à Lyon pendant les Trente Glorieuses. La famille de Saïd a fait partie de ce mouvement-là. C'est un quartier qui s'est gentrifié. Il y a eu un remplacement de population, on peut le dire pour le coup, des prolétaires par des bourgeois. Ma mère incarnait aussi ce mouvement-là, puisqu'elle était professeure de yoga. Elle a ouvert une école de yoga sur les pentes de la Croix-Rousse, marquant la transformation de la démographie de ce quartier. Et puis c'est aussi un quartier qui est devenu le terrain d'affrontement entre des bandes d'extrême gauche et d'extrême droite. C'est tout le temps dans les pentes de la Croix-Rousse que les antifas et les identitaires skinheads de Lyonnais se mettent dessus à coups de batte de baseball. En me plongeant dans cette histoire, très vite, je me suis intéressé à l'évolution de ce quartier et ce qu'il racontait de la société française, et c'était passionnant. C'est presque un microcosme de la France, les pentes de la Croix-Rousse.
1: C'est un élément important pour comprendre l'histoire. On ne peut pas comprendre la collision, comprendre Saïd, si on ne comprend pas le quartier. Et le changement, comment la politique a changé ce quartier et en a fait un quartier bobo avec une exclusion, qu'elle soit culturelle ou sociale, d'une partie de la population, même si le centre et la place restent populaires.
2: Oui, alors après je fais attention dans mon analyse parce qu'il ne s'agirait pas de dire que ma mère l'a un peu cherchée et qu'elle a été tuée par une population qu'elle contribuait à mettre dehors. Mais c'est certain qu'il y a des lignes de fracture, il y a de la violence sociologique dans ce quartier et c'est aussi un quartier qui a été gangréné par le narcotrafic. On en parle beaucoup aujourd'hui et c'est un phénomène dont on a tardé à mesurer l'ampleur, mais qui a complètement gangréné le quartier des Pentes de la Croix-Rousse à partir des années 2000-2010. Et Saïd et son grand frère ont été des acteurs de ce narcotrafic et des victimes aussi, puisque son grand frère y a laissé la vie. Et quand on raconte l'évolution des garçons dans la famille de Saïd, on raconte la manière dont le narcotrafic a développé son emprise sur tout un tas de jeunes du quartier. Ouais.
1: Deuxième élément, peut-être le procès, avec cette question particulière ou est importante, c'est la place de chacun. Comment chacun se positionne physiquement et psychologiquement à ce moment-là précis.
2: Procès en 2013, c'était un moment absolument suspendu et très douloureux parce que on est arrivé dans la salle, c'était avec les frères et sœurs de ma mère, avec ma sœur, avec mon père, avec les parents de ma mère qui étaient encore en vie et qui étaient là. Et on était confrontés dans cette salle à une famille qui était l'opposé de la nôtre. C'était deux Frances différentes qui ne se connaissaient pas et qui étaient réunies dans la même salle d'audience. Saïd est arrivé dans le box des accusés, on l'a tous regardé et c'était un archétype du délinquant maghrébin, qui est une figure dont on parle beaucoup dans le débat public en ce moment. Et il y avait quelque chose de tellement caricatural chez lui qu'un scénariste de film n'aurait pas imaginé autre chose pour mettre en scène ces deux Frances qui se sont percutées. La justice est passée, c'était important pour nous. Saïd a été condamné à 3 ans de prison ferme, ce qui est heureux puisque ça l'a mis hors d'état de nuire pendant 3 ans. Beaucoup de gens jugent aujourd'hui que c'est pas cher payé pour avoir tué quelqu'un, surtout avec tout un tas de circonstances aggravantes. À l'époque, c'était le quantum habituel des peines. Je sais qu'aujourd'hui, la législation sur les rodeaux urbains s'est considérablement durcie et beaucoup plus sévère, mais à l'époque c'était normal et c'était important pour nous que justice passe. Me concernant, c'était pas suffisant puisqu'il m'a fallu 2 ans d'écriture et 160 pages pour atteindre de la justesse à défaut de la justice. Ouais.

Des mecs comme ça, c'est justement cette image englobante qu'il s'agit ici de percer. Parce qu'on n'est jamais qu'un mec comme ça. Que tout le monde a quelque chose à raconter, ou du moins mène une existence qui raconte quelque chose, et que la société, produisant ses propres dérives, une vie comme celle de Saïd nous raconte. J'ai parlé à beaucoup de gens qui ont eu affaire à lui, mais ceux à qui je me suis adressée l'ont essentiellement fréquenté dans le cadre de leurs fonctions. Le crayon qui esquisse le portrait de Saïd étant arrivé à court de mine, je dois inévitablement passer par ceux avec qui la prise de contact est la plus délicate.

0: Alors il y a le jugement avec sa condamnation, mais vous parlez aussi d'un autre aspect qui est particulièrement douloureux et problématique, c'est-à-dire le calcul et le montant du préjudice. Je pense que la famille n'est pas dans cette émotion-là à ce moment-là.
1: Non, bien sûr, et c'est vrai qu'on a découvert à cette occasion qu'existait un baromètre de la douleur, c'est-à-dire que quand vous perdez votre fille, vous avez droit à une indemnisation qui se chiffre en plusieurs dizaines de milliers d'euros, qui n'est pas la même que si vous perdez votre sœur ou votre mère ou votre femme. Enfin, tout ça correspond à des montants que je ne sais quel algorithme a pondu. C'est assez glaçant. En même temps, ce n'est pas complètement absurde, c'est juste que ça paraît tout à fait dérisoire et trivial quand on vient de perdre un proche, ouais.
0: Vous posez cette question, 3 ans de ferme pour Saïd, et la rumeur ou les paroles disent « mais nous, on a pris perpète ». C'est une conception que vous écrivez assez absurde.
1: Oui, alors moi, me concernant, la peine qu'a pris Saïd n'a pas énormément d'importance. Je pense que la douleur et le sentiment d'absurde de la brutale disparition de ma mère auraient été la même qu'il ait pris 3 ans de prison ou 50 ans de prison. Moi, je suis journaliste et quand

0: parler aussi à l'occasion de ce procès de la colère, dont on définit souvent comme un élément de feu, et vous dites c'est pas un feu, c'est un liquide intérieur qui nous embrase.
1: Oui, moi c'est vraiment le sentiment que j'ai eu, c'est-à-dire que la colère qui est née de la mort de ma mère, du fait que ce jeune soit identifié, j'avais un responsable clairement identifié, ça a fait naître une immense colère en moi, je me le figure comme un liquide parce que j'ai senti vraiment mes fondations pourrir, comme si elles avaient les pieds qui pataugeaient dans une eau croupie, c'est-à-dire que j'ai senti que mes convictions, que ma vision du monde, les lignes directrices que je me faisais sur la vie étaient complètement brouillées, pourries, vermoulues par cette espèce d'acrimonie et cette colère qui m'habitait et qui m'a empoisonné la vie pendant 10 ans. Et ça a été un moteur très efficace d'écriture parce que je voulais vraiment régler son compte à cette colère que j'avais et drainer cette eau qui me moisissait de l'intérieur. Ouais.
0: Et vous en parlez d'ailleurs comme un test d'humanité, ce procès. C'est-à-dire que vous êtes confronté à votre humanité propre dans cette situation.
1: Oui, parce que j'ai été élevé par des parents qui étaient républicains, qui étaient de gauche, qui étaient ouverts sur le monde, altruistes, droits de l'hommiste, comme on dit aujourd'hui avec beaucoup de mépris. Et là, je découvrais un événement qui semblait contredire complètement les valeurs que j'avais reçues, ou en tout cas, si elles ne les contredisaient pas, elles venaient les mettre à l'épreuve. C'est-à-dire que c'est compliqué d'être ouvert sur le monde, d'être altruiste, d'être ouvert à l'autre, quand un délinquant, dealer de drogue, arabe, multirécidiviste a tué votre mère. Et c'est pour ça que je parle d'épreuve, presque au sens télévisuel, quoi. C'était vraiment un moment où, c'est ce que les Anglais appellent un stress test de nos valeurs, de notre rapport au monde, de notre capacité de pardon, de tout ce qu'on a ingurgité en catéchisme dans son enfance. Là, il y avait un cas concret où il fallait le mettre à l'œuvre. Et c'est pas facile.
0: Autre élément à travers votre livre, c'est les familles. Avec votre famille, parents qui sont expats, qui veulent vivre l'histoire et qui veulent maîtriser complètement leur vie.
1: Oui, c'est étonnant, ces deux familles très françaises qui incarnent deux Frances différentes et qui avaient un rapport à la vie et à la terre très différent. Mes parents considéraient qu'ils s'accomplissaient par l'émancipation géographique, c'est-à-dire que mes parents avaient théorisé qu'il fallait déménager dans la vie tous les 4 ans, qu'il fallait tout le temps être en mouvement, toujours bouger, ne pas avoir peur d'aller à l'étranger. Si on commençait à se sédentariser dans une seule ville, c'est qu'on commençait à trop s'embourgeoiser et à s'encalcifier, donc il fallait être toujours en mouvement. Alors que la famille de Saïd, c'est tout l'inverse. Eux, ils ont été extirpés de leur Maroc natal, les parents de Saïd. Et donc, pour s'intégrer à la société française, ils se sont installés dans une adresse à Lyon, cours des Voras, sur les pentes de la Croix-Rousse, et ils n'en ont jamais bougé. C'est deux mouvements complètement opposés, mais qui, au fond, racontent la même histoire, comment être en phase avec son temps et avec la société. C'est juste qu'ils avaient deux réponses différentes.
0: Des deux familles qui auraient pu se rencontrer, dites-vous, puisque votre grand-père était résistant et le père de Saïd a fait l'Indochine, donc ils auraient pu se croiser.
1: C'est quelque chose qui m'a beaucoup touché quand j'ai découvert que le père de Saïd avait été militaire. Alors, il a eu Saïd très tard dans sa vie, donc un soldat marocain qui a été intégré dans l'armée française, qui s'est battu en Indochine, qui s'est battu dans des opérations au Congo et qui était militaire, sa famille touchait une pension militaire encore aujourd'hui d'ailleurs. Moi, l'armée française, ça a été quelque chose de très important dans ma famille parce que ma mère venait d'une grande famille de l'aristocratie militaire. Son grand-père était le chef du maquis du Vercors, c'était un grand résistant qui a été arrêté et tué par la Gestapo en mai 44. Et cette figure de l'aïeul résistant a toujours été une figure christique vraiment très importante dans ma famille. J'ai même l'impression de l'avoir connu tellement on m'en a parlé, tellement on m'a raconté des histoires sur lui. Et quand j'ai découvert que le père de Saïd avait été dans l'armée, ça m'a beaucoup touché parce que je me suis dit, en fait, l'armée, c'est le seul creuset où ces deux individus qui n'avaient rien à voir l'un avec l'autre, qui ne venaient pas du même monde, auraient pu se croiser. Bon, ça n'a jamais été le cas, mais je me dis que si mon arrière-grand-père n'avait pas été arrêté, avait survécu à la guerre, il aurait sans doute croisé le père de Saïd dans un régiment quelque part, puisqu'ils étaient dans la même région. Ouais. Et c'est bouleversant.
0: Et ce qui a été aussi bouleversant, c'est la rencontre avec une personne de la famille de Saïd, c'est-à-dire sa sœur, qui à un moment accepte de vous rencontrer. Ce qui était, à mon avis, pas facile pour elle, ni pour vous.
1: Oui, c'était pas facile pour elle parce qu'elle se méfiait. Parce qu'elle se demandait, mais qu'est-ce que c'est que ce mec qui revient 10 ans plus tard? Est-ce qu'il essaye de se venger, d'avoir des informations sur mon petit frère? Alors moi, je l'ai tout de suite rassuré. Je lui ai dit, vous savez, votre petit frère, j'ai son numéro, je sais où il habite. Donc si je voulais me venger, ce serait déjà fait. Non, moi je suis en train d'écrire un livre sur cette histoire et de toute façon vous n'avez pas le choix. Je vais raconter l'histoire de votre famille avec ce que j'en sais. Je vais raconter l'histoire de votre petit frère. Donc il vaut mieux que vous me voyez pour me donner votre version. Et c'est ça qui l'a convaincu. On s'est vu et pendant tout notre échange, elle s'est bien assurée que j'étais pas en train d'écrire un brûlot raciste sur les Maghrébins. Enfin, elle avait vraiment très très, très peur du contenu du livre. L'échange au début était un petit peu tendu, ou en tout cas chacun était sur ses gardes, et puis on s'est livré, les défenses ont cédé, et on s'est vu plusieurs fois, plusieurs heures, on s'est rendu compte qu'on pouvait pas s'arrêter de parler de cette collision. C'était passionnant.

Je suis sûre que Afsia ne reconnaîtrait pas Saïd dans le turpide portrait qu'en font les policiers et les éducateurs sociaux qui l'ont suivi. Mais eux ne reconnaîtraient pas non plus dans la tendre description qu'elle fait d'un garçon charmant, victime de sa propre histoire. Je suis là face à un garçon traversé par un faisceau de causes qui l'ont fait obéir à des nécessités contraintes plutôt qu'à sa raison. Cela ne signifie pas qu'il n'est pas responsable de son acte, mais qu'à chaque étape de sa vie, sa liberté d'agir a été orientée, doucement, subrepticement, dans un sens plutôt que dans un autre, sans qu'il ne s'en rende compte vraiment.

0: Il y a eu d'autres rencontres. On a vu le quartier, le procès, les familles. Et puis vous avez aussi rencontré, pour construire cette histoire, la révéler à vous-même, le monde social, élément important, Alain, le FIC, autre élément important, deux rencontres clés pour écrire.
1: J'ai rencontré tous les protagonistes qui avaient suivi Saïd depuis son enfance, qui avaient observé sa dérive délinquante, qui pouvaient m'aider à identifier les moments où il était parti complètement dans le décor. Donc j'ai rencontré quatre éducateurs sociaux qu'il avait connus depuis qu'il était petit. Il y en a un que j'ai transformé en personnage, mais j'en ai rencontré plusieurs. J'ai rencontré des policiers du quartier, l'ancien commissaire du 1er arrondissement de Lyon, qui le connaissait par cœur, qui l'avait interpellé des dizaines de fois. Presque à la fin, au point d'avoir des relations de taquinerie avec lui. J'ai rencontré le procureur qui le connaissait par cœur, le président du tribunal aussi, tout un tas de personnages qui, dans le cadre de leur fonction, avaient croisé Saïd et l'avaient vu grandir. Et c'était des gens qui connaissaient très très bien le quartier des Pentes de la Croix-Rousse, puisqu'ils en étaient des acteurs et des observateurs, et ils ont agi comme des historiens du quartier. Ils connaissaient les histoires d'embrouilles entre groupes de jeunes par cœur. Et pour moi, ça a été des sources, par exemple, journalistiques inestimables.
0: Il y a un constat à la fois d'Alain le flic et de Mounir du centre social, c'est que dans ce quartier, avec l'intrusion de la drogue et l'argent facile, il y a une solution pour s'en sortir, c'est avoir un caractère fort. Saïd ne l'avait pas, et il le considère même comme bête, même en tant que délinquant, c'est-à-dire il n'avait pas cette capacité de pouvoir sortir de cet enfermement où il était.
1: Saïd était un crétin, c'est ce que tout le monde m'a dit. C'est aussi pour ça que j'ai refusé de le rencontrer, et tout le monde me disait, oui, il n'était même pas suffisamment intelligent pour être un gros dealer comme son grand frère, et il n'avait pas la volonté et l'intelligence nécessaires pour s'extraire des déterminismes qui étaient très forts et qui l'orientaient toujours vers les mauvais choix. Certains jeunes du quartier s'en sont tirés parce qu'ils avaient une volonté de faire, sans doute parce qu'ils avaient un entourage qui les poussait, et puis voilà, l'intelligence et la volonté de s'en sortir n'est pas distribuée équitablement entre individus, on le sait tous, et ça c'est un constat sévère mais que tout le monde m'a fait. Et quand à un moment j'ai envisagé de contacter Saïd pour le rencontrer, et tout le monde m'a prévenu et m'a dit mais vous savez, il n'aura rien à vous dire. Et donc moi, j'avais peur de ça. Et c'est pour ça que je ne l'ai pas rencontré. Je pense que quand quelqu'un n'a rien à dire, son parcours parle à sa place. Et je pense que la vie de Saïd est plus intéressante que ce que Saïd aurait pu me dire.
0: Et puis ces rencontres vous ont aussi permis d'écrire et de nous faire comprendre que le rodéo urbain, c'est une façon de se montrer. C'est culturellement lié à des jeunes qui sont dans l'ennui et qui cherchent une reconnaissance, et aussi que la justice, avec sa complexité et où elle est saturée, empêche de régler les choses correctement. Les deux sont liés ou marchent en parallèle.
1: Oui, absolument. Le rodeo urbain, c'est un véhicule très moderne, contemporain, dans le sens où c'est le véhicule du culte de soi. Quand on fait du rodeo urbain, on fait énormément de bruit. Et ça, c'est déterminant. Et je pense que si le rodeo urbain était silencieux, il ne serait pas aussi populaire. Ce qui est génial avec le rodeo urbain, c'est que quand on passe, tout le monde s'arrête de parler et tourne la tête pour te regarder. C'est pour ça que c'est aussi populaire. Donc, pour des jeunes qui se sentent délaissés, qui n'ont pas la vie rêvée, eh ben, faire du rodeo urbain, faire du bruit, emmerder les passants et les bourgeois, eh ben, c'est presque un aphrodisiaque. Et d'ailleurs, c'est pas un hasard si j'utilise ce mot. Pour moi, le rodeo urbain, c'est aussi le véhicule d'une virilité contrariée, puisque ce n'est rien d'autre qu'une érection mécanique. Le but du rodeo urbain, le principe, c'est qu'on lève le guidon le plus haut et le plus longtemps possible pour impressionner ses amis. Donc il n'y a pas besoin d'avoir fait des années de psychanalyse pour voir qu'il y a un petit transfert qui est fait sur la machine d'une virilité, d'une masculinité contrariée. Ouais. Mais de la même manière que Napoléon qui franchit le col Saint-Bernard en dressant, en cabrant son cheval, c'est exactement la même chose. C'est un véhicule de la virilité. De toute façon, le problème de la violence, c'est toujours les hommes. On en revient toujours à cette conclusion.
0: Il y a aussi les mots du juge Moreau qui sont extrêmement importants que vous rapportez. Il ne croit pas au libre arbitre et il considère qu'il faut pas juger l'acte, mais juger la personne.
1: Oui, ce qui est étonnant de la part d'un juge, puisque un juge, il est là pour juger un individu, et pas des circonstances, et pas un environnement, il juge un acte, un individu. Et le juge a commencé notre entretien en me disant, mais vous savez, si vous voulez comprendre ce qui s'est passé, il ne faut pas s'intéresser à la vie de Saïd. Il faut s'intéresser au quartier, à son entourage, à l'environnement dans lequel il évoluait. Parce que lui était convaincu que les délinquants ne sont pas des espèces d'êtres extraterrestres qui vivent dans les nuages. Non, ils vivent dans la même société que nous. Donc il y a évidemment une responsabilité collective et il y a tout un faisceau de facteurs qui se sont coalisés pour armer son geste ce jour-là. C'est pas une manière de l'exonérer de ses responsabilités, mais en tout cas, il faut s'intéresser à l'environnement dans lequel a grandi Saïd. Et oui, c'est étonnant d'entendre ça de la part d'un juge. C'est-à-dire que lui m'a dit, je ne crois pas au libre libre-arbitre. Le libre-arbitre est une illusion, puisqu'on n'est jamais la source exclusive et ultime de ses comportements. On est toujours agi par des facteurs extérieurs. Et ça, c'est une école de pensée qui va de Spinoza à Nietzsche, qui considère que le libre-arbitre est une illusion. On est tous le fruit de déterminisme. Moi aussi, je le suis. Pourquoi j'ai eu la possibilité d'écrire un livre? Pourquoi je parle des langues étrangères? Pourquoi j'ai fait des bonnes études? Ce serait illusoire de penser que c'est grâce à mes mérites seuls. C'est parce que j'ai été élevé par des parents exigeants, qui m'ont mis dans des bons lycées, dans des bonnes écoles, qui ont fait en sorte que je traînais avec les bonnes personnes, etc. Donc moi aussi, je suis le fruit de mes déterminismes, tout autant que Saïd. Et une fois qu'on comprend ça, eh ben on juge moins. Et donc on devient plus intelligent.
0: Et puis on écrit ce que vous avez écrit, c'est-à-dire l'accident n'est pas une imprudence, c'est une dérive collective.
1: Oui, alors c'est quand même une imprudence, parce que s'il n'avait pas pris sa moto, voilà, l'accident n'aurait pas arrivé. Mais en tout cas, ça a été le fruit d'une succession de manquements de l'éducation nationale, à laquelle ont tenté de pallier des éducateurs sociaux qui étaient bien désarmés face à l'ampleur de la tâche à abattre. Ça a été les manquements de la justice, ça a été les manquements de la police qui l'ont laissé filer trop de fois parce qu'à chaque fois ils avaient un plus gros poisson à aller pêcher. Ça a été un manquement évidemment familial et évidemment le manquement personnel de Saïd. Mais en tout cas, tous les gens que j'ai rencontrés m'ont tous parlé de cette collision comme d'une faute professionnelle. Et ça, c'était assez perturbant. Ils se sont presque tous excusés devant moi d'avoir laissé cet accident se faire. C'est quand même dingue.
0: Et peut-être le plus étonnant, c'est la fin où vous expliquez les messages laissés par votre mère et le lien important du yoga avec votre parcours de vie une fois les choses écrites.
1: Je pense que ma mère s'est pris de passion pour le yoga parce que c'était une pratique qui lui permettait d'enfin atteindre la tranquillité, même si c'était le temps d'une bulle d'une heure de pratique par jour, que ça lui permettait d'évacuer complètement les scories de la vie quotidienne et tout le ressentiment qu'on a tous en nous concernant tout un tas de sujets. Et en fait, ce que moi j'ai fait avec la littérature, ma mère l'a accompli avec le yoga. Et je pense qu'il y a une gémellité dans les deux démarches, à tel point qu'à la fin de l'écriture, j'ai découvert sur le bureau de ma mère le mémoire de yoga qu'elle avait écrit. Et si je le mets à la fin du livre et en conclusion, c'est pas un artifice d'auteur, c'est vraiment que c'est arrivé chronologiquement à la fin de mon travail d'écriture. Et j'ai trouvé dans son mémoire de yoga, qui était très érudit, difficilement lisible à certains moments parce que plein de références yogis qui me sont étrangères, j'ai découvert dans son travail des intuitions qui ont été les miennes après des mois d'enquête et d'écriture. Et c'est là que j'ai compris qu'en fait, ma mère et moi, on faisait la même chose. Moi par l'écriture, elle par le yoga.
0: Tâchez d'être en équilibre, malgré les vents qui soufflent.
1: Exactement, moi, mon deuil a évolué pendant 10 ans dans une France qui s'est polarisée, qui s'est radicalisée, qui s'est extrémisée politiquement sur ces sujets-là, sur la délinquance et l'insécurité. Donc j'ai toujours eu l'impression qu'on me tirait par la manche pour que j'adhère à des discours politiques radicaux. Et donc ce que j'ai toujours cherché, en fait, c'est un point d'équilibre pour ne pas tomber ni dans un discours d'extrême droite, ni à l'inverse dans un discours d'extrême gauche trop complaisant et aveugle sur la réalité de la délinquance. Et avec l'écriture, c'est ce que j'ai essayé de faire, c'était de naviguer entre ces rochers. Et ma mère, quand elle faisait ses postures de yoga, c'était exactement ça. Elle travaillait sur son souffle pour ne pas tomber. C'est la même chose.
2: Dans une époque où tout conspire à me le faire détester, où l'on est entouré d'une horde vengeresse qui nous voudrait des siens, la seule manière d'habiter un monde impitoyablement indifférent à nos chagrins est peut-être d'en épouser la nécessité en acceptant que, quelque part dans Lyon, Saïd continue sa marche, si chancelante soit-elle, en essayant de ne pas trébucher et en lui souhaitant à son tour de ralentir le temps et de retrouver son point d'équilibre.
0: Merci à Paul Gasnier d'avoir bien voulu répondre à nos questions. Merci à Simone Sarah Chabert d'avoir prêté sa voix pour lire des extraits du livre de Paul Gasnier, La Collision, paru aux éditions Gallimard. Merci au Festival du premier roman de Chambéry qui a permis cette rencontre. Et quant à moi, je vous souhaite une excellente semaine littéraire.

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2: Jean-Marie Le Guineau a eu le déclic pour la photographie lorsque son père a acheté un agrandisseur pour développer des négatifs en noir et blanc. Depuis, Jean-Marie a toujours un appareil argentique dans sa poche pour immortaliser des instants de vie au cours de ses balades. Ses œuvres sont à voir à la bibliothèque de Sainte-Marie-d'Alois jusqu'au 8 juillet.
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2: Serial Couleur, l'exposition de peinture de Manuel Dessort, est à voir à l'espace Aragon de Villarbonneau jusqu'au 9 juillet.
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0: aujourd'hui, je lance un appel aux barricades. Les souffrances seront encore nombreuses. Il faut que le combat de rue s'engage partout. Rien n'est impossible.
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Una persona de acción siempre anima a actuar, ¿no? A hacer algo

0: où aller. Où donc passer ces après-midi?
1: Il y a une barrière enfoncée, une barrière métallique.
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Vous écoutez l'artiste franco-brésilien Toninho Almeida avec son dernier titre Wazemes, paru le 29 mai en tant que troisième single extrait de son prochain album Slambo.

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Alors, qu'est-ce qu'on a aujourd'hui? Elle a une voix puissante, un timbre feutré et chante de magnifiques chansons soul, R&B en anglais. Je vous présente Navi. Chanteuse, compositrice, interprète suisse, peut-être la plus belle voix soul actuelle du pays, née à Lausanne de parents originaires du Burundi. Le premier EP de Navi, Blue, sorti en 2020 ainsi que le suivant In Good Company, met en lumière un style personnel et unique qui mélange donc R&B soul et influence jazz. Le dernier EP de Navi, No Promises, dévoile lui un nouveau chapitre musical qui explore la fragilité et l'émancipation de la chanteuse. Et puis tout récemment, en 2026, elle propose un magnifique titre sorti en single, Give You My Love, une classique chanson d'amour désespérée comme on les aime, magnifiquement écrit avec des mélodies qui nous font fondre le cœur. Elle fait ça très bien, Navi, ça s'écrit N-N-A-V-Y si vous souhaitez aller découvrir ça plus en détail, mais tout de suite, on écoute donc Give You My Love sur Radio Grésivaudan de Navi.

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0: Et bonjour, bonjour à toutes et à tous et bienvenue dans la télé au placard, l'émission de Grésivo dans Actu les amis. J'espère que vous allez bien, que vous passez une bonne journée, que vous avez bien commencé votre semaine. Nous sommes aujourd'hui le mardi 16 juin 2026 et ça y est, on est reparti pour toute une heure d'actualité locale et culturelle dans la vallée du Grésivaudan, de Grenoble jusqu'à Chambéry. Il est 11h si vous nous écoutez en direct, 17h si vous écoutez la rediffusion. Et aujourd'hui, je n'ai pas de journée mondiale à vous annoncer, malheureusement. Et oui, c'est terrible, mais pas de souci, je vais vous annoncer une journée en avance. Elle est très, très importante, bien sûr, c'est la fête de la musique. Et oui, c'est J-5 avant la fête de la musique, ça va être la fête. Et ça va être la musique. Et oui, c'est assez simple comme fête. C'est ce dimanche, le 21 juin, du moins officiellement, car beaucoup de communes vous proposent des fêtes de la musique anticipées pour décaler un petit peu les propositions tout au long de la semaine. Et voilà qu'on se retrouve non pas avec un jour de la fête de la musique, mais tout un week-end de fête de la musique. C'est magnifique. On pourrait presque pousser un petit peu le concept, je pense, pour réaliser une semaine de la musique. Et puis ensuite, il ne nous manquerait plus qu'à pousser un petit peu encore plus pour faire un mois de la musique. Et puis après, vous savez, hein, il ne nous reste plus qu'à encore un tout petit peu. Puis on a notre année de la musique. Et voilà, là seulement, là, on sera bon, je pense. Non, qu'en pensez-vous? Une année de la musique, finalement, à musique qui est... Bref, j'arrête ici. C'est mon rêve, mais en attendant qu'il se réalise, en tout cas, vous pourrez profiter, même dès ce samedi 20 juin, de tout plein de fêtes de la musique un petit peu partout dans le Grésivaudan, par exemple à Montbonneau, ou bien à Montmélian, ce sera également le samedi 20 juin, ou même à Créan-Belledonne. Bref, il y a pas mal de communes qui vous proposeront cette fête de la musique anticipée. Voilà, vive la musique, profitez bien, et puis de toute façon, on va en écouter plein aujourd'hui. Donc voilà, c'est la fête sur le 89 FM toute l'année avec la musique. Bref, place au sommaire de notre émission, les amis.
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1: 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Au programme aujourd'hui de notre émission, les amis, nous partirons en tout début d'émission avec la LPO à la rencontre des mares agricoles du territoire. Et oui, ils lancent une campagne ce mois-ci, tout au long du mois de juin, la Ligue de protection des oiseaux Auvergne-Rhône-Alpes pour soutenir, restaurer, créer des mares qui sont un enjeu capital pour la biodiversité sur notre territoire, surtout même en règle plus générale, les zones humides. Donc on parlera de cet enjeu et de toute cette campagne dans quelques instants avec Clarisse Novel, responsable de la communication pour la LPO Aura. Et puis, en seconde partie d'émission, nous aurons avec nous le plaisir de recevoir le directeur de la scène nationale à Mélan, l'Hexagone. Le directeur Jérôme Villeneuve nous fera le plaisir de nous présenter en exclusivité, presque en avant-première, la saison complète de l'année prochaine, la saison 2026-27 qu'ils ont déjà bouclée. Et oui, ils sont rapides à l'Hexagone. Et il y a tout plein de propositions chouettes qui feront la beauté de cette saison 2026-27, qui est en plus la 50e saison de l'Hexagone. C'est leur 50 ans cette année, donc ça va être une saison grandiose. Donc voilà, on parlera de tout ça en fin d'émission avec Jérôme Villeneuve. Voilà pour le programme, les amis, j'espère qu'il vous convient. Quoi qu'il en soit, on est parti en musique comme d'habitude aujourd'hui avec les petits papillons de Buju Banton, le reggae man qui nous propose son titre Butterflies. C'est parti.

0: Butterflies de Buju Bonton sur Radio Grésivaudan. On continue avec notre cher ami. Juste avant d'accueillir notre premier invité de l'émission, c'est toujours Buju Bonton.
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2: Face à la disparition silencieuse des zones humides, la LPO, la Ligue de protection des oiseaux Auvergne-Rhône-Alpes, lance une campagne de financement participatif pour créer 100 mares agricoles et reconnecter la biodiversité dans nos territoires ruraux. Mais savez-vous ce qu'est une zone humide, les amis, et surtout en quoi elles sont si importantes? Eh bien, pas de souci, pour mieux comprendre un petit peu les enjeux autour de cette question et de cette campagne, tout de suite, nous avons le plaisir d'accueillir Clarisse Novel. Bonjour Clarisse.
3: Bonjour.
2: Et merci beaucoup d'être avec nous une fois de plus aujourd'hui. Clarisse, je rappelle que tu es responsable de la communication pour la Ligue de protection des oiseaux Auvergne-Rhône-Alpes, donc. Et voilà, merci beaucoup d'être avec nous aujourd'hui. Alors, la mare dans le pré, c'est le nom de votre campagne, donc ce mois-ci, qui a lieu, oui, tout au long du mois de juin. C'est pas la première fois que vous traitez ce sujet, c'est un enjeu important pour la LPO.
3: Oui, en effet, les zones humides, c'est un sujet qu'on traite depuis de nombreuses années. Ça fait à peu près plus de 10 ans qu'on crée ou qu'on restaure notamment des mares, soit dans les milieux agricoles, mais pas que, aussi en lien direct avec les communes ou chez les particuliers. On a fait à peu près plus de 900 mares en 10 ans sur tout le territoire, au vu de l'importance des enjeux qu'on y trouve, tant sur les espèces que, tu le disais, sur la reconnexion de ces milieux humides qui se raréfient.
2: Plus de 900 mares, donc avec, si l'objectif est rempli pour cette campagne, on atteindra le millier de mares donc restaurées ou créées par la LPO Aura en l'espace de 10 ans. Mais donc si elles sont restaurées, c'est que a priori elles disparaissent déjà. Mais pourquoi ça, Clarisse?
3: Alors, elles ont disparu beaucoup au début du XXe siècle, hein, quand malheureusement l'industrie, l'agriculture intensive a pris le dessus pour que les terres deviennent arables et rentables. On a éliminé ces petites zones pour rentabiliser les espaces agricoles. Au-delà de leur disparition, pour certaines, elles ont aussi été soit polluées, soit rebouchées. Soit naturellement hein, ou pas, mais en tout cas, voilà, on estime en tout cas qu'en France, sur tout le territoire national, il y a plus de 60% des zones humides qui ont disparu depuis le début du XXe siècle. Mmh. Et c'est une disparition un peu silencieuse, on n'en entend pas forcément parler, mais en fait, elles disparaissent 3 fois plus vite que les forêts. Donc c'est aussi pour se rendre compte de ces chiffres assez impressionnants et de cette disparition silencieuse.
2: Et quand on parle de zones humides, là on parle des mares précisément pour cette campagne, mais les zones humides ça englobe plus de choses ou...
3: Oui, alors ça peut englober les tourbières, ça englobe les étangs, les lacs, ce sont des terrains qui sont inondés ou gorgés d'eau douce ou salée en fonction de là où on se trouve. Donc chez nous, on est plutôt sur de l'eau douce. C'est des zones qui peuvent être asséchées en fonction de la période, mais pas toujours. Enfin voilà, il y a vraiment différents profils. Elles peuvent être plus ou moins grandes. Hein. Si on parle d'étangs, ça peut faire plusieurs hectares. Si on parle d'une petite mare, on peut avoir 10 mètres cubes. Donc voilà, ça va, c'est vraiment très varié en termes de profil, mais par contre, ça englobe dans tous les cas et en fonction de la typologie, une diversité exceptionnelle.
2: Mmh. Et c'est ça qui est important, donc, qui est d'autant plus important pour qu'on les préserve, c'est cette biodiversité qu'elles abritent. Je crois que c'est jusqu'à 50 espèces que ça peut accueillir une mare ici dans le territoire. Est-ce que tu aurais des exemples peut-être à nous donner?
3: Oui, bien sûr. En effet, on a des dizaines et des dizaines d'espèces qui vont venir visiter la mare. On a les plus connus, les plus visibles, c'est les amphibiens, donc les grenouilles, les crapauds, les tritons, les salamandres, qui vont, produire quasiment la totalité de leur cycle de reproduction dans la mare. Donc, il y a des gros enjeux, justement, sur les populations d'amphibiens, les grenouilles, crapauds, etc., qui viennent se reproduire et pondre leurs œufs dans les mares. On a aussi des insectes qui viennent, qui sont un peu des micro-vies invisibles, mais tout aussi indispensables. Mmh. Alors, les plus gros insectes, on va avoir les papillons, les libellules, les demoiselles, qui vont, elles aussi, pondre sur les plantes aquatiques, qui vont assurer l'oxygénation du milieu et du coup son équilibre. Et puis plein de petits insectes, les dytiques, les gérisses, qui voilà vont vivre dans ces milieux-là. Et puis on a d'autres animaux, des oiseaux, des chauves-souris ou d'autres mammifères, par exemple des hérissons, des renards, qui eux vont venir boire dans la mare. C'est déjà arrivé, si on met un petit piège photographique auprès de sa mare, qu'on y voit des buses se nettoyer les ailes, des renards s'y abreuver. Il y a vraiment tout un cortège d'espèces qui vient visiter la mare, pas que pour faire son cycle de vie, mais de manière un peu ponctuelle comme ça. Et c'est tout aussi important, notamment pour le côté point d'eau. Dans les températures, on va arriver dans une canicule là dans les prochains jours. Bah, typiquement, les mares vont pouvoir abreuver des dizaines d'espèces et ce sera très bénéfique pour eux.
2: En tout, c'est, je crois, 40% des espèces animales et végétales qui dépendent donc de ces zones humides. Donc, on comprend bien avec tout ça, Clarisse, l'importance de ces espaces. Mais donc, on comprend aussi bien donc l'importance de cette campagne que vous faites donc dans la mare et dans le pré, pardon. Et celle-ci, elle s'intéresse particulièrement aux mares agricoles, je crois, parce qu'on avait déjà parlé, il me semble, une fois des mares alpines, par exemple. Est-ce qu'il y a des différences notables entre ces types de mares et pourquoi là aujourd'hui on parle de celles-ci, les mares agricoles ?
3: Oui, alors en effet, on a des projets en fait qui sont spécifiques au milieu. Donc on a des projets de création et de restauration de mares dans les milieux alpins où on va trouver des espèces un petit peu différentes, hein, qui vivent plutôt en altitude. Je parlais des tritons tout à l'heure. Le triton alpestre, par exemple, il porte bien son nom. C'est plutôt un triton d'altitude qu'on va pas forcément trouver partout. En revanche, là, la mare est dans le pré. On est spécifiquement sur les mares des milieux agricoles. Je le disais en introduction, les zones agricoles, c'est celles qui ont été le plus perturbées lors de la mise en place de l'agriculture intensive. Alors même si on ne se sent pas trop concerné dans nos territoires et dans Grésivaudan, on est un peu préservé aussi par le paysage. Hein. On a des montagnes, donc on n'a pas des hectares et des hectares de champs sans arbres et sans haies, et heureusement. Mais toutefois, les mares agricoles, elles représentent des énormes enjeux en termes de biodiversité, mais elles sont aussi des alliés pour les agriculteurs parce que elles vont amener des prédateurs, des ravageurs des cultures. Je parlais tout à l'heure des hérissons ou des rapaces. Ils vont aller se nourrir des campagnols, par exemple, qui vont détruire les cultures. Le hérisson, lui, va se nourrir des limaces, par exemple. Donc c'est vrai que les agriculteurs ont aussi tout intérêt à mettre des mares dans leur terrain pour faciliter la gestion de leur production. Et du coup, nous, ce projet, il se fait en lien avec les agriculteurs et les agricultrices pour que on travaille avec eux sur le meilleur emplacement, si on en fait une, si on en fait plusieurs, quelles espèces ils ont déjà dans leur territoire et quelles espèces pourraient venir pour les aider. Et pour compléter le cortège d'espèces intéressant aussi à faire revenir sur les terres agricoles. Donc voilà, c'est un projet multi-acteurs que nous on soutient, qui est de base un projet de 3 ans sur toute la région Auvergne-Rhône-Alpes et qui est déjà financé en partie par des partenaires publics et privés. Mais en fait, c'est un projet qui coûte quand même beaucoup d'argent en tant que salarié, en location de machines de chantier. Donc, on a, pour cette fois-ci, décidé de faire appel à la générosité du public pour nous aider et pour obtenir 50 000 euros d'ici le début du mois de juillet.
2: Et comment on peut faire alors pour vous aider, pour vous soutenir à travers cette campagne ? C'est quoi la procédure, Clarisse ?
3: Alors, la procédure, c'est très simple. On s'est associé pour cette campagne à la plateforme Flamingo, qui est une plateforme dédiée au financement participatif en lien avec les zones humides. Donc, ça tombait très bien. Et donc, il suffit de se connecter sur flamingo.eco et de retrouver le projet La Mare est dans le pré. Alors, normalement, il devrait apparaître très, très vite parce que c'est le projet du moment. Et puis ensuite, on peut faire un don. Alors, ce qui est aussi sympa, c'est qu'il y a des contreparties qu'on a mises en place, qui peuvent intéresser les donateurs. À partir de 60 euros de don, si on fait un don de 60 euros, on reçoit une petite vidéo tutoriel pour nous aider à créer sa mare, et puis on est invité à un webinaire pour que nos collègues expliquent aux donateurs les enjeux de biodiversité liés aux zones humides et aux mares en particulier. Si on fait un bond de 80 euros, on gagne un très joli poster qui a été réalisé par notre graphiste sur le triton palmé. Pour les dons de 100 euros, alors ça c'est exclusif pour les 100 premiers donateurs de 100 euros, on reçoit une photographie de grenouille qui a été faite par une photographe partenaire de la LPE Auvergne-Rhône-Alpes. Pour 200 euros, on a les deux, le poster et la photo. Et puis pour 400 euros, un don de 400 euros, donc très généreux, on a l'invitation à une visite d'une mare témoin en Auvergne-Rhône-Alpes. Donc voilà, on va faire des visites par territoire. Donc il y en aura très certainement pour l'Isère, soit sur le département de l'Isère, de la Savoie ou de la Haute-Savoie, pour aller voir un peu une mare témoin, voilà, une belle mare agricole avec plein d'espèces, un super agriculteur ou une super agricultrice qui travaille avec nous. Et tout ça, ce sera bien évidemment en présence de membres de la LPO.
2: Ok, trop chouette. Eh bien les amis, en plus de tout ça, vous le savez, vous pouvez aussi bénéficier de défiscalisation. Bon voilà, je ne maîtrise pas tout, mais en tout cas, il y a moyen de moyenner aussi en faisant des dons. Donc allez-y d'autant plus, flamingo.eco, donc la campagne a commencé depuis début juin et se poursuit jusqu'au 5 juillet, c'est ça Clarisse ?
3: C'est ça, exactement. Donc on compte sur vous et sur votre générosité et n'hésitez pas à faire passer l'info aussi auprès de vous, de vos contacts, de vos proches, si vous ne pouvez pas donner, parce qu'on voilà, on sait aussi que les soutiens financiers ne peuvent pas être faits par tout le monde, même avec la défiscalisation. Du coup, n'hésitez pas, si vous ne pouvez pas donner, à en parler autour de vous pour que cette campagne prenne de l'ampleur et au-delà de ça, pour sensibiliser vos amis et vos proches à l'importance des zones humides et des mares agricoles.
2: Et oui, et si vous souhaitez en savoir plus et que vous souhaitez même carrément peut-être aménager une mare si vous avez un petit terrain, eh bien la LPO vous met aussi à disposition de la magnifique documentation. Tout ce qu'il faut savoir, vous pouvez aussi le retrouver donc sur le site. Vous allez sur lpoauvergne-rhône-alpes.fr et puis vous trouverez tout ce qu'il vous faut. En plus de ce que j'ai compris, ça ne créera pas d'invasion de moustiques, sachez-le. Je crois que tout est une question d'équilibre, donc si les mares sont là, l'équilibre est bon et on n'aura pas trop de moustiques. Si j'ai bien compris, Clarisse.
3: Exactement. En fait, les plantes aquatiques vont se nourrir, certaines plantes aquatiques vont se nourrir des larves de moustiques, mais également les amphibiens vont manger les larves et les moustiques. Attention toutefois à ne pas introduire de poissons dans les mares. Ce sont des zones humides qui n'accueillent pas de poissons, notamment aussi parce que certains poissons vont aller manger les larves d'amphibiens. Donc pour qu'une mare soit bien équilibrée, c'est des amphibiens qui vont venir tout seuls, pas besoin de les réintroduire soi-même, et des plantes aquatiques qui, elles aussi, normalement, au gré du vent et des oiseaux, vont venir s'installer. Mais dans tous les cas, tu l'as très bien dit, on a plein de conseils et parfois même on peut vous accompagner pour créer votre mare chez vous, donc n'hésitez pas à nous contacter.
2: Magnifique. Eh bien voilà, je pense qu'on a fait le tour sur cette campagne de financement participatif pour créer 100 mares agricoles et reconnecter la biodiversité dans nos territoires ruraux, les amis. Merci beaucoup, Clarisse. Je rappelle que tu es donc responsable de la communication pour la LPO Aura. Je ne sais pas si tu souhaitais rajouter une dernière chose ou tout est bon.
3: Moi, tout est dit, hein, mais merci pour votre générosité et pour le relais que vous ferez de cet appel. On compte sur vous et merci beaucoup.
2: Merci à toi, Clarisse, et à bientôt.
3: Merci, salut. À bientôt.

Les amis, vous écoutez toujours Radio Grésivaudan. J'espère que vous avez apprécié ce petit voyage sans même bouger en compagnie de Jamiroquai. C'était Space Cowboy, extrait de son second album The Return of the Space Cowboy. Le retour du cowboy de l'espace, c'est magnifique. voilà, j'espère que vous avez kiffé ce petit voyage sans même bouger. Et puis on continue tout de suite, on retourne sur la planète Terre, on descend de l'espace et direction Sergi avec Isha et son titre Un dernier café à Sergi.

11h33 sur Radio Grésivaudan. Vous écoutez toujours la télé au placard. 17h33 si vous écoutez la rediffusion. On continue tout de suite avec, on change d'ambiance, c'est Donny Hathaway et son titre Love, Love, Love. Et puis juste après, on accueille nos prochains invités. Ce seront l'Hexagone de Mélan qui nous présentera sa prochaine saison, 50e anniversaire de la scène nationale Hexagone à Mélan.

0: La saison 2026-2027 sera celle du 50e anniversaire de la salle de spectacle de l'Hexagone à Meylan. Sans relâche, notre scène nationale partage une part infime de beauté, délicate ou immense, de tous horizons géographiques, de toutes disciplines du spectacle vivant, des arts visuels et sonores. Elle invite le plus grand nombre à les faire siennes, en salle ou hors les murs. C'était un tout petit extrait de l'édito de la saison 2026-2027 de l'Hexagone, donc scène nationale à Meylan, qui a été écrit par son directeur Jérôme Villeneuve, qui nous fait d'ailleurs le plaisir d'être avec nous aujourd'hui pour nous teaser un petit peu cette prochaine saison qui s'offre à nous. Bonjour Jérôme.
1: Bonjour, plaisir partagé.
0: On est très heureux de vous recevoir aujourd'hui, donc on va pouvoir découvrir un petit peu la prochaine saison en exclusivité même, que vous avez déjà bouclée, donc ça y est.
1: Ah oui, elle se boucle tôt, vous savez, avant qu'on en arrive à la présenter au public ou à oser vendre des places. Enfin, voilà, faut que les choses soient blindées. Donc, ça fait 3-4 mois que les choses sont stabilisées. Effectivement, c'est des travaux qui peuvent durer une bonne année pour qu'elles se cristallisent ces saisons. Donc oui, okay. On est au bout et on est très heureux d'enfin la partager au public.
0: Ok, donc dans les bureaux, vous pensez toujours presque un an à l'avance, voire plus même.
1: Oui, fin mars en général, tout est calé.
0: Ok, très bien. Et d'ailleurs, c'est aujourd'hui, donc, si je ne me trompe pas, que vous allez la dévoiler au public. La présentation publique, du moins, a lieu aujourd'hui à l'Hexagone, c'est ça?
1: Oui, exactement. On renoue avec ce format-là. Une année sur deux, grosso modo, soit on fait une belle fête qui lance et présente la saison au public à la rentrée, soit on la présente, comme c'est couramment le cas dans d'autres structures du territoire, plutôt en juin, pile au moment où on va ouvrir le site et les réservations. En gros, aujourd'hui, c'est le public dans la salle, les plaquettes entre leurs mains, les plaquettes qui partent au courrier pour les boîtes aux lettres de nos spectateurs, spectatrices habituées, et en plus, une sortie du site web qui est tout nouveau en plus, dont on est très fiers, qui est construit de manière très particulière et qui porte toute la saison à venir.
0: Magnifique. Bon, on va la découvrir dans les grands axes, hein, bien sûr, on va pas aller regarder dans le détail, mais peut-être même avant de regarder devant nous, regardons un petit peu derrière, ça fait toujours plaisir. Si vous le voulez bien, Jérôme, quel pourrait être pour vous un bilan de cette saison 25-26 qui vient de se terminer?
1: Eh bien, la preuve qu'on est capable de satisfaire à des critères qui incombent à notre label, donc on est une scène nationale, on est là pour défendre la création contemporaine, l'émergence, la découverte, l'expérimentation. Ce qui est jamais aussi simple eu égard du fait que les publics soient susceptibles de prendre le risque sur une soirée qui leur est chère de venir voir quelque chose au théâtre ou de la danse ou de la musique ou de forme quelle qu'elle soit du spectacle vivant, de venir voir des choses qui débutent, de voir des choses qui proposent de faire un pas de côté formellement ou dans le fond des choses. Donc on est à cet endroit-là, c'est-à-dire qu'on est dans le registre d'une découverte équilibrée avec une fréquentation qui cette année a été superbe aussi. Je crois que on a vécu dans les structures du territoire, on en parle beaucoup évidemment parce qu'on essaie d'analyser ça tous ensemble. On a vécu une plutôt très belle saison en termes de réponse des publics et justement à l'Hexagone en particulier sur cette ligne de crête, des choses qui n'existent pas ailleurs, qu'on essaie d'aller chercher parce qu'il faut qu'elles existent et qu'elles sont en principe des choses qui à l'avenir circuleront d'autant plus dans des salles du spectacle vivant. Donc on défriche et le public avec nous joue ce jeu et c'est aussi en général un peu le ton de mes éditos. D'engager cette part d'envie de découvrir et d'envie de saisir de nouveaux univers.
0: Ce label d'ailleurs dont vous parlez, la scène nationale, on le voit souvent un petit peu partout, mais on ne sait pas forcément en fait qu'est-ce qu'il veut dire concrètement.
1: Ça veut dire un peu ce que je veux dire, c'est-à-dire qu'on a, alors déjà ça nous donne une position nationale, c'est-à-dire qu'on a notre cahier des charges et on nous engage à soutenir la création nationale voire européenne, ce qui n'est pas forcément le cas de tous les théâtres, notamment à échelle communale ou d'agglomération. On a un regard et d'ailleurs les directions sont nommées par l'État et on rentre dans des réseaux professionnels qui sont très largement structurés et encore structurants, donc c'est un de nos enjeux. Et puis ensuite, en termes de circulation des publics et des œuvres, on a cette latitude effectivement à pouvoir associer des artistes en production ou au plateau de l'Hexagone en l'occurrence, mais de nos structures qui circulent dans des réseaux professionnels très établis. Donc ça, c'est une étiquette donnée par l'État qui vient notamment aussi doter de moyens supplémentaires des structures comme les nôtres.
0: Cette saison 25-26, elle a été pleine de nouveautés aussi. Là, je pense par exemple au billet couplé. On en avait parlé un petit peu avec Laurence Bardini de l'Hexagone, bien sûr. Est-ce que vous pouvez nous faire un bilan là-dessus aussi et peut-être nous dire si ça sera une expérience qui sera renouvelée?
1: Oui, c'est un super sujet dont on est très fiers. Donc, on est la première structure avec la première régie de billetterie et la première régie de transport en commun à s'unir pour démontrer que des billets de transport influent directement dans les places de spectacle d'un point de vue technique. C'est-à-dire qu'il n'y a pas d'autre manip. Vous achetez une place sur le site de l'Hexagone ou au guichet. On vous imprime une place ou vous l'avez dans votre PDF sur votre téléphone. Vous avez en dur dans le billet le QR code qui vous permet de rentrer en salle et le QR code que délivre le SMUG qui vous donne droit gratuitement à un aller-retour le jour du spectacle vers l'Hexagone et depuis l'Hexagone. Ça marche pour la métropole, le Grésivaudan et le Voironnais. Et on a fait donc une saison entière de tests sur ce dispositif. On est à 6% des personnes qui ont acheté un billet avec la contremarque de transport dessus qui ont déclenché ce billet. On en est très content. On a des premiers rapports, on a fait des petits sondages avec la métropole aussi sur certains des spectacles de la fin de saison pour voir comment les gens s'en étaient saisis. Et on constate deux choses fondamentales à vous partager. La première, c'est que ça vaut le coup. On est passé de 80% de personnes qui venaient à l'Hexagone en bagnole en 2021 quand je suis arrivé à 60% aujourd'hui. On a beaucoup poussé le vélo et les mobilités alternatives, quelles qu'elles soient, notamment le bus donc. Et la deuxième, c'est que la moitié des gens qui ont été sondés ne connaissaient pas encore le billet couplé. Donc c'est hyper cool que vous posiez la question et que les gens entendent la réponse. Le billet couplé, il est reproduit la saison prochaine. C'est toujours aussi gratuit pour les gens aussi. En tout cas, l'offre est toujours offerte, donc elle est transparente d'un point de vue financier pour les personnes. Elle est systématique. C'est-à-dire que tous les billets, de toute façon, le comportent. Il n'y a aucune raison de se dire qu'il ne faut pas s'en saisir. Et la métropole, le territoire, alors c'est une dimension qui sera, c'est une question très politique, et le politique verra ce qu'il en fait, mais en principe, ce dispositif est expérimental pour que d'autres structures culturelles et ou sportives, ou voilà, d'autres acteurs qui ont ce type de nécessité de faire venir des gens autrement aujourd'hui, comme ça s'impose de toute façon, puissent répliquer ce dispositif. Donc on entend des petits murmures qui pourraient effectivement, à partir de la saison prochaine, propager le dispositif de ce genre-là à d'autres intérêts métropolitains.
0: C'est trop chouette, vraiment, c'est un concept super qui mérite en effet d'être propagé un peu partout. Et donc, si j'ai bien compris, ça ne demande vraiment rien de plus de la part du public. Il n'y a même pas un clic en plus.
1: Non, il est là. Il est pour vous entre vos mains, voilà, à tout moment. Si vous y pensez une seconde avant, ça marche. 10 jours avant, ça marche. Et si vous n'y pensez pas, ça marche aussi. Voilà.
0: Trop bien. Bon, en tout cas, c'est reprécisé sur la plaquette de l'Hexagone, un petit peu les modalités pour le billet couplé. Donc, pensez-y, les amis, pour cette saison. Bon, voilà, une belle saison qui s'achève. Une autre saison qui s'offre à nous. Juste avant ça, il y a l'été. Qu'est-ce qui se passe l'été à l'Hexagone? Est-ce que vous fermez? Comment?
1: Alors, oui, parce que dans nos conventions collectives, en gros, s'il fallait, on prendrait que des vacances pendant l'été et on travaillerait toute l'année, ce qui n'est pas absolument le cas. Mais de fait, l'Hexagone ferme entre, en gros, le 14 juillet et le 15 août. Il y a des questions climatiques de plus en plus fortes aussi, c'est-à-dire qu'on reste une salle collective.

0: dire à l'échelle de territoire ou de corps d'habitants, on va dire, qui jouera la semaine du 20, enfin ce sera le soir du 26 juin chez nous à l'Hexagone. C'est gratuit, c'est à 19h30 et c'est une rencontre art science sur la question du droit environnemental et de l'affect à l'environnement. Il y aura pas mal de choses de ce type là. Et ensuite il y a Feu la forêt, c'est notre compagnie associée de Champs des Pistes qui joue ce spectacle au jardin du Lotaré. Je crois que c'est le 9 juillet, je ne vais pas dire de bêtises, on est déjà tellement projeté sur la prochaine. Oui, c'est ça, le 9 juillet, au Jardin du Lotaré, donc ces places sont en réservation sur notre site, et ça se jouera au Jardin du Lotaré, à la fraîche, tout là-haut, dans les montagnes. Et ce sera le dernier spectacle de la saison pour nous.
1: Magnifique. Vous pouvez retrouver, voilà, je pense, les auditeurs, les auditrices, toutes ces infos, si ça vous intéresse, oui, sur le site encore de l'Hexagone. Et de notre côté, on va se diriger donc vers la prochaine saison, qui sera, si j'ai bien compris, Jérôme, la 50e, les 50 ans, que c'est quelque chose quand même, un demi-siècle. Qu'est-ce que ça présage pour l'Hexagone ? Est-ce qu'il y a des choses particulières ?
0: C'est assez drôle, mais cette info, elle était cachée. C'est-à-dire qu'il y a fallu, que l'Hexagone entre en travaux. On va être sur des grosses phases de travaux jusqu'à 2030 pour qu'une étude patrimoniale soit commandée et que les archives qui sont au boulot sur l'étude patrimoniale aillent enquérir les archives municipales pour aller retrouver toute la trace, toute l'histoire d'une structure d'il y a 50 ans. Donc c'est assez drôle parce que ça en dit long. Notre mémoire, finalement, même à 50 ans, sur l'anniversaire, cet anniversaire-là, n'était pas forcément marqué dans le marbre. Enfin, il y a plus de date à l'entrée du théâtre avec marqué construit en décembre 1976, et c'est bien le cas, c'est ce qu'on a découvert. Donc en décembre 2026, on fêtera effectivement les 50 ans de la structure. Donc cette saison qui s'ouvre marque ce demi-siècle. C'est ouf quand on y pense. Ouais. Et ça l'est d'autant plus quand des architectes en mission pour la métropole en vue de ces travaux font un travail documentaire incroyable qu'on n'aurait jamais pensé à faire ou eu les ressources de faire par ailleurs. Et donc l'objectif pour nous, c'est de monter une petite exposition qui sera dans le hall de l'Hexagone, qui retracera depuis les plans originaux, tout à fait originaux, que le quartier des Éguinards a pensé pour ses outils sociaux et culturels, dont le théâtre est une composante, jusqu'aux différentes phases de travaux, de requalification. Il y a une première phase de travaux en 1990, donc on va aller documenter aussi, et puis tout l'imaginaire autour de la construction du projet. Donc voilà, on va plus travailler sur une forme d'exposition. Et puis on marquera, je pense, ici et là quelques petits happenings qui nous permettront de souffler quelques bougies, de manger quelques cakes et puis de boire quelques compètes, on va dire. Donc c'est plus ce travail patrimonial et presque archéologique qui nous a excité et qu'on va mettre dûment en forme pour que les gens puissent toute l'année, tous ceux qui fréquentent la structure, réinterroger leur rapport à ce bâtiment et se réinscrire dans cette longue histoire.
1: Il y avait quelques aspects que je voulais développer avec vous pour cette saison donc là qui s'offre à nous, notamment le fait que vous mettiez l'accent les saisons précédentes beaucoup sur des propositions qui mélangent art et science, art visuel, ouais, aussi, bon, pas mal. Est-ce qu'on continue sur cet aspect sur cette saison 26-27 ou qu'est-ce que vous avez pensé?
0: Alors, nos lignes de programmation, elles sont assez simples par les termes qu'elles associent, elles peuvent se décliner de plein de manières, mais c'est art science, nature société et art numérique. En gros, la relation du savoir à l'art, la relation de la technique et la technologie à l'accès artistique, et cette relation ou cette dissociation plutôt, pluriséculaire entre nature et société, qui pour moi est une bonne manière d'interroger la dimension de la justice sociale et des questions environnementales. Donc toute la saison, elle s'interprète sur ces lignes-là. Et effectivement, l'Hexagone, depuis, je sais plus, 30 ans au moins, est sur cette relation entre art et savoir, entre art et science. C'est la seule du pays à être vraiment partie sur ce credo-là il y a une trentaine d'années. Et pour cause, sur un territoire comme celui de la métropole de Grenoble, où étendu, on n'est pas en reste d'un territoire qui est foisonnant en la matière et de la culture et de la science. Donc c'était assez évident. Donc c'est toujours notre généalogie, notre génétique, d'une certaine manière. Tous les projets programmés à l'Hexagone trouvent une résonance avec cette relation de l'art au savoir. On n'en fait pas forcément, c'est pas un argument de vente en soi, on s'en fiche un peu à ce stade, parce qu'il y a beaucoup, beaucoup de spectacles qui d'ailleurs sont co-accueillis ou accueillis par d'autres collègues du territoire ou ailleurs qui sont inspirés de cette relation-là, florissante, et puis en plus elle se développe de plus en plus. Mais effectivement, art et science, c'est un peu partout. Et l'autre aspect qu'on développe un peu, c'est cette question du regard ou des usages des artistes quant à l'outil technique et technologique. À travers les décennies, depuis que l'analogique ou le numérique ont sorti la tête du bois, là, et puis jusqu'aux usages contemporains. Donc ça, on y va avec parcimonie, on choisit très précautionneusement les sujets et les projets qui nous semblent les plus intéressants. On essaie de garder une certaine avant-garde, et de toujours expliciter, on va dire, justement l'espace critique qui, pour les artistes, s'ouvre quand ils sont à la fois usagers des outils techniques et numériques, et dans des considérations éthiques, esthétiques,

0: ou sociales ou sociétales qui sont toujours bien posées. Donc ça, on continue de faire. On en fait un peu moins cette année parce qu'on a la biennale qui arrive et que du coup, on met beaucoup de choses de ce type-là sur la biennale en particulier.
1: Eh bien, on peut en parler peut-être un petit peu de cette biennale, même si c'est dans un petit moment quand même. Ça sera en février 2027, donc c'est la saison 2027 qui hébergera la biennale Experimenta de l'Hexagone. Ouais. Peut-être quelques mots là-dessus, Jérôme.
0: C'est la 13e, ça durera un mois, il y aura plein d'expos dans plein de super lieux partenaires, comme on a pu le faire en 2025 par exemple, donc dans les galeries de la Bastille tout là-haut, on discute très fort avec le musée de Grenoble, le muséum d'histoire naturelle est aussi un partenaire annoncé, et puis donc ces expositions sont gratuites, elles sont sur ces croisements entre art et science, art numérique et nature-société, on n'invente rien, enfin, ça reste dans les lignes de la programmation, mais c'est fait en partenariat notamment avec des acteurs de territoire, et puis dans le cadre de pas mal de partenariats nationaux et européens quant aux artistes ou scientifiques qu'on a mis au travail pour livrer tout ce qu'ils vont livrer, donc un peu plus d'une vingtaine d'œuvres qui seront accessibles gratuitement sur ce mois qui durera la Biennale Experimenta 2027, et puis des spectacles programmés et coprogrammés avec nos partenaires. Et puis un temps fort, 3 jours d'un happening de performance sur le site sur Iberia, avec pas mal de structures qui, en fait, à l'échelle de ce territoire, sont un terreau hyper intéressant de diversité, art visuel, musique électronique, expérimentale et théâtre. Et donc la Biennale se ponctuera notamment les 5, 6, 7 mars sur quelque chose d'un peu détonnant et d'assez riche, d'une quarantaine voire cinquantaine de propositions artistiques qui pourront pendant 3 jours ramener de la performance H24, on va dire. Voilà, c'est un peu l'objectif qu'on se donne. Donc, on s'excite beaucoup là-dessus. C'est un sujet qui est en travail. Donc, je fais peut-être des promesses qu'on sera incapable de tenir ou qui seront encore plus déconnantes. Mais c'est très excitant et on a une biennale qui s'annonce assez riche. Ouais.
1: Trop bien. Bon, il y a des belles ambitions. En tout cas, ça va être une belle fête. Mais donc, ça sera en février 2027. Donc, on a un peu le temps et on en reparlera, bien sûr, sur Radio Grésivaudan. Peut-être aussi, juste pour parler un petit peu d'une autre volonté que vous avez à l'Hexagone, c'est de proposer la culture et les spectacles hors les murs. On le voit d'ailleurs avec les premiers rendez-vous donc de la saison 26-27 qui se dérouleront, je crois, au Clos des Capucins, arrêtez-moi si je me trompe, notamment à Mélan. Voilà, on le constate même d'ailleurs chez plein de salles culturelles de la région, même du monde, je pense. Pourquoi cette volonté? Est-ce que c'est toujours un succès? Et peut-être,
0: Alors, c'est une nécessité fondamentale. Enfin, je pense que c'est au cœur de mon projet, c'est au cœur du projet de beaucoup de gens. Le Covid nous a appris des choses aussi et je pense que ça, par nécessité, oblige certaines structures et certains secteurs, notamment du théâtre et spectacle vivant, à se rapprocher d'autres formes de création qui pouvaient être jugées peut-être moins légitimes, moins appropriées ou autres. En tout cas, un truc fondamental, c'est aller voir les gens, pas forcément attendre qu'ils franchissent le seuil d'un théâtre qui peut être un rebutoir à pas mal de registres. Je dis pas que c'est une bonne raison, hein, mais factuellement, on se rend bien compte que les gens ne viennent pas forcément tous et toutes naturellement dans les espaces théâtre. Donc aller vers, c'est évident. Là-dessus, il faut le faire, il faut se débrouiller pour trouver et les moyens et les compétences qui vont bien, et surtout trouver des projets artistiques qui sont faits pour ça, qui sont faits dans ce sens-là. Donc, c'est un peu ce qu'on fait depuis 4 ans. J'ai mentionné tout à l'heure les 3 lignes de crête de la programmation, hein, art, science, art numérique et nature, société. C'est l'occasion de dire que c'est pas parce que ces gros mots existent dans notre manière de penser une saison qu'on est inaccessible. Enfin, tous les spectacles, on a beaucoup, on en a 7 ou 9 même d'ailleurs, je crois qu'ils sont accessibles en famille la saison prochaine. Donc tous ces spectacles sont déjà en eux-mêmes très accessibles et plutôt susceptibles de parler au plus grand nombre, en tout cas en termes affichage. Et donc là, on s'est allé encore un peu plus loin, c'est-à-dire être sûr que on n'est même pas essayé de discuter, d'essayer de faire comprendre ce qu'on fait. On y va, on va sur le terrain, on offre les spectacles et ça cartonne, ça c'est clair. Enfin, là, on a fait 2 tournées cet été avec la compagnie Libertivore pour du cirque et la compagnie Le Champ des Pistes pour du théâtre. Et c'est un kiff de ouf partagé entre les artistes, les structures et puis les publics. Ça fonctionne à fond. Et donc, rentrée prochaine, on fait 2 bêtises hors les murs. Une, effectivement, délirante avec les copains de Merci Bonsoir, avec Nixar. On fait venir un projet un peu énorme avec une grosse montgolfière qui, le 16 septembre, pour l'ouverture de leur festival, marquera, je pense, un peu le territoire. Mm-hmm. Donc ça, c'est vraiment les grandes formes de l'extérieur qui parlent au plus grand nombre et qui touchent, quoi. Et puis, par ailleurs, on a le Clos des Capucins, qui est un nouveau dispositif dont on a récupéré les clés là tout fraîchement, qui est un lieu de résidence, de création, avec des logements, des espaces de travail pour les artistes, et qui par ailleurs est un magnifique lieu de patrimoine qui est accroché à Mélan, qui est à 2 km de l'Hexagone, on en a pour 10 minutes pour y aller. Et donc là-bas, c'est un peu l'opposé de ce qu'on fera avec avec Merci Bonsoir sur le spectacle qui s'appelle Exit, c'est l'écran, c'est-à-dire c'est l'espace du qualitatif, du réflexif, et donc au Club des Capucins le 19 septembre en particulier, mais les 18, 19 et 20 en vrai, parce qu'il y a d'autres trucs qui se passent en corrélation dans le cadre des Journées européennes du patrimoine. On propose une première programmation, un premier geste collectif, l'Hexagone au Club des Capucins, mais aussi l'Hexagone avec certaines associations qui vivent au Club des Capucins, qui ont fait un bout de chemin de préfiguration pendant plusieurs années, en fait, avant que les lieux nous soient livrés, enfin, qu'ils aient été mis en travaux et qu'ils aient été livrés. Un premier geste collectif aussi pour faire valoir la qualité d'un... Bah, un peu de cette notion de police de tout à l'heure, c'est-à-dire il y a des gens très concrets qui partagent des espaces, qui veulent faire des choses très différentes et qui doivent les faire ensemble et en bonne cohérence. Et donc c'est un super espace d'intervention. Et là en l'occurrence on ouvre au public et ce sera cool.
1: Magnifique. Eh bien voilà, en tout cas les premiers rendez-vous de l'année sont donnés à l'Hexagone. Et puis la plaquette avec toute la programmation complète, eh bien elle sera disponible tout bientôt, si j'ai bien compris, Jérôme.
0: Elle est chez nous, on la donne, on la distribue, elle arrive chez les gens qui nous connaissent un peu ou dont on connaît l'adresse postale et qui ont accepté qu'on leur envoie des trucs. Elle arrive en principe dans les boîtes aux lettres tout vite. Voilà. Donc elle est là.
1: Magnifique. En tout cas, elle est prête et elle n'attend que vous pour la saison prochaine, les amis. Merci beaucoup, Jérôme Villeneuve. Je rappelle que
0: merci,
1: vous êtes le directeur. Avec grand plaisir. Je rappelle que vous êtes donc le directeur de l'Hexagone. Et puis, le temps passe vite, donc on va devoir se quitter, mais on se quitte en musique avec donc un musicien qui sera présent le 15 octobre, si je ne me trompe pas, chez vous. David Ambrogio.
0: Ouais. David. On a le théâtre. Ça va être une belle fête aussi pour ouvrir le théâtre.
1: C'est ça. Il est chanteur, guitariste et percussionniste et on l'écoute tout de suite sur Radio Grésivaudan. Merci beaucoup, Jérôme, et bonne saison.
0: Merci encore.
1: À bientôt.
0: À bientôt, au revoir.

Les amis, cette émission touche à sa fin. Merci beaucoup à toutes et à tous de nous avoir écoutés. Merci beaucoup à tous nos invités du jour, la LPO en début d'émission et puis la scène nationale Hexagone à Mélan qui était là juste à l'instant avec nous, avec Jérôme Villeneuve. Merci à eux pour leur temps et leurs réponses. Et merci à vous de nous avoir écoutés. Il est 11h58 si vous nous écoutez en direct. 17h58 si vous écoutez la rediffusion. Restez bien avec nous comme d'habitude les amis. 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Gros bisous les amis, restez bien avec nous sur Radio Grésivaudan et à très vite pour toujours plus d'actu locale.

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2: Mardi 16 juin, bonsoir à tous, soyez les bienvenus dans la session soirée de l'info. Sur RFI, c'est parti pour 3 heures d'actualité. Au programme, le grand reportage dans 10 minutes, à l'heure de l'affiche du jour dans la Coupe du Monde de foot. C'est le match entre la France et le Sénégal. Premier match dans la compétition pour deux nations qui sont très proches. Il y a beaucoup de binationalité entre Français et Sénégalais. Ce sera un grand reportage de Babacar Diarra. Juste après, le débat du jour, on va évoquer ce soir l'alliance entre les États-Unis et Israël. Alliance qui a été malmenée ces derniers temps, en premier lieu par l'accord conclu entre Washington et Téhéran, alors qu'Israël voulait une poursuite de la guerre au Moyen-Orient. Mais également parce que le ton monte, et y compris aujourd'hui avec des déclarations de Donald Trump. D'où notre question, est-ce que cette alliance est sanctuarisée? Comment peut-elle évoluer? Quelles conséquences sur le visage du Moyen-Orient de demain? Réponse à suivre dans 30 minutes. Dans une heure, le grand journal du soir, on sera en direct des États-Unis dans le dossier. On sera à une heure du coup d'envoi du match entre la France et le Sénégal, qui sera à suivre, notez-le bien, sur les antennes africaines de RFI. 18h30 TU Afrique Soir, première édition de ce mardi. Et puis la suite des programmes, si vous ne nous écoutez pas en Afrique, 19h10 TU dans 2h10, ce sera mardi politique avec Bruno Fuchs ce soir, député Les Démocrates du Haut-Rhin, président de la Commission des Affaires étrangères, et puis Accent d'Europe, qui sera ce soir au Royaume-Uni, à la veille d'élections législatives partielles qui se dérouleront dans le nord du pays, et alors que Keir Starmer, le Premier ministre britannique, se trouve toujours sur la sellette. Ce sera à 19h40 temps universel. Voilà pour le programme, pour l'heure 17h de TU. Adrien Delgrange, bonsoir.
4: Bonsoir à tous.
2: À la une de votre journal, le deuxième jour du sommet du G7 et les premières annonces.
4: Oui, les pays membres sont prêts à mettre davantage de pression sur la Russie et les États-Unis sont en tête de cette déclaration. Julien Chavanne à Évian pour RFI, c'est une première avancée.
5: L'atmosphère s'est allégée au-dessus de l'hôtel royal d'Évian. Donald Trump se montre disposé à s'intéresser à nouveau à la guerre en Ukraine et aux côtés de Kiev. Après avoir parlé en tête-à-tête avec Volodymyr Zelensky et à ses 6 autres homologues du G7, le président américain se dit prêt à rétablir les sanctions contre le pétrole russe.
6: Nous pourrons bientôt le faire car le pétrole circule désormais. On avait levé les sanctions parce qu'on voulait continuer à recevoir du pétrole. Donc on sera prêt à rétablir les sanctions prochainement.
5: Le gaz russe serait également visé par ces sanctions. Les pays du G7 promettent aussi l'envoi de matériel militaire à Kiev. Reste le plus difficile, mettre en œuvre ces déclarations. Donald Trump ne s'est par exemple pas prononcé sur de possibles négociations avec Vladimir Poutine sur le sol américain, une idée proposée par Volodymyr Zelensky. C'est encore plus flou sur l'Iran. Le président américain n'a donné aucun détail sur l'accord avec Téhéran et la mission de sécurisation du détroit d'Ormuz par les Européens reste pour l'instant dans les limbes. Mais sur l'Ukraine au moins, le G7 apparaît uni, ce qui n'était pas gagné d'avance. Julien Chavanne, Évian, RFI.
4: Les dirigeants du G7 réunis en sommet Évian en France ont appelé par ailleurs aujourd'hui à une réponse forte et coordonnée pour essayer de contenir l'épidémie d'Ebola en RDC et en Ouganda. Pendant ce temps-là, la diplomatie iranienne affirme aujourd'hui que le blocus américain des ports iraniens a été levé, selon une chaîne de télévision iranienne. 3 pétroliers iraniens se trouvaient en ce moment dans le nord de l'océan Indien et 2 navires transportant des marchandises feraient route vers les ports du sud du pays. Depuis le 13 avril dernier, Donald Trump avait imposé un blocus total des ports iraniens en réponse au verrouillage du détroit d'Ormuz par Téhéran. Pierre-Olivier, cette levée du blocus s'annonce donc comme une bouffée d'oxygène pour la République islamique.
7: Avec son blocus, Donald Trump avait un objectif, asphyxier l'Iran économiquement. Depuis 2 mois et la fermeture forcée des grands ports iraniens, les exportations pétrolières du pays ont chuté, passant d'environ 2 millions de barils par jour avant le blocus à 160 000. Conséquence, une baisse brutale des revenus pétroliers pourtant essentiels à la République islamique, déjà fragilisée par plusieurs sanctions internationales. Selon les États-Unis, le blocus des ports iraniens aurait coûté plus de 400 millions de dollars par jour à Téhéran. Au-delà des hydrocarbures, c'est aussi des matières premières et des produits de première nécessité qui manquaient à toute une population. Les compagnies maritimes ont en effet pendant plusieurs semaines évité les ports iraniens en raison du risque d'interception par la marine américaine. Un blocus qui a donc aussi eu des répercussions sociales avec des hausses de prix spectaculaires des produits de base importés comme le riz, la viande ou le lait. Mais même avec la levée du blocus américain, il faudra plusieurs mois à l'Iran pour sortir de l'asphyxie.
4: Merci l'Iran, les mots sont venus aujourd'hui du chef du Hezbollah, Naïm Qassem, remercie le régime iranien d'avoir permis de mettre fin à l'agression israélo-américaine au Liban et ce au lendemain de l'annonce de cet accord entre Téhéran et Washington, accord qui n'est toujours pas signé. Il devrait être paraphé par les deux parties ce vendredi près de Lucerne en Suisse. Malgré l'annonce de cet accord, des frappes israéliennes ont tué au moins 4 personnes aujourd'hui dans le sud du Liban. C'est ce que rapporte un média d'État libanais. C'est une trêve commerciale qui ressemble pour beaucoup d'eurodéputés à une concession faite à Donald Trump à Strasbourg. Le Parlement européen a largement validé aujourd'hui l'accord commercial négocié entre l'Union européenne et les États-Unis. 440 voix pour, 151 contre, 50 abstentions afin de tenter de calmer les tensions douanières. Mais le texte, Sofia Katsenkova, reste très contesté.
0: C'est un accord à deux vitesses validé par les eurodéputés. Côté européen, les droits de douane disparaissent sur la majorité des produits américains. Mais côté Washington, les taxes restent en place, mais seront plafonnées à 15% pour les importations venues d'Europe. Pour Jörgen Warborn, eurodéputé suédois de droite, ce texte, c'est le moindre mal.
8: C'est le meilleur accord possible et l'alternative à cet accord serait une guerre commerciale avec les États-Unis. Je pense que c'est la meilleure solution pour l'Europe, pour nos entreprises, pour l'emploi ainsi que pour notre prospérité et notre sécurité à long terme.
0: Les députés européens ont néanmoins obtenu quelques garde-fous. L'accord expirera automatiquement après la fin du mandat de Donald Trump et la Commission européenne pourra suspendre l'accord si Washington maintient certaines surtaxes. Mais ces garanties n'ont pas suffi à faire taire les critiques. Manon Aubry, eurodéputée de gauche, fustige l'accord.
9: Ce vote, c'est un vote de la honte, c'est un vote de la soumission de l'Union européenne aux intérêts de Donald Trump et des États-Unis.
0: Les États membres doivent encore valider l'accord avant l'ultimatum de Donald Trump fixé au 4 juillet. Sofia Katsenkova, Strasbourg, RFI.
4: Dans l'actualité internationale, Antonio Guterres est en Haïti. Le secrétaire général de l'ONU est arrivé aujourd'hui à Port-au-Prince à bord d'un hélicoptère des Nations Unies pour, dit-il, témoigner de sa solidarité de la population d'Haïti victime depuis des années de la brutalité des gangs. L'actualité, elle est aussi footballistique avec le Mondial. Plusieurs matchs ce soir à l'affiche, notamment l'Argentine qui rencontre l'Algérie, mais aussi un autre match nous intéresse fortement, France-Sénégal, entrée dans la compétition pour les deux nations, ce choc très attendu de Dakar à Paris, une rencontre qui sera aussi très suivie dans le quartier où vit la diaspora sénégalaise à New York. Reportage Antoine Grenier.
10: À la sortie du métro, 116e rue, Matar traverse le passage piéton. Maillot du Sénégal sur les épaules, le jeune homme, originaire de Touba, est new-yorkais depuis 8 ans.
11: Et c'est une communauté majoritairement sénégalaise. Quand tu rentres ici, la seule langage que tu vas entendre, ce sont les Wolofs. Donc c'est comme si on est aux États-Unis, mais plutôt toujours au Sénégal.
10: Aux devantures des boutiques, les maillots du Sénégal, des cadres à l'effigie de Sadio Mané et ses partenaires. Ballon de football américain à la main, Yaya arpente Little Sénégal, niché entre les boulevards Malcolm X et Frédéric Douglas.
12: Souvent, on se retrouve ici les dimanches, bon, histoire de ne pas se dépayser, parce qu'il y a tout qu'on veut ici. Donc les dimanches, on se retrouve, on joue au football, on est là, on vit en famille, quoi. Le cœur est toujours ici, quoi.
10: Pendant que les tambours des supporters résonnent, échauffement d'avant-match, sur les voitures, les échafaudages, les drapeaux fleurissent. Pour ce France-Sénégal, le quartier de Harlem a clairement choisi son camp. Les Lions à la Coupe du Monde, c'est plus qu'un événement et l'ambition est à la hauteur.
11: Vu qu'on est double champion d'Afrique, Et la seule chose qui nous reste, c'est la Coupe du Monde. Et j'espère que cette année-ci, ça sera la bonne, Inch'Allah.
10: Des supporters enthousiastes, mais déçus malgré tout, à défaut de place à des prix abordables, ils vivront la rencontre devant leur écran. Antoine Grenier, New York, RFI.
4: France-Sénégal, dans moins de 2 heures, à vivre notamment en direct et en intégralité sur nos antennes africaines. Et si ce match vous intéresse, Babacar Diarra vous propose un grand reportage sur la radio mondiale.
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13: Ils ont arraché mes plants de coca et brûlé mon laboratoire. J'ai dû travailler comme ouvrier agricole, récolter la coca chez mes voisins pour me refaire et pouvoir replanter 2 hectares de coca.
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14: La cocaïne est devenue une drogue du quotidien, si l'on peut dire. Il y a quelques décennies, elle était chère et plutôt réservée à certains milieux privilégiés. Son usage s'est considérablement popularisé, notamment en Europe. Plus forte, moins chère, très abondante grâce à la mondialisation du commerce et très bien distribuée. Qui dit cocaïne dit Colombie, premier producteur mondial. Cet homme que nous venons d'entendre est colombien. Il préfère ne pas donner son vrai nom. Installé dans le sud du pays, à quelques mètres de la frontière équatorienne, il cultive depuis des années de la coca, qu'il transforme ensuite en pâte base de cocaïne dans un petit laboratoire de fortune. Notre correspondant en Équateur s'est arrangé pour passer la frontière, aller sur place, sur le sol colombien, recueillir les témoignages de ces petites mains de la poudre blanche en fabrication qui inonde la planète. Coca, bazooko et cocaïne, une frontière sous influence, un grand reportage d'Éric Sanson.
15: Rien de tel que la forêt tropicale pour vous apprendre à distinguer les différentes nuances de vert. En Équateur, à l'est de la ville frontière de San Lorenzo, sur la côte pacifique, c'est le vert sombre des plantations de palmiers à huile qui domine. Ces plantations sont coupées en rectangle par des chemins boueux où l'on ne peut circuler qu'en véhicule tout terrain. Cette région est un véritable labyrinthe dont les méandres ne sont connus que des travailleurs agricoles et de tous ceux qui préfèrent éviter les autorités. Puis le vert brun des plantations de cacao apparaît au bord de la rivière Mataré qui sert de frontière. En face, en Colombie, le vert tendre des plantations de coca s'étend à perte de vue, un contraste visuel saisissant.
16: En Équateur, il n'y a jamais eu de plantation de coca.
15: Wilmer Jimbo, président de la junte parochiale du petit village frontière de Mataré, en Équateur.
16: Ici à Mataré, vous pouvez regarder, il n'y a rien et les militaires patrouillent tout le temps. En Colombie, il n'y a pas d'éradication depuis 4 ou 5 ans.
15: Résultat, des dizaines de milliers d'hectares de plantations de coca, rien que dans cette région du sud de la Colombie, devenue la principale zone de production de feuilles de coca au monde. Pour y aller, il faut d'abord traverser les flots tumultueux de la rivière Mataré, assis sur des planches à l'équilibre instable, à 20 mètres d'altitude et en tirant d'un câble. Côté colombien, les plants de coca partent à l'assaut de la moindre colline, du moindre terrain disponible, dans la chaleur moite de la côte pacifique. Ce ne sont pas vraiment des arbres, mais plutôt des arbustes pas très hauts, 1,50 m, 2 mètres maximum. Cette plante n'est pas une nouveauté dans la région. Elle est toujours d'ailleurs, considérée comme sacrée par les cultures andines pour ses usages médicaux et rituels. À l'état sauvage, l'arbuste de la coca peut mesurer jusqu'à 6 mètres de haut, ce qui rend difficile la cueillette de ses feuilles ovales de quelques centimètres de long, douce au toucher. Mais les trafiquants ont de la ressource, explique Pablo Iturralde, directeur exécutif de l'ONG Tierra para Todos, Terre pour tous, qui a l'habitude de voir des plants de coca, lui qui construit des ponts et des écoles dans les communautés équatoriennes de la frontière.
17: Voilà l'arbre de la coca. Il a été modifié génétiquement par les narcos pour produire plus de feuilles et donner 4 récoltes par an. Toute la zone vit de la récolte de la coca.
15: Toute la région et notamment un cultivateur qui demande à se faire appeler Hernan. Cet homme de 55 ans a longtemps cultivé de la coca dans la région colombienne du Caquetá, plus à l'est. La pression des militaires et de la police antidrogue à l'époque du plan Colombie l'ont poussé à se rapprocher de l'Équateur.
13: J'ai acheté 5 hectares de terre ici. J'ai planté 4 hectares de coca, mais j'en ai plus que 2 aujourd'hui car la police a tout éradiqué il y a 8 ou 9 ans. C'était juste après l'assassinat des 3 journalistes équatoriens par le front Oliver Sinisterra. Et comme alias Guacho, le leader du front, dominait cette zone, l'Équateur a demandé à la Colombie de réduire son influence. La provincia de vivir
15: en Guacho por acá. À l'époque, les autorités antidrogues colombiennes sont donc intervenues dans la région. Hernan a tout perdu.
13: Ils ont arraché mes plants de coca et brûlé mon laboratoire. J'ai dû travailler comme ouvrier agricole, récolter la coca chez mes voisins pour me refaire et pouvoir replanter 2 hectares de coca.
15: Walter Arizala, alias Guacho, a été tué par les militaires colombiens, mais le front Oliver Sinisterra est toujours là, allié au groupe d'idées comptables et à la deuxième Marquetalia, héritière de la guérilla des forces armées révolutionnaires de Colombie. Selon Hernan, l'autorité ici, c'est eux, bien plus que Bogota.
13: L'État colombien a abandonné la zone, car nous y produisons de la coca. La seule chose qu'on ait reçue, c'est l'électricité qui est arrivée il y a un an et demi.
15: Le prix de la feuille de coca étant trop bas pour être rentable, Hernan, comme beaucoup de cultivateurs, a décidé de monter un petit laboratoire, une cocina, une cuisine, comme on dit ici.
13: Quand on a déchiqueté les feuilles, on les dissout dans l'essence et on produit la pâte base de cocaïne que je vends dans un village à 1h30 de moto.
15: Le laboratoire d'Hernan est rudimentaire car le précédent, mieux construit, a été brûlé par la police colombienne antidrogue. Quelques pieux, un toit de tôle et de plastique, la feuille de coca et les produits chimiques sont posés à même un sol de terre battue. Armé d'une faux électrique, un jeune homme se faisant appeler David est l'ouvrier agricole de Hernan depuis déjà quelques mois. Il triture la feuille de coca qui sera bientôt transformée en pâte base de cocaïne ou bazooka.
18: Là, je suis en train de déchiqueter la feuille de coca avec une espèce de faux électrique qu'on utilise pour couper l'herbe. Il faut que les morceaux soient tout petits pour que la coca puisse bien se dissoudre dans l'essence et les produits chimiques. Là, il doit y avoir 30 arrobas, assez pour faire 750 grammes de bazooka. On va bientôt la mélanger à de l'essence pendant une demi-heure, une heure. Puis on ajoutera les acides, la chaux, les produits chimiques et la pâte base sera prête.
15: Originaire de la ville colombienne de Tumaco, David a beau être jeune, le négoce de la coca n'a plus beaucoup de secrets pour lui.
18: J'ai 32 ans et j'ai commencé à travailler la coca il y a 20 ans. C'est un ami qui m'a amené alors que j'avais 12 ans. Je suis arrivé il y a 3 mois dans cette plantation en face de l'Équateur. C'est tranquille. Quand la police vient, elle s'occupe de ses affaires et elle n'embête pas les gens. Si je travaille un mois complet, je peux gagner dans les 450 euros, entre 2 millions, 2 millions 200 000 pesos.
15: Quant à son patron, Hernan, ces 2 hectares de coca lui rapportent à l'année 80 millions de pesos colombiens, environ 20 000 dollars ou 17 000 euros. Sans impôts, évidemment, mais avec des frais.
13: J'ai 50 millions de pesos de frais, l'essence, les travailleurs, les produits chimiques. Il me reste 30 millions pour vivre à l'année.
15: Les bénéfices du narcotrafic, inutile donc de les chercher ici, chez les cultivateurs. Ces 2 hectares rapportent à Hernan entre 5 et 600 euros par mois, une fois et demie le salaire minimum, avec le risque de tout perdre si sa plantation est encore détruite par la police. Tout dépend du prix du bazooka qu'il faut apprendre à produire. Wilmer Jimbo connaît de nombreux Équatoriens qui s'y sont essayés.
16: C'est difficile. Il faut déjà maîtriser la partie chimique et il y a des frais. Ensuite, il faut attendre 3 mois pour avoir une récolte. Il faut acheter les produits chimiques pour la fumigation, payer des travailleurs pour nettoyer les plantations, récolter les feuilles, les réduire. Il faut aussi acheter la soude, le fertilisant, le méthanol, l'essence, les matières premières pour faire le bazooka.
15: Le bazooka, c'est la cocaïne des pauvres. Il peut être fumé si on le mélange avec un matériau combustible comme le tabac ou le cannabis. Vendu sous la forme de petits cubes, il peut aussi être cristallisé et transformé en chlorhydrate de cocaïne dans des laboratoires gérés par les cartels et les grandes bandes locales. Selon Mario Pazmiño, un colonel qui a dirigé les services de renseignement de l'armée de terre équatorienne, expert en thèmes de sécurité et trafic de drogue.
19: Qui transporte la drogue? Les groupes de délinquance organisés équatoriens, les choneros, les loups, les tigres, les crocodiles. Ces mégabandes vont dans les zones de plantation de coca où sont les grands laboratoires de cristallisation de la pâte base de cocaïne. Ils l'achètent et puis ils la ramènent en Équateur.
15: Marqués par des sceaux identifiant leurs propriétaires, les briques de drogue d'un kilo sont ensuite stockées dans des entrepôts clandestins avant leur exportation en Amérique centrale, aux États-Unis, en Afrique de l'Ouest ou en Europe. Sur le quai du bataillon d'infanterie de marine de San Lorenzo, une vedette armée part à la recherche de ses caches sous le commandement du sous-lieutenant Kevin Fierro qui a passé des années dans la région.
20: Nous sommes dans la réserve Cayapa Matarré, où l'on trouve la mangrove la plus haute de l'Équateur. Les trafiquants profitent des chenaux à l'intérieur de la mangrove pour y dissimuler de la drogue, des armes, du combustible. Pour les trouver, il faut utiliser des drones. Et bien sûr, les rapports des renseignements militaires et de la marine nous permettent de faire des saisies.
15: La mangrove autour de la ville de San Lorenzo est stratégique. Elle est située au nord des grands ports commerciaux équatoriens par où la cocaïne est exportée sur l'une des grandes voies de transport de la drogue, comme l'explique le colonel Mario Pazmiño.
19: Il y a deux grandes routes de transport de la drogue, celle du Pacifique, le long de la côte vers le Pérou et le Chili, et la route amazonienne. Environ 850 tonnes de drogue entrent en Équateur depuis la Colombie, certains disent jusqu'à 1200, et de 100 à 110 tonnes par la frontière sud, c'est-à-dire par le Pérou. Cette route débute dans le triangle du café en Colombie, elle descend par Puerto Moca, Puerto Assis et arrive dans les villes charnières équatoriennes comme Baños, Santo Domingo ou Quevedo, là où la drogue est concentrée et redistribuée vers les principaux ports après avoir vérifié ceux qui sont les moins surveillés pour exporter la drogue.
15: Pour mieux surveiller la frontière maritime, les autorités équatoriennes ont installé une base flottante juste à côté de Palma Real, le dernier village équatorien avant la Colombie. Cette base, que j'ai pu visiter, est une espèce de gros cube blanc où la marine équatorienne maintient des hommes et des navires de patrouille. Cette présence permanente a pour but de compliquer la tâche des trafiquants et des contrebandiers d'armes, de gaz domestique et d'essence, produits dont les narcos ont besoin dans leurs laboratoires. Ici, la vigilance est de mise. Une base identique a été coulée à quelques dizaines de mètres suite à une explosion, sans que l'on sache vraiment s'il s'agissait d'un attentat ou d'un accident. Ici, la violence n'est jamais loin. Mario Pazmiño.
19: Par la frontière équatorienne passe 75% de la cocaïne produite en Colombie. L'Équateur est devenu le principal pays exportateur de cocaïne sans être producteur de feuilles de coca. Le problème, c'est la surproduction de cocaïne à la frontière équato-colombienne qui provoque cette dynamique de la délinquance.
15: Appelés groupes de délinquance organisés ou GDO, les bandes équatoriennes se sont alliées aux principaux cartels mexicains, Sinaloa ou Jalisco Nouvelle Génération. Ces bandes ne font pas que du trafic de drogue, mais aussi du trafic de personnes, de l'extorsion, que l'on appelle ici le vaccin, la vacuna, ou de l'activité minière illégale. Paradoxalement, les cartels essayent de limiter la violence des petites bandes pour éviter la militarisation de la zone, comme l'explique le capitaine de frégate Milton Mendieta, qui a dirigé jusqu'à récemment le bataillon d'infanterie de marine de San Lorenzo.
21: Ils se battent pour le contrôle des routes de la drogue. Ils ne sont pas intéressés par les activités d'extorsion ou la violence à Esmeralda ou Guayaquil liées au microtrafic de drogue. Ce qu'ils veulent, c'est que la drogue circule. Si la zone est militarisée, la cocaïne aura plus de mal à arriver dans les ports de Guayaquil, Manta ou Esmeralda. S'il y a trop d'extorsion ou de violence, les cartels viennent parfois nettoyer et éliminer les bandes équatoriennes pour éviter d'être inondés de policiers et de militaires, ce qui ne leur convient pas.
15: Aujourd'hui, la présence militaire et policière est forte au nord de l'Équateur, mais les trafiquants aussi se sont organisés. Dans une vedette patrouillant dans la mangrove, le sous-lieutenant Kevin Fierro est attentif, car depuis des années, les saisies se multiplient.
1: Dans le secteur de Limones, en 2023, on a capturé un semi-submersible que nous avons ramené au bataillon à San Lorenzo. Il était rempli d'essence et prêt à rallier la Colombie pour y charger de la drogue. Notre base flottante est ancrée à un endroit stratégique près de Palma Real. C'est le dernier village équatorien. En face, c'est la Colombie.
2: Près d'ici, dans le secteur de Pichangal, on a saisi 1200 kilos de drogue, de cocaïne raffinée. On a vu arriver trois embarcations depuis la Colombie. Dès que les trafiquants ont repéré la patrouille militaire, ils ont abandonné la drogue et les trois bateaux.
15: Tous les ans, les autorités équatoriennes saisissent de 200 à 250 tonnes de cocaïne, grosso modo une tonne toutes les 36 heures. Pour ne parler que des derniers jours, le bloc de sécurité a saisi dans la province d'Esmeraldas 2,4 tonnes de cocaïne, soit à peu près 30 millions de doses d'une valeur de 80 millions de dollars. 16 personnes ont été arrêtées. Des résultats impressionnants, mais jamais suffisant face à l'avalanche de drogue qui inonde les grands ports équatoriens. Mario Pasmini.
22: Quelle quantité de cocaïne sort port par port? 21 tonnes d'Esmeraldas, 245 tonnes depuis Manta, 364 tonnes depuis le port de Guayaquil et 70 tonnes depuis la province d'El Oro, Puerto Bolívar.
23: La province d'El Oro, Puerto Bolívar.
24: Dios les bendiga, pasen bien.
15: Les terminaux portuaires sont contrôlés par les groupes mafieux qui contaminent des conteneurs. Cela explique en partie la violence dans le pays. Chaque port, chaque route, chaque centre logistique de concentration de la drogue doit être protégé par le groupe qui le contrôle. Pour la police et les forces armées, il faut donc se multiplier sur le terrain, par exemple à Palma Real, comme l'explique le capitaine de frégate Milton Mendieta, ancien commandant du bataillon d'infanterie de marine de San Lorenzo.
21: Avant d'installer notre détachement à Palma Real, les délinquants, les narcoterroristes, venaient avec leurs armes visibles. S'ils voulaient exécuter quelqu'un, ils le prenaient et le tuaient. Ils semaient la panique parmi la population. Cela n'a pas totalement pris fin, mais maintenant que nous avons des troupes sur place et que nous patrouillons la zone frontière, cela complique les choses pour notre ennemi.
15: La lutte contre les trafiquants doit, cela dit, être menée avec un minimum de diplomatie, car la population se sent abandonnée par l'État et la coca est souvent son plan B, voire son plan A. Dirigeant l'ONG Tierra para Todos, Terre pour tous, Pablo Iturralde en a bien conscience.
25: De nombreux habitants vivent de la pêche, de la récolte et de la commercialisation des coquillages. Mais la majorité vit de la contrebande et de la collaboration avec les groupes armés irréguliers en Colombie. C'est une économie de survie, une économie illégale où la contrebande de combustible, par exemple, est très forte.
15: La tentation est donc forte pour de nombreux habitants de la frontière nord, dont certains n'hésitent pas à cultiver de la coca en Colombie. Ce n'est pas si compliqué, indique Wilmer Jimbo, président de la junte parochiale du village frontière de Mataré, en Équateur.
26: Les juntes d'action comunales régulent l'achat des terres. Il faut être affilié. Les champs de coca appartiennent en majorité à des Colombiens, mais il y a aussi de nombreux Équatoriens qui ont des terres et qui en vivent.
15: Et qui hésitent d'autant moins que la rentabilité de la coca est imbattable.
26: Le cacao se ramasse plus rapidement et sur une récolte peut rapporter comme la coca, mais pas sur quatre récoltes. La coca, c'est moins de travail et à la fin de l'année, ça rapporte plus que n'importe quoi d'autre.
15: «
14: coca, bazouko et cocaïne, une frontière sous influence, un grand reportage d'Éric Sanson, réalisation Eva Piedel.

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0: Émission de Pulp Radio, on retrouve Unsolved Mysteries pour un autre mystère non résolu qu'on va tout de suite découvrir dans l'opening du radio show.
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Il y a un vieux dicton. Un homme mort ne peut rien révéler. Rien ne peut être plus loin de la vérité. Aux États-Unis seulement, il y a plusieurs affaires enregistrées où les policiers, après n'avoir trouvé aucun indice par leur travail, ont été conduits directement au meurtrier par une force dont il n'y a pas de meilleur nom que de l'appeler surnaturel.

aux meurtriers par une force and power supernatural. Wow! Eh bien, c'est le cas de ce radio show de Unsolved Mysteries qui s'intitule Washington Square Mystery. You see que notre héros, Jack Hunter, a la révélation du meurtrier par la victime de meurtre elle-même. Oh! Ça veut dire que c'est une femme qui s'est faite assassiner et c'est elle qui va dire à Jack Hunter qui c'est qui l'a assassiné. Ça se pourrait-il, ça? Que ce soit l'âme, le fantôme, l'esprit de la personne assassinée qui trouve le moyen d'aller voir le policeman, le super enquêteur, super détective comme Jack Hunter, pour y dire « Jack Hunter, je le sais, moi, qui c'est qui m'a assassiné. » Comment c'est que ça pourra-t-il se faire, ça? Oh! Eh bien, tu sais, pendant longtemps, il y en a, ils se sont dit ça. Il y a des esprits des défunts qui sont là, qui peuvent se manifester, pis ci, pis ça. Mais que là, oh ben, c'était de la superstition que les scientifiques... Non, c'était pas scientifique, ça, non. Oh! Dans la science matérielle qui est maintenant résolue, je sais pas comment qu'on dit, anyway, que now, right now, maintenant, on est passé à une autre science. Une science qui n'est plus matérielle, mais spirituelle, où il n'y a plus de séparation. Et parmi les grands scientifiques de ce nouveau courant de science qu'on appelle le quantique, la physique quantique, toi, mon ami, ça t'explique bien des affaires que même que ça pourrait t'expliquer. Comment ça qu'une personne assassinée, que son spirit, que son esprit pourrait bien trouver le moyen d'aller voir le super détective comme Jack Hunter pour y dire qui c'est qui l'a assassiné, toi et là? Comme dans les années 30, on disait qu'il y a plein de corps enregistrés dans les headquarters de policemen, mais quand seulement que là, on va aller écouter un petit documentaire, oh, de Bruce H. Lepton, un big man de la quantic science, qui nous explique que everything is energy et comment ça se passe que nous autres, on a notre body, mais qu'il y a aussi un spirit, puis que, oui, je commencerai pas à tout vous expliquer, là, drette, right now, vu que Bruce, il va tout nous expliquer, lui, dans le petit documentaire que je vais vous traduire, c'est starté. Vous êtes-vous jamais demandé s'il y a quelque chose de plus dans l'humain que le corps physique que nous avons? Il est réellement intéressant parce que si on remonte dans l'histoire, ils parlaient de quelque chose qu'ils appelaient esprit et énergie et force invisible qui semblait contrôler ce que nous sommes vraiment. La physique quantique démontre que l'univers n'est pas vraiment séparé en deux royaumes, un royaume matériel et un royaume énergétique. La physique quantique révèle que tout est énergie. Ce que vous percevez comme matière est en fait une illusion d'énergie et de lumière. Il n'y a rien de physique. Quand les physiciens ont commencé à découvrir les parties de l'atome pour trouver qu'il y avait les protons, les neutrons et les électrons, puis ils sont passés à quelque chose de plus petit, quelque chose comme le quartz. Ils se sont demandé en quoi c'était fait et immédiatement, les physiciens ont reconnu que le cœur fondamental de l'atome n'était pas matériel. C'est un vortex d'énergie. C'est un puissant champ d'énergie. Et les atomes font les humains. Et par définition,
Nous nous percevons comme une structure physique, mais selon la physique quantique, nous sommes de vortex d'énergie. Imaginez une cellule comme un téléviseur et un broadcast capté par une antenne et dont la cellule répond au broadcast. Chacun a une antenne différente et, par définition, reçoit une différente partie du champ. Le champ que les physiciens appellent énergie par lequel nous vivons. Nous sommes tous dans le champ, mais chacun reçoit une partie spécifique du champ et chacun a son propre récepteur. C'est pourquoi nous ne pouvons partager des cellules ou des organes. Si la cellule est un téléviseur qui reçoit un broadcast, qu'est-ce qui se passe si je casse le téléviseur? Le téléviseur est mort, mais le broadcast que je regarde est-il toujours là? Bien sûr! Prenez un autre téléviseur et retrouvez le broadcast. En tant qu'humain, j'ai une identité grâce à un récepteur qui reçoit un signal. Si je meurs, je n'ai plus de récepteur, mais mon broadcast existe. Mais il n'y a plus de téléviseur pour le recevoir. Si un embryon apparaît dans le futur avec ce même set de récepteurs, devinez quoi? Je suis de retour dans un téléviseur différent, un téléviseur mâle ou femelle, un téléviseur noir, blanc, rouge, jaune, ça c'est le téléviseur, mais ce n'est pas ce que vous êtes le broadcast, et le broadcast n'est pas dans le cerveau, mais dans le champ d'énergie. Wow! Vous êtes le broadcast, on est le broadcast. Tu sais, comme un radio show, t'as le radio show qui est on the air. Puis là, tu sais, chacun a son radio, ils reçoivent le broadcast. Mettons qu'il y a un radio qui marche plus, il y a une lampe qui a brûlé. Tu sais, autrefois, j'ai connu ça, moi, c'était les radios à lampe. La radio, elle reçoit plus le broadcast. Mais le broadcast, l'émission, c'est encore bon parce que tout le monde qui ont leur radio qui marche bien, ils reçoivent le broadcast. Mais quand seulement que là, c'est un broadcast dans le energy field, que il y a juste une partie que toi, avec ton antenne qui est ton body, ton corps, tu peux recevoir. C'est comme si, tu sais, sur les radios, tu as un dimmer pour changer de canal. Tu écoutes un canal, puis un autre, on les nommerait pas, on fera pas de publicité. Mais en tout cas, il y en a plusieurs stations radio, et tu tournes ton dimmer, puis ça change de station. Mais quel est ton body? On n'a pas de piton, nous autres, pour tourner, pour changer. Sauf ceux qui ont plusieurs personnalités. Sauf les médiums qui, eux autres, peuvent capter les broadcasts des personnes défuntes. Comme Chico Xavier, qui, lui, il captait les broadcasts des poètes portugais ou brésiliens décédés. Mais le broadcast était au haut là. Mais quand seulement il n'y avait plus les radio ou les télévisions. Tu sais, lui, Bruce, il parle de télévision, mais nous autres, on parle de radio. Bon, anyway, on parle de radio. Ben, Chico Xavier, lui, il avait son broadcast à lui, mais quand seulement, tu sais, il devait avoir un dimmer. On ne savait pas, proche du nombril, je ne sais pas, il y a peut-être un dimmer. Il pouvait recevoir les broadcasts des poètes portugais, brésiliens, décédé, et puis avec son corps, tu sais, puis sa main, puis tout, il lui faisait écrire des beaux poèmes. C'est comme ça qu'il a écrit ses recueils de poèmes, Chico. Yes! Avec un body qui peut, avec un dimmer, on sait pas comment ça marche, le dimmer du body, c'est pas un piton qu'on tourne. Can I wait? Aussi, ceux qui ont plusieurs personnalités, peut-être que ça vient de là, ils reçoivent plusieurs broadcasts. Que là, après, quand tu meurs, ton broadcast, il est dans le energy field. Puis là, pow, s'il y a un autre embryon, tu mettons qu'une autre personne qui vient s'incarner, mais que c'est exactement l'antenne qu'il faut,
pour avoir ton broadcast à toi, tu reviens. Oh! Hey! Top! Yes! Bon! Et c'est pour ça, ben, que... Mettons, quelqu'un, il se fait assassiner. Oh! Il n'y a plus le récepteur qui y permet, comme là, tu sais, moi, je vous parle parce que j'ai mon body, j'ai mes cordes vocales, puis toute la gimmick, on peut me voir, on peut m'entendre. On the air. Tu sais, c'est comme un spirit, en fait, être un broadcast à la radio. Tu sais, c'est quasiment à moitié spirit, à moitié... Bon. Et là, ben, le broadcast, il peut... par l'intermédiaire, comme je vous ai dit, peut-être d'un médium comme Chico Xavier ou d'autres médiums qui peuvent recevoir le broadcast, ou peut-être que le broadcast, il y a moyen de créer des images de ce qu'il était avant, recréer sa voix, tout ça. Tu sais, on est peut-être tous différents, un coup broadcast, un coup esprit, un coup dans le energy field qui est en fait tout autour de nous, comme les ondes radio sont autour de nous qu'on les voit pas. Le energy field est autour de nous avec tous les broadcasts qui en fait sont les esprits des personnes qu'on a aimées, qui sont disparues, mais qui sont là, je peux vous le garantir. Il y en a qui m'ont passé des messages, je m'étendrai pas là-dessus parce que là, tu sais, on n'a pas le temps. Ben non! Mais quand seulement que dans les années 90, il y a eu un film qui raconte exactement cette histoire-là. Un gars, Sam, qui se fait assassiner, puis qui trouve le moyen, par l'intermédiaire d'un médium, de dire à sa belle compagne, « Hey, qui c'est qui l'a assassiné pour qu'elle aille le déclarer à la police? » Ça s'appelait « Ghost ». Avec Patrick Squeezie et wow, Demi Moore, qui était super belle dans ce film-là. Ben ouais, 1990, moi-même, j'avais 25 ans. Elle avait dans 20 ans, même t'as pas 30, mais une belle femme, toi. Whoopi Goover qui fait la médium. Hey, on va aller s'écouter ça. Le trailer de ce film qui comptait qu'on peut, oh, une fois mort, quand même aller déclarer notre assassin à la police. Yes, ça s'appelait Ghost 1990. On va aller s'écouter le trailer.

Ghost, Sam Weed, que lui, il arrive même en ghost à prendre contact avec les living beings, qu'on pourra dire, les êtres incarnés, mais que là aussi, dans le movie, il rencontre un autre fantôme, un autre broadcast, un autre fantôme, qui est interprété par Vincent Schiavelli, et tu sais, il l'initie. Il fait un petit peu son enseignement, son éducation pour y donner les moyens de se faire entendre, de communiquer avec le monde qu'on pourra dire matériel, le monde des vivants, c'est ça. Fait que là, tu sais, il reçoit cet enseignement-là de ce fantôme rencontré dans le métro, puis tranquillement, il arrive à dénoncer son meurtrier comme dans notre radio show. Oh! Et là, ce qu'on va aller voir, ben, c'est un broadcast, un fantôme qui vient au secours d'un être incarné, notre héros qui a voulu jouer les fantômes, parce que, tu sais, aussi, il y a des individus comme Chico Xavier, Padre Pio, tout ça, qui pouvaient quitter leur body, mais même qu'ils étaient dans une période d'incarnation, tout on pourra le faire si on avait le power, en tout cas la possibilité. C'est possible, mais il faut savoir faire. Autrement dit, que notre esprit, notre pire esprit, puisse quitter notre body, ça nous permet d'aller alerter, aller en reconnaissance pour savoir des affaires, tu sais, mais bon, il faut être tout un sorcereur pour jouer les ghosts, pour jouer les fantômes. Heureusement que là, dans notre Phaeton Radio, t'avais un ghost, un fantôme pour aider notre héros qu'on va aller retrouver tout de suite parce que c'est le temps d'aller à notre Phaeton Radio, à Pulp Radio. 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

0: Je dis, regarde vos soleils solitaires. En tout cas, le corps, vu qu'ils ont dit que les esprits l'a quitté le corps pour aller visiter les galeries souterraines des Krupis pour voir où sont retenues Belle Lune avec sa mère et le petit Joseph. Mais, regarde, je dis, le corps qui commence à trembler, c'est normal, d'après toi? Je sais pas trop, Honoré Surette. Mais dès le départ, je n'étais pas certain que c'était une bonne idée pour notre petit Job au soleil et solitaire de tenter une pareille chose. Ce ne sont pas des grands sorciers comme I. John. J'ai même peur qu'il soit en ce moment en danger.
1: Quoi, Jody? Tu veux dire que ce qu'essaye de faire Beau Soleil et Solitaire servira à rien? Ils vont pas pouvoir localiser ma femme et mon fils pour revenir nous guider dans les tunnels des Krupis? Eh ben, moi, tant pis. J'y vais dans ces tunnels. Je vais essayer de les retrouver. Je suis sûr qu'on peut y arriver sans sorcellerie. Qui me suit? Sinon, j'y vais seul. J'y vais avec toi et Pierre. Allons-y, Jacques. Attendez. Vous devez vous éclairer avec nos torches. Nous venons avec vous, mes guerriers et moi. Merci, Sagon, pour ton aide. J'ai une dette envers le grand-père de l'enfant que nous allons sauver.
0: OK, c'est le temps de passer à l'action. Viens, mon petit Arthur. On va aller le régler le cas à ces bâtards de Krupis-là. Hey, des Krupis! C'est comme des Anglais, qu'à part que, au lieu d'avoir des faces de cochon, ils ont des faces de crapaud. Hein, viens, mon petit Arthur.
1: Je te suis, Honoré.
2: Arthur?
1: Non, Cyrilie, toi, tu restes là avec Jody, Armand, Pélagie et les autres.
2: Arthur?
1: Cyrilie, non, tu peux pas venir.
2: Arthur?
0: Arthur! Dis-lui à ta petite fille de l'île Dim, là, qu'elle peut pas venir avec nous autres.
1: Ben, je lui dis, Honoré, mais elle nous suit quand même. Allez, venez, les gars. On n'a plus de temps à perdre pour retrouver Belle Lune, Marie et Joseph. Les femmes ont besoin de nous autres pour les sauver.
2: Étrangers dans le noir, nous sommes des femmes, mais nous savons nous battre.
3: Vous êtes des guerrières?
2: Oui. Oui. Pourquoi est-ce qu'on n'essaierait pas de s'échapper d'ici? Et nous avons des amis sur cette île qui doivent être à notre recherche en ce moment.
3: Belle Lune.
2: Hein? J'entends une voix. Une voix? Quelle voix, Belle Lune? La voix de mon demi-frère Beau Soleil, moi. Ben, j'entends rien, Belle Lune. Beau Soleil, petit Joe, t'es là?

0: Et les autres...
1: Qu'est-ce qu'il y a, beau soleil? Je dis, beau soleil va pas bien. Regarde son corps. Et qui s'est mis en spasme? Abraham Michel essaie de soutenir son corps en lui transférant un peu de ton énergie. Je vais en faire autant pour solitaire. Et un ami arrive pour s'occuper de leurs esprits. Un ami? Qu'est-ce que tu veux dire, Jody?

Canadien, fantôme du Captain Blood. Oui, c'est moi. Je viens sauver cette cervelée de jeune beau soleil qui veut jouer les fantômes avant son temps. Et il y a aussi sa compagne solitaire. Oui, bien sûr, mais l'esprit de cette petite sorcière noire a pu trouver un refuge. Oh, mes amis, vous êtes là. Heureux de vous revoir. Captain Sharp, avec votre équipage, nous autres aussi, on est contents de vous revoir. On se demandait où vous étiez. Eh bien, maintenant, nous sommes avec vous, mon bon Armand. Juste au bon moment pour vous venir en aide à ce qui m'apparaît. Big

0: Paul, Billy O'Connor, Brian Tosh et tous suivez-moi. On va faire une entrée en force dans les tunnels souterrains de ces créatures maléfiques pour rapprocher le corps du jeune beau soleil de son esprit et pour délivrer les deux femmes et l'enfant.
1: Et solitaire, Captain Blood?
0: Comme je l'ai dit hier, mon bateau, la jeune sorcière noire solitaire a trouvé refuge pour son esprit.
2: Solitaire, où je sens mon esprit se déliter, je vais essayer de rejoindre mon corps, mais je suis pas sûr si je peux aller jusqu'à solitaire. Où es-tu, solitaire? Solitaire, où es-tu, solitaire?
1: Solitaire? T'es dans le bébé Tarag?

yeah, les amis, je suis à nouveau dans mon corps. Merci. Je n'ai prudent. Vous ferez plus attention la prochaine fois. Promis, Captain Blood, mais suivez-moi. Big Sean, Billy, il faut aller délivrer ma demi-sœur Belle Lune. On te suit, jeune beau soleil. On te suit. Des groupies. Bravo, t'es un champion de Tomahawk, mon petit jumbo soleil. Oui, mais il reste encore des croupies et j'ai plus d'armes.

0: Belle Lune, Marie et mon petit Joseph, mon neveu. Et vous, qui?
1: Je m'appelle Timmer. Je suis un Saurien. Je sais me battre. Merci d'être venu nous sauver.
0: De rien. Attendez. Quoi, beau soleil? Ce bébé tarague. Il faut aussi l'amener.

0: sasye amida basley ba ma bata javale di mes ami on va vera plus jamais non pauvre mais quand voulu aller s'accueillir les acadiens et la fin et qui s'entrent dans ses souterrains dans ses
1: Le diable est plutôt sur l'île d'Im, jeune Henry Henry. Et tous nos amis qui sont entrés dans le domaine souterrain du maître d'Inferno en sont ressortis vivants. Il en sera de même pour nos amis qui sont allés délivrer Belle Lune, Marie Gonzil et Joseph Rambourg de ces créatures qu'on appelle les Krupis. D'ailleurs, certains vont bientôt arriver.
0: T'as dit qu'ils vont tous ressortir bientôt, vieux sorcier?
1: Une partie arriveront très bientôt. Les autres sortiront plus tard. Voilà Belle Lune et son enfant avec Marie Gonzil.
2: Judy, mon demi-frère Beau Soleil arrive avec le capitaine Sharp et ses hommes. Il a un bébé lui aussi.
3: Jody, comment va le corps de solitaire?
1: Le corps de solitaire va bien, jeune beau soleil. Je lui ai donné un peu de mon énergie. Et Abraham Michel est en ce moment à côté d'elle pour lui apporter des soins magiques. Et si je comprends bien, c'est dans ce petit de lynx à dents de sabre de Pellucidor que l'esprit de solitaire s'est réfugié.
3: T'as deviné, Jody? Tu pourras l'aider à retourner dans son corps de femme?
1: Oui, mais avant, nous avons plusieurs problèmes à régler.
3: Quel problème?
1: Le premier, c'est votre nouvelle amie que vous avez délivrée des Krupis en même temps que Belle Lune, ton neveu et la grand-mère. C'est lui qui va te le déclarer.
3: Timer, mon ami, Jody ici est un grand sorcier avec un grand pouvoir de clairvoyance. Il dit que tu dois nous révéler un grave problème imminent.
4: Ouais, beau soleil.
3: Les corsaires arrivent sur l'île d'Amiocap pour capturer ses habitants, pour les mettre en esclaves, comme ils ont fait pour les habitants de la cité de Sari, d'où je viens. J'étais aussi leur prisonnier, mais j'ai pu leur échapper. Ils doivent d'abord aller sur l'île d'Im. Les Imiens sont les alliés des corsaires. Ils vont venir attaquer les habitants d'Amiocap pour capturer les Amiocapiens et ensuite se les partager comme butin d'esclavage.
4: Wow!
3: Sagon! Jody! Où est Sagon?
1: C'est le deuxième problème que l'on doit régler. Tidjo, beau soleil. Quand le fantôme du capitaine P.T. Docteur Blob nous a expliqué que vos tentatives de quitter votre corps solitaire et toi pour aller repérer l'endroit dans leur souterrain où les Krupis retenaient Bellune et les autres prisonniers avaient peu de chances de réussir, Pierre Rambourg a voulu entrer tout de suite dans ces tunnels pour aller secourir sa femme Bellune et son fils Joseph. Et Jacques-Michel aussi a voulu partir au secours de sa femme Marie Gonzil et Sagon, avec quelques guerriers de Para, les ont accompagnés. Avec aussi, on le devine, Honoré Surette et Arthur Robichaud, qui n'a pas pu empêcher Cirly, la jeune Imienne qu'on a secouru, de les suivre.
3: Tu veux dire, Jody, qu'ils sont en ce moment dans les souterrains des Krupis?

0: Bon, hey, notre beau soleil, deux petits jobs au soleil, a fini, par réussir à les délivrer. Sa demi-sœur Belle-Lune avec son neveu Joe Itou, Joseph et Marie Gonzil des Griffes, des croupies dans les souterrains de l'île de Mio-Cap. Yo, avec l'aide du fantôme du capitaine Peter Blood, qui lui a permis aussi de revenir dans son body. Il y a Russe Solitaire qui est toujours dans le body du bébé Tarag. Oh, mais quand seulement? C'est pas ça. Ben, c'est que là, pendant ce temps-là, Pierre Rambourg, lui, le mari, l'époux de Belle-Lune, dans son impatience, il est parti avec toute une gang, Honoré Surette, Arthur Robichaud, Sagan de ses guerriers et tout, qu'ils ont dit, on va y aller si il arrive une bad luck avec la tentative de quitter son corps, que l'esprit quitte le corps pour aller faire reconnaissance, revenir. Si ça marche pas, nous autres, on n'est pas pour laisser Belle-Lune, Marie Gonzil et la petite Joe entre les griffes des croupies. Mais quand seulement c'est ça qu'on a vu qu'entre-temps, le fantôme du Captain Blood avec l'équipe du Captain Sharp sont venus prêter main forte pour aller délivrer Belle-Lune, Marie Gonzil et la petite Joe avec l'équipe de Pierre le Picard aussi, puis toute la gimmick, ben c'est ça, mais qu'ils n'ont délivré. Ceux qui étaient capturés, mais quand seulement que là, il y en a que ceux qui sont partis sont au parvenu, sont pris dans les galeries décrépits. Wow, qu'est-ce que vous pensez là, vous autres, que... Hey, ils sont dangereux, eux autres et tout. Eux autres et tout, ben... Qui sait qui va aller les sauver? Il faut que notre petit Joe Beau Soleil y retourne. Ah, what? Avec les autres? Ah, what? Ou peut-être? Oh, je vous le déclare. C'est un petit brin pas complète. Pas de spoiling, comme qu'ils disent. Qu'il y a toujours le fantôme du Capitaine Blood. Qui pourras-tu pas? Qui pourras-tu pas? C'est une question. Oh! Allez leur porter secours et tout à Pierre Rambourg. Jacques, Michel, Honoré Surette, Arthur Robichaud, Sagan et ses guerriers, ben, hey, pour le savoir, c'est toujours pareil, il suffit d'être présent aux prochaines émissions de Pulp Radio où on aura la suite des nouvelles aventures de Beau Soleil, le grand rebelle. Mais là, c'est le temps d'aller en voir d'autres ghosts, d'autres fantômes, d'autres broadcasts, on dit. On pourrait, mais là, d'autres fantômes que là, eux autres, c'est comme le Captain Blood. Il faut qu'ils se fassent connaître. Mais que là, tu sais, moi, dans mon radio show, j'ai mis la convention qu'il y a des individus qui, une fois initiés, peuvent les voir et les entendre. Les fantômes des grands héros des temps passés, Captain Peter Blood, Captain Henry Morgan, oh, et d'autres peut-être, Kenway, que là, dans la reality, parce que c'est quoi la différence entre notre radio show de 1936, Unsolved Mystery, Washington Square Mystery, et la movie de 1990 avec Patrick Squeezie, Demi Moore, wow! Hein? C'est quoi la différence? C'est que dans la movie de 1990, on nous le présente comme une pure fiction. C'est ça, c'est un entertainment. C'est une pure entertainment pour nous distraire, pour nous divertir. Mais que ce sera pas vrai, ce genre d'histoire. Oh! Qu'on nous fait supposer. Mais quand seulement que dans le Unsolved Mystery 1936, que là, Washington Square Mystery, on nous dit que des histoires pareillement dans les United States, il y en a eu plein. Plein, mais pas dans la fiction, pas dans l'entertainment, mais dans la reality. Oh! Ben, c'est intéressant de voir que le positionnement, c'est que là, ce qu'on vous dit, c'est arrivé plein de fois qu'il y a des victimes d'assassinats qui ont réussi à dire aux policemen, les super détectives comme Jack Hunter, qui c'est qui les avait tués? Yes! Ben, on va y aller parce que c'est le temps d'aller à notre dramatisation à la old radio fashion. Et, pour cette fois-là, plus particulièrement, à la Unsolved Mystery fashion avec notre héros de cette émission, Jack Hunter, dans toute une histoire qui a été intitulée Washington Square Mystery.
1: Unsolved Mysteries.

Il y a un vieux dicton, un homme mort ne peut rien révéler. Rien ne peut être plus loin de la vérité. Aux États-Unis seulement, il y a plusieurs affaires enregistrées où les policiers, après n'avoir trouvé aucun indice par leur travail, ont été conduits directement au meurtrier par une force dont il n'y a pas de meilleur nom que de l'appeler surnaturelle.

0: Washington Square, un vieux quartier résidentiel qui s'est préservé à distance du reste de la ville dans sa ruée vers le modernisme. Les maisons ont toujours devant une balustrade en fer. Il y a peu de lampes et elles sont fortement distancées. La chaussée est pavée de manière inégale. Les maisons ont 5 ou 6 marches pour arriver à la porte d'entrée et les cloches n'ont pas été changées par des sonneries électriques. Une petite neige douce tombe, adoucissant les lignes dures des bâtiments le long des trottoirs qui se couvrent d'un tapis blanc. Une lumière montre le numéro 21 où Jack Hunter s'adresse à une étrange brochette d'invités. Bon, maintenant, installez-vous le plus confortablement possible. Des cigarettes sont dans cette boîte si vous en avez envie et vous pouvez trouver à boire dans cette armoire. Je vais me tenir ici, si ça ne vous gêne pas, pour vous expliquer cette situation plutôt inhabituelle.
1: J'ai simplement été piqué d'inquiétude quand j'ai reçu votre lettre.
0: Je ne croyais pas provoquer cela le plus simplement possible. Chacun d'entre vous, mesdames et messieurs, avait à un moment ou à un autre vécu dans cette maison pendant les derniers 32 ans.
2: Ouais! J'ai vécu dans cette maison en 1911 pour exactement 4 nuits.
1: C'était une nuit de plus que ce que j'ai fait. Je voudrais dire, j'insiste, que j'ai été forcé à partir la 3e nuit. Je ne pouvais pas le supporter.
0: Je pense avoir raison d'assumer que chacun de vous avait eu la même expérience.
2: J'ai vécu ici une année complète. J'ai possiblement eu plus d'expérience qu'à chacun d'entre vous.
0: Oui, Mr. Strange. D'après mes informations, vous avez vécu le plus longtemps dans cette maison, plus que tous les autres. Je propose que vous résumiez.
2: Eh bien, la première nuit où j'ai dormi ici, il ne s'est rien passé. Mais la seconde nuit, j'ai été réveillé par une étrange sensation que quelqu'un ou quelque chose était dans la chambre. J'allais allumer la lumière quand je me suis rendu compte qu'illuminer la chambre n'était pas nécessaire. Malgré l'obscurité totale, j'ai pu voir des figures à côté de mon lit. Franchement, j'étais trop effrayé pour bouger.
1: C'est exactement ce qui s'est passé pour moi.
2: Cela s'est produit pas moins de 103 fois en un an. Graduellement, je m'y suis habitué et je me suis rendu compte que certains d'entre eux étaient plus denses, plus matériels que les autres. Spécialement une femme.
0: La femme est la clé de tout le problème.

0: On reste en Angleterre, abracadabra, avec un cadabra freestyle.
1: Look.

c'est Lakely 47 47 revient avec un nouveau projet et le morceau Shitty Bang.

Knux, accompagné de Stormzy. Et le morceau Die Hard. 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
1: zoom sur le rap avec Sana. Et prenez place si vous venez de débarquer. C'est parti avec le rappeur camerounais Minx.
2: Aïe, j'ai fait mon tango flow.
1: Son titre maillot jaune.
2: Négrinque, yeah.

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0: Tu sais pas ce qui me rappelle? Cette espèce de drôlerie qu'on buvait dans une petite tôle de biennois, pas tellement loin de Saigon. Une blonde comaque.
1: Lulu la Nantaise.
0: T'as connu?

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2: En même temps qu'elle peut donner envie d'y projeter des images et d'en faire des poèmes ou des romans, la musique de Chopin semble demander de ne justement pas trop la romancer. Dans Le mythe de Chopin, paru aux éditions Classique Garnier, Irène Calamaille fait l'histoire des appropriations littéraires de Chopin, de Félicien Malfi à André Gide, en passant par Théophile Gautier. L'idéalisation de la musique de Chopin ne va pas sans un effort stylistique spécial qui doit recourir à l'invention littéraire pour se mettre à la hauteur des émotions ressenties. Comme des répliques contemporaines, des figures historiques citées par Irène Calamaille, vous entendrez deux auteurs dont la pensée est inspirée quand ce n'est déviée ou repoussée dans leurs limites par leur connaissance de l'œuvre de Chopin. Thierry Martin Scherer qui a signé aux éditions Lettres Vives Le Fantôme de Chopin et Jean-Yves Clément qui signe chez Le Passeur Le Retour de Majorque où il se met à la place de Chopin pour évoquer chacun des 24 préludes opus 28.

0: Irène Calamaï, la ballade polonaise de Chopin avait été interprétée dans une soirée où l'écrivain Félicien Malfi avait narrativisé, vous dites, cette ballade. Oui. Ça veut dire qu'il racontait une histoire en même temps que la ballade était jouée ?
1: Oui, c'est ça. Disons que Félicien Malfi essaie de raconter justement un morceau de musique qui est une musique purement instrumentale, donc difficile à dire, à raconter. Et il faut contourner non seulement l'obstacle de dire la musique, mais aussi le problème que les personnes qui vont écouter ou peut-être lire cette histoire n'ont pas nécessairement des connaissances musicales ou des compétences musicales. Donc, comment dire la musique de Chopin? Comment surtout interpréter le fait qu'il y a plusieurs thèmes qui s'entremêlent, qui coexistent dans la même phrase musicale? Eh bien, Félicien Malfi invente littéralement des personnages, le prêtre, il y a un enfant, il y a un vieillard, et tous ces personnages dialoguent entre eux.
0: Mais alors, ça veut dire que la prétention de ce Félicien Malfi n'est pas tant de faire de la littérature qu'une sorte de ce qu'on appellerait aujourd'hui de la médiation, c'est-à-dire qu'il prétend expliquer la partition au public ce faisant.
1: Oui, parce que alors quand on lit, à mon avis, tous ces récits, il ne faut jamais oublier qu'il y a toujours trois protagonistes, selon la théorie de la réception de Yaus. C'est-à-dire, il y a un auteur qui va raconter une histoire ou qui va expliquer un morceau, comme dans ce cas, mais évidemment, l'auteur a des idées, des opinions qui vont influencer la façon dont on raconte l'histoire, parce qu'on n'est jamais 100% objectif. Puis, il y a aussi un public, des destinataires qui ont des attentes, qui ont aussi des caractéristiques. Dans ce cas, ils n'ont pas forcément des connaissances musicales. Et donc, leurs caractéristiques vont influencer eux aussi la façon dont on raconte l'histoire. Et donc, il faut mélanger un peu ces deux composantes. Et voilà le résultat, selon Félicien Malfi.
0: Donc, ça veut dire, comme vous l'expliquez dans le mythe de Chopin, qu'on a à cette époque-là, c'est-à-dire dans les années 1830, 1840, un certain nombre d'écrivains qui vont se porter, disons, candidats pour remplir ces fonctions-là. Par exemple, Théophile Gautier, quand il fait des comptes rendus de concerts, de récitals dans la presse, il va poétiser ce qu'il raconte de la musique immédiatement.
1: Il va poétiser, en plus, il y a, comment dire, cette prétention que la presse, à ce moment-là, est en plein essor. Donc, tout le monde voit la presse comme un tremplin vers une carrière littéraire. L'exemple, ce n'est pas seulement Gautier, mais aussi Balzac, qui commence sa carrière comme chroniqueur. Et donc, il faut montrer ses capacités pour avoir enfin une carrière littéraire. Et donc, Gautier, Balzac essayent de raconter encore une fois la musique de Chopin en la poétisant, en mettant en évidence l'importance que les émotions jouent non seulement pour la création musicale, parce que à ce moment-là, l'art et la musique en particulier est considéré comme le reflet de l'âme du musicien, de l'artiste, mais il est important aussi les sensations que la musique évoque chez les auditeurs, donc tous ces rêveries, ces passions enfouies dans l'inconscient qui reflètent un peu la pensée de Rousseau. Rousseau disait que la musique évoque des émotions et donc ils font appel aussi à ces sensations pour contourner encore une fois l'obstacle de dire la musique.
0: Mais alors, puisqu'il s'agit d'exciter la sensibilité du public, ça veut dire que donc on va commencer à mythifier, même à faire roman, et que le Chopin qui est représenté par Balzac est-il archi fidèle au Chopin que l'on peut voir dans les salons?
1: Alors, dans le cas de Balzac, on peut dire qu'il est assez fidèle quand il s'agit de décrire Chopin, ce qu'il fait, comment il joue, etc. Parce que plusieurs fois, Balzac écrit à Georges Sand en disant « Est-ce que Chopin a lu ce que j'ai mis sur lui ?» Donc, effectivement, chez Balzac, Chopin est véritablement le personnage historique qu'il a été. Mais sans aucun doute, la réalité se mélange à la fiction, donc c'est créé un vrai semblable. Et cela, c'est un peu, comment dire, le court-circuit que se crée autour de ce personnage va, puis on le retrouve aussi dans tous les auteurs.
0: Parce que effectivement, en lisant un peu tous les auteurs, vous voyez vous quand même apparaître que c'est sous la plume de Balzac que l'on découvre ce que l'on va aussi découvrir sous la plume de George Sand, à savoir un Chopin imitateur, mais oui. Imitateur de figure, c'est-à-dire qu'après avoir joué, il se tourne vers le public,
1: oui,
0: et il prend des airs de vieillard impertinent, d'anglais flegmatique, d'anglaise sentimentale et ridicule, raconte George Sand.
1: Oui, c'est selon ce que dit Balzac et George Sand, Chopin était très comique, il aimait jouer des rôles, c'est ce qu'il faisait aussi dans son enfance avec ses sœurs à la maison. Il inventait des pièces théâtrales, il jouait le rôle d'acteur, de réalisateur, et c'est ce que Chopin va réaliser aussi à Paris, même s'il est déjà adulte, mais il a toujours moqueur.
0: Mais alors quand on caricature parfois Chopin comme surjouant un peu son côté surnaturel, qui perd le contact avec la réalité, on pourrait se dire que cette perte de contact, elle est surtout, ou peut-être encore plus, le fait de sa mise en roman par des Balzac ou des Sand que le Chopin de la réalité.
1: Oui, bien sûr. Je crois qu'il y a, sans aucun doute, une composante littéraire qui va accentuer ce trait qui était peut-être un trait effectivement réel de Chopin.

0: Le corps est débile. L'âme est ailleurs. Il se dit masovien de corps et d'esprit. Mazovie. Géographie d'exil débile. Pays dont la présence ne respire qu'au loin. Pays qui n'est sien qu'en un exil conquis de hautes luttes. Terroir pour une volonté dont l'imaginaire seul gonfle les voiles. Identité mazovienne, berceau, promu terre promise, d'avoir été pour toujours, quitté, refaçonné en convoitise, pur objet de réminiscence. Indifférent aux proches, il ne bat à l'intime que du lointain. D'où vient que le proche, d'abord stocké dans ses resserres, lui doit devenir lointain pour alimenter, quand vient son tour, les forges intimes.
1: Le proche, comme vous dites, d'abord stocké dans ses resserres,
0: oui,
1: existe finalement dans un état provisoire,
0: voilà,
1: tant qu'il est comme recroquevillé.
0: J'entends très bien
1: c'est ça.
0: C'est ça. Voilà.
1: Et c'est au moment où il va s'agir de le faire respirer, ce proche,
0: oui,
1: qu'il va donc être en contact avec un lointain,
0: oui,
1: qui lui-même le replace dans cette géographie d'exil, dont vous rappelez qu'elle est une géographie débile.
0: Oui, mais cette géographie d'exil débile, et ça c'est très curieux, quand on est amateur en particulier d'histoire et de dates, ce qui n'est pas mon cas, il est très frappant de voir comment Chopin, au moment où il a la possibilité de retourner en Pologne, ne le fait pas, comme si l'éloignement géographique, j'allais presque dire géopolitique, avait été pour lui une nécessité impérieuse pour pouvoir être gage, caution en quelque sorte, de son élan créateur. Et ça, je trouve que c'est tout à fait frappant. Il apprend les langues, la grecque, la latine, l'allemande, l'anglaise, l'italienne, les racines, tout ce qui tombe dans l'oreille, tout ce qui tombe en lui sous le sens. Il apprend la déclamation, déclamare, à s'affranchir du bruit, à séparer le son d'avec le bruit, à décrier. Bon grain du son, ivré du sens, l'articulation, la prononciation, le ton juste. Il tient le sens pour un terreau de l'intonation. Il apprend l'éloquence, l'art du toucher, d'atteindre où seulement il entend toucher. L'art insensé de faire mouche.
1: Le sens comme terreau de l'intonation.
0: Oui, alors je veux dire par là, non pas que
1: l'intonation... Ça paraît pour une inversion du sens commun, mais oui.
0: Oui, oui. Je veux dire par là que ce qui, me semble-t-il, dans le cas de Chopin, est au-dessus absolument de tout, et notamment de toute espèce de commerce avec les mots, d'au moins 4 ou 5 langues, si j'ai bien compris, c'est le son. C'est l'aventure sonore qu'il attend et qu'il connaîtra ultérieurement. Les mots ne lui permettront jamais d'accomplir ce pèlerinage en nostalgie qu'on évoquait tout à l'heure.
1: Jamais, sauf qu'il n'y a pas de renoncement aux mots, en
0: non,
1: ce sens que vous dites bien que le sens est quand même le support de cette intonation, même si l'intonation est donc la visée.
0: Oui, oui, mais la déclamation...
1: Et justement à cet endroit.
0: Oui, tout à fait. Suran écrit « Sans l'impérialisme du concept, la musique aurait tenu lieu de philosophie. C'eût été le paradis de l'évidence inexprimable, une épidémie d'extase. »

0: à l'intime du lointain. La moisson du sens tombe en lui, on ne sait où. Sédiment atomique qui reste lettre morte. Le sens ne l'atteint pas, n'aime pas l'air qu'il respire, ne génère nulle vibration, n'alarme nulle image. Trop loin des muscles, hors de portée des influx nerveux, il apprend le chant, délaisse le sens qui ne touche à rien. Le sens commun, une convention, outil touche à tout dans l'art de briller. Sa passion d'étreindre les lumières pour ne plus voir que la vibration, sa seule fabrique. Sa passion même d'assourdir la vibration, d'amortir le timbre. Amortir, rendre comme mort. Alors il déracine, il étouffe, il apprend le récitatif, à accrocher sa voix dans l'air, tout son linge fin avec le sens qui s'égoutte entre les pinces des accents.
1: C'est-à-dire qu'il ferait parler les étouffoirs plus encore que les cordes.
0: Ah ben oui, j'avais pas pensé à ça, tout à fait. George Sand a un petit paragraphe extrêmement drôle dans Histoire de ma vie, où elle nous explique pourquoi et comment Chopin vit dans une terreur absolument constante et croissante. À l'idée qu'il va donner un concert, il en est malade d'avance. On le sait d'ailleurs après qu'il a joué en concert. On a trop applaudi, on n'a pas assez applaudi. Il y avait trop d'auditeurs, il n'y en avait pas assez, enfin, etc. etc. Au point qu'elle a l'inspiration in fine de lui proposer de préparer et de donner un concert de telle façon qu'il n'y aura aucune affiche, aucun programme, aucun public et que le piano sera muet.
1: Ce sont les conditions idéales du concert pour lui, finalement.
0: Absolument. Ouais. Et moi, ça m'a fait penser au clavier muet dont je me suis servi pendant un certain temps. Mais Chopin, et ça, c'est une constante de tous les critiques après ses rares concerts, Chopin joue toujours à la limite inférieure du volume sonore requis dans une salle donnée. On lui reproche toujours de ne pas se faire entendre assez.
1: Il sous-exprime.
0: J'allais dire, il retient, il reprend, il intériorise. Je ne sais pas ce qu'il fait, mais à Liszt, qui se revendique véritablement bête de scène, Liszt a dit « la scène, c'est moi ». Chopin n'a pas opposé un mot particulier, mais Chopin, quant à lui, disparaît. Il disparaît de plus en plus. C'est très frappant.
1: Mais est-ce qu'il vise sa disparition ?
0: En tous les cas, il a des affinités avec le projet de disparaître. Ça me paraît tout à fait évident. Existence litigieuse, dès l'enregistrement au registre officiel. On l'inscrit au 22 février 1810. Il ne cesse, quant à lui, de revendiquer la date du 1er mars, sous le signe des poissons, refus de la terre. Il tient cette date de ses parents qui, s'étant trompés une première fois, ne risquaient pas de commettre une seconde erreur.

0: ce trouble sur la date semble instaurer une existence d'essoufflement dans le rapport à soi.
1: Tout à fait, oui. Initial.
0: C'est ça.
1: Et moi, ce qui me frappe beaucoup, mais on pourrait remonter très loin, je pense beaucoup à Bach en ce moment. Bach est quand même mort largement 100 ans plus tôt que Chopin. On sait à la minute près la date de la mort de Jean-Sébastien Bach. On sait à la minute près le jour et la date de sa naissance. Pour Chopin, on l'a dit tout à l'heure, les hésitations vont jusqu'à un an, ce que je trouve absolument sidérant, et ça me donne le sentiment...
0: Ça pousse très loin la logique.
1: Mais oui, tout se passe comme si Chopin avait été passager clandestin sur Terre. C'est quand même incroyable.
0: C'est pour ça que vous parlez du fantôme
1: oui.
0: de Chopin.
1: Ben oui, le fantôme résonne à plusieurs titres. Il y en a un qu'il ne faut pas oublier et que je trouve très attachant. Le fantôme, c'est également le familier. C'est celui qui revient familièrement. D'une certaine façon, c'est un ami qui vous veut du bien.
0: Au fil de ces auteurs, vous montrez bien, Irène Calamaï, comme certains vont plus ou moins prendre en charge la maladie de Chopin et la rencontre entre cette maladie et l'excellence de son œuvre. Et vous citez Marie-Paul Rambaud qui, dans le livre Chopin dans la vie et l'œuvre de Georges Sand, remarque que Chopin devient ange pour Georges Sand au fur et à mesure que la maladie avance, comme si c'était corrélé.
2: On peut l'interpréter de deux façons. Tout d'abord, il devient ange parce qu'il y a une sublimation sexuelle par le vol de l'ange, par l'image de l'ange. Mais en même temps, on remarque comment Chopin est capable de supporter toutes ses souffrances avec du stoïcisme, est-ce qu'on peut le dire ?
0: Oui.
2: Et donc, Chopin devient presque une figure christique, dans ce cas.
0: Oui, mais quand Sand crée le néologisme de frélicatesse, c'est bien pour mettre fragilité et délicatesse dans le même mot, c'est-à-dire pour les lier, quoi, pour penser que la délicatesse vient de sa fragilité.
2: Oui, bien sûr, Georges Sand a toujours cette approche maternelle envers Chopin. Donc, fragilesse, c'est la fragilité qui attire ces soins maternels, cet amour qui n'est pas nécessairement l'amour d'une maîtresse, mais surtout d'une mère qui justement se préoccupe de ses enfants, et Chopin est l'un de ses enfants, si vous voulez.
0: Tous ces propos d'écrivains sur la musique de Chopin, vous les englobez sous l'intitulé de critique métaphorique, c'est-à-dire que ce sont des discours qui passent par la métaphore pour parler de musique, et ce recours à la métaphore fait friction entre Sand et Chopin lui-même. Dans Histoire de ma vie, elle écrit à propos du 15e prélude, quand je lui fis écouter le bruit de ces gouttes d'eau qui tombaient en effet en mesure sur le toit, il nia les avoir entendues. Il se fâcha même de ce que je traduisais par le mot d'harmonie imitative. Il protestait de toutes ses forces et il avait raison contre la puérilité de ses imitations pour l'oreille. Son génie était plein des mystérieuses harmonies de la nature, traduites par des équivalents sublimes dans sa pensée musicale et non par une répétition servile des sons extérieurs. Ça voudrait dire que cette métaphore de la pluie pour écouter le 15e prélude serait en quelque sorte utile à Sand, qui veut exciter la sensibilité de ses lectrices et lecteurs, mais serait agaçante pour Chopin lui-même parce que réductrice.
2: Oui, elle est combattue entre une idée de musique qui est une harmonie imitative et le fait que justement Chopin insiste sur le fait que la musique est le résultat d'un processus bien différent, parce que la musique c'est un langage qui a sa propre logique et il y a une écriture musicale qui évidemment doit travailler là-dessus pour donner à ce langage une signification. Georges Sand ne comprend pas bien tout cela. En effet, elle revient plusieurs fois sur cette réflexion. Elle médite beaucoup là-dessus. Elle commence par dire que la musique, justement, est une harmonie imitative. Puis elle dit non, effectivement, Chopin a raison. Ce n'est pas harmonie imitative. C'est un processus qui part d'un donné réel, qui peut être transposé dans un ordre supérieur, un ordre spirituel, mais elle n'est pas encore satisfaite, et donc elle revient là-dessus, et elle dit enfin que voilà, la musique, c'est le résultat d'un processus qui part de l'âme du musicien, de ses sensations, de la façon dont il perçoit la réalité. Mais enfin, elle arrive juste à répéter ce que l'esthétique du 18e siècle, et donc les mélomanes pensaient, c'est-à-dire que la musique est le reflet de l'âme du musicien. Donc, si vous voulez, elle ne se détache jamais complètement de cette idée de musique qui est, oui, imitative, mais qui ressent beaucoup des émotions, des sensations, des impressions aussi de l'artiste.
0: Et dont on suppose donc qu'elle porte l'empreinte de sa personnalité, de son caractère. Ça va beaucoup se retrouver dans l'autobiographie d'Ernest Le Gouvet, qui paraît en 1886-87, où, un peu comme dans les textes de Malfi, de Heine, on retrouve des projections narratives sur les œuvres de Chopin, par exemple sur la Marche funèbre. Le Gouvet y entend le chant d'agonie et de sa patrie. On peut parler d'un sainte-beuvisme, alors, de Le Gouvet, c'est-à-dire de ne penser l'œuvre qu'au regard de la vie de Chopin ?
2: Oui, sans aucun doute, l'œuvre ici est expliquée par la vie de l'auteur. On ne peut pas, séparer encore la vie de l'œuvre. Oui, sans aucun doute, l'influence de Sainte-Beuve se ressent beaucoup.
0: Parce qu'il a beau être contre Sainte-Beuve, ouais. Proust, dans Contre Sainte-Beuve, ouais. Justement, donne un peu là-dedans et il dit « Proust, je ne dis pas que le bruit de la pluie tombant par la fenêtre dévida en lui ce parfum ténu et glacé, la substance fragile et précieuse que Chopin étire jusqu'au bout dans son célèbre morceau La pluie, Chopin, ce grand artiste maladif, sensible, égoïste et dandy, qui déploie pendant un instant doucement dans sa musique les aspects successifs et contrastés, et ainsi de suite, d'une phrase qui justement prend oui. La musique de Chopin comme modèle dans sa forme.
2: Oui, Proust essaie de dire que effectivement l'art découle d'un processus différent, mais Proust aussi a des difficultés à séparer le deux plans, et donc il utilise effectivement la phrase de Chopin comme phrase de linguistique, dans le sens que il utilise la langue, il utilise les paroles, mais les mots, mais tout cela est effectivement calqué sur la modulation, sur des figures musicales, en fait.
0: Ouais. Il y a un auteur qui, joue le jeu de cette projection de l'état de santé fragile de Chopin dans sa musique, mais pour mieux la rejeter, c'est André Suarez. Quand il écrit, il ne sort pas de deux ou trois sentiments qu'il répète à l'infini en gémissant comme font les malades, sa musique le redit sans cesse, tandis qu'il valse, il tousse.
2: Oui, c'est une forme encore de dramatisation de la musique, mais ici, il y a très forte l'influence de la pensée de Suarez, qui évidemment est dégoûté par le romantisme, est dégoûté par Chopin en général en tant que romantique, et donc il essaie de mettre en avant tous ces clichés romantiques qui doivent dévaloriser un peu l'œuvre de Chopin, aussi le personnage Chopin. Mais c'est une forme de dramatisation en négative plutôt qu'en positive,
0: mais c'est quand même une dramatisation.
2: Oui. Alors, c'est comme Malfi.
0: Il se trouve que au XXe siècle et donc à ce moment-là, à l'époque de Suarez, arrive aussi en concurrence des auteurs qui ont une approche non métaphorique, mm-hmm. approche que vous qualifiez de technicienne, oui. qui veulent parler de la musique en tant que telle.
2: Oui, bien sûr, il s'agit pour la plupart de musicologues, parce qu'on est au XXe siècle, donc la musicologie vient d'apparaître, et les musicologues sont conscients tout d'abord que la musique est un langage avec sa propre logique, donc un langage qui, comme tout langage, on peut l'expliquer, on peut parler de la musique en musique, donc en utilisant des termes spécifiques, des termes techniques. Évidemment, il s'adresse aussi à un public, cette fois cultivé, qui a des compétences musicales. Donc, on peut parler de la musique sans utiliser tous ces commentaires lyriques ou poétiques. Et en plus, ils sont conscients que dans la musique, comme dans tout type d'art, il y a une vérité qui est valable à tout moment, et donc qu'il s'agisse du pianiste qui va interpréter un morceau, du critique qui va les commenter, il faut toujours mettre en avant cette vérité. Et cela signifie qu'il faut se soumettre fidèlement au texte. Donc le pianiste doit suivre à la lettre ce que le compositeur a écrit dans le morceau de musique, parce que dans le cas de Chopin, ils disent que a été très précis là-dessus, donc il faut suivre la partition. Et quand il s'agit de faire un commentaire de la partition, il faut expliquer effectivement les figures musicales qu'il y a dans la partition en utilisant des termes techniques. Et si nécessaire, si on veut aller au-delà de la partition, ça va mentionner, citer les sources, les documents, les témoignages historiques, mais si possible, il faut citer et mentionner ce que le compositeur a écrit sur la musique.
0: Donc ça veut dire là que le texte musical, disons la partition, devient l'essentiel de la séance musicale. Vous citez alors Boris de Schleuser, par exemple,
2: qui
0: estime que la soumission au texte et l'exactitude scrupuleuse constituent la condition sine qua non de toute exécution. Vous citez aussi Alfred Cortot, le pianiste, qui dit « c'est la musique même et seule qui est sa propre explication ». La pianiste Wanda Landowska est aussi dans ce côté, on peut dire, formaliste.
2: Oui, bien sûr.
0: C'est ça.
2: Et philologiquement correct aussi.
0: Oui, il y a un enjeu philologique, c'est l'enjeu philologique de l'urtexte et tout ça. Et puis il y a Alain.
2: Oui, alors Alain, on peut le considérer un critique mixte, dans le sens que il dit que le véritable miracle, c'est un moment où la musique transforme un bruit, un des sons qui ont leur logique, donc il y a une logique, il y a un langage tout à fait autonome, mais il ne renonce pas à la beauté de la langue, c'est-à-dire que quand il s'agit de raconter la musique, il utilise aussi des images très littéraires pour au moins rendre l'idée, donc pour expliquer un phénomène musical, mais pour essayer de convaincre le lecteur qu'il faut interpréter, par exemple, un morceau d'une telle façon parce qu'il faut rendre l'idée ou un scénario en particulier.
0: Dans les figures, disons, un peu mixtes comme ça, il y a aussi Édouard Ganche qui écrit dans la revue musicale qu'il y a trop d'écrivains, suffisamment musiciens et trop de poètes à vouloir expliquer l'œuvre de Chopin, ce qui est une façon d'être quasi anti-poétique, quoi.
2: Oui,
0: en même temps que lui-même adore les anecdotes sur le diagnostic et l'autopsie de Chopin pour expliquer sa musique.
2: En effet, il était médecin au début, donc sa profession en quelque sorte influence sa vision aussi de l'art, même s'il a une grande passion pour l'art.
0: Il y a aussi le fait que les auteurs dont on parle depuis quelques minutes, Irène Calama, ils sont donc au moment des centenaires, que ce soit le centenaire de la naissance en 1910, de la mort en 1939, ou bien on fête aussi le centenaire de son arrivée à Paris.
2: Oui, en 1931, le centenaire.
0: Et alors, à l'occasion de toute la dépense discursive qu'occasionnent ces anniversaires, qu'est-ce qu'on sait à ce moment-là de la vie de Chopin, sinon, en gros, ce qu'on en a lu dans les livres justement romancés de Georges Sand ou encore de Franz Liszt?
2: Non, en réalité, on sait très très peu de l'histoire, de la véritable histoire de Chopin, parce qu'il y a très peu d'événements historiques qui ont des dates, des moments précis. Et en effet, je ne me rappelle plus si c'est Marie-Paul Rimbaud qui a dit « Notre connaissance de Chopin n'a pas changé depuis 1850 ». Parce qu'effectivement, ce qu'on sait, c'est qu'il est né en 1810, mais on ne sait pas exactement quel jour, s'il est le 22 de février ou le 1er mars. Puis on sait qu'il est mort le 17 octobre 1849 à Paris. Mais puis, il y a vraiment très peu d'événements. La rencontre avec Georges Sand, les compositions qu'il a faites, évidemment, on peut les dater. Mais à part ça, on ne sait rien. Et donc, oui, les seules sources qu'on a à disposition, ce sont les sources fictionnelles de Georges Sand, Balzac et de tous les écrivains métaphoriques ou impressionnistes.
0: Parce que vous parlez du livre Frédéric Chopin de Franz Liszt comme étant une espèce de ressource majeure, voire centrale, de tous les autres écrits sur Chopin.
2: Oui, sans aucun doute. La biographie de Liszt, c'est un modèle pour toutes les biographies qu'on a écrites au XXe siècle. Parce qu'il rassemble un peu tout ce qu'on a dit à propos de Chopin au XIXe siècle.
0: Et là-dedans, il y a des choses qui sont vraiment fausses.
2: Oui, il y a sans aucun doute des choses qui sont fausses, parce que quand il s'agit de la vie de Chopin, par exemple, Liszt avait donné à tous les familiers, à tous les amis de Chopin, un questionnaire en 12 points. Mais par exemple, de ce questionnaire, on n'a que le témoignage de Jane Sterling, la dernière élève de Chopin, qui a répondu à ces questionnaires. On a effectivement à notre disposition ce questionnaire, mais puis on ne sait rien d'autres réponses. Donc, oui, ce qu'il dit, ça peut être encore une fois une réitération, une réécriture de Georges Sand et de tous ses amis littéraires.

0: Il y a un auteur qu'on n'a pas encore évoqué, qui est à sa manière assez mixte aussi, parce qu'il veut l'explication, mais il cède à la narration. C'est André Gide.
1: Ah ouais.
0: Qui, dans Chopin, est suspecté par Augustin Voegele de parler de lui-même.
1: Oui, oui. Non, sans aucun doute, Gide parle de lui-même, encore une fois, parce que il a... Le cas d'André Gide est un cas très particulier, parce que, oui, c'est vrai qu'il peut être classé comme critique mixte, mais il veut rendre hommage à Chopin, parce qu'il a idéalisé Chopin à partir d'un, si on peut le dire, d'un concert raté. Parce que, comme Gide le raconte dans son autobiographie, « Si les grains ne meurent », en 1883, il y avait un concert de Rubinstein à la salle Erard, un concert consacré à Chopin. Mais Gide ne peut pas y aller parce que sa mère, qui avait reçu une éducation calviniste très stricte, considère la musique de Chopin comme une musique malsaine. Donc de là, Gide idéalise non seulement la musique de Chopin, qui est évidemment son compositeur préféré, mais il idéalise aussi l'interprétation que Rubinstein aurait pu faire de ces morceaux de musique. Donc, Gide veut rendre hommage à Chopin, mais il est incapable de réaliser un hommage qui soit digne de l'idéal qui s'était créé. Et donc, à la fin, qu'est-ce qu'il fait ? Tout simplement, il raconte son esthétique, il parle de lui, comme il l'a toujours fait dans sa production littéraire. Mais si pas d'habitude, disons, Gide utilise des personnages fictionnels pour parler de lui, cette fois, il utilise un personnage historique. Mais c'est encore une fois un alter ego. Et ça le confirme aussi Durand, Gilbert Durand, qui met en évidence que dans toute la production de Gide, il y a ce mythe de Narcisse qui retourne tout le temps. Et donc, comme Narcisse...
0: Et qu'il travaille lui-même.
1: Oui, bien sûr. Et donc, il y a cette image qui apparaît, disparaît, une fausse image, mais qu'on prend pour l'image réelle. Et Chopin, c'est un Gide en cachette, si l'on veut.
0: Il est quelquefois aussi comparé à Baudelaire, Chopin.
1: Oui.
0: Justement par Gide lui-même, par Paul Claudel aussi.
1: Oui, mais aussi pour Claudel. Alors, Claudel compare Chopin à Baudelaire seulement pour, encore une fois, rendre l'idée du désespoir qu'on peut entendre dans la musique de Chopin. Donc, il compare Chopin à Orphée qui essaye d'arracher Eurydice et par là, il cherche à rendre ce désespoir extrême. Mais Gide, oui, plusieurs fois... compare Chopin à Baudelaire, même si il dit que on n'a pas besoin de faire référence aux autres arts pour parler de la musique.
0: Alors je me suis demandé si vous, Irène Calamaille, vous êtes plutôt côté métaphorique ou côté technicienne, parce que
1: j'ai joué du piano, donc je sais qu'il faut suivre à la lettre la partition, mais c'est vrai aussi qu'il faut sentir la musique, en quelque sorte. Il faut l'entendre pas seulement avec les oreilles, mais aussi avec l'émotion.
0: Donc il n'y a pas trop d'un petit roman à se raconter en même temps qu'on joue du piano ?
1: Non.
0: Mais vous dites que le mythe ne sert pas toujours la musique, hein, que les discours en général plus proches de l'hommage romantique parce qu'ils sont dans l'adoration du dieu Chopin finissent effectivement parfois par être à contresens des partitions qu'ils peuvent prendre en charge.
1: Oui, oui, sans aucun doute. Ça, c'est vrai parce que déjà Wanda-Lambowska le disait qu'il y a eu un écart entre la façon dont Chopin interprétait ses ouvrages et la façon dont certains interprètes ont interprété ses œuvres. Et le problème, c'est qu'on n'a pas d'enregistrement. Donc, Chopin ne peut nous aider à comprendre comment il voulait qu'on joue ses partitions. Il est vrai qu'il a donné beaucoup d'indications dans ses partitions. Il voulait écrire aussi une méthode sur le piano. Mais on n'a rien, en effet. Et donc, oui, on peut faire un peu ce qu'on veut.

0: Jean-Yves Clément, dans L'exil de la pensée, vous écrivez au sujet de Chopin que vous en aimez le côté serré près du cœur, alimenté par le seul renoncement où l'émotion s'accorde à une fragilité prête à rompre à chaque instant. Ce qui, en écoutant Chopin à cet endroit-là, vous met aussi à un endroit particulier pour en parler.
1: Oui, un endroit difficile où l'écriture, mon écriture peut s'exprimer dans ce qu'elle a justement de serré et d'essentiel, si j'ose dire, et qui refuse tout bavardage ou tout commentaire qui serait superflu. Et chez Chopin, comme dans ses préludes, a fortiori, et dans d'autres œuvres, tout me semble un peu essentiel également, à chaque instant, un peu comme chez Ravel d'ailleurs, ils ont des similitudes de ce point de vue-là.
0: Ce qui fait qu'il n'y a pas de place pour le commentaire, justement.
1: Oui, après, commenter un aphorisme comme ça, c'est très difficile.
0: Bah oui, mais que ça suppose de le déplier, alors que vous avez mis un soin particulier à le plier, justement.
1: Exactement ça. Bravo. Et je sais que Chopin mettait aussi un temps et une rage extrême à raturer, à corriger sa copie lui-même, tellement il voulait aboutir à vraiment à sa substantifique moelle. Également, moi je sais pas pourquoi j'écris sur Chopin en fait, c'est toujours un mystère. Parce que justement il me semble que c'est le moins bavard des musiciens déjà, et le moins propice à la littérature de tout type. Donc c'est toujours un mystère de savoir que je le rencontre là où finalement il n'est pas, c'est-à-dire dans les mots, que lui-même d'ailleurs refusait. Donc c'est ce paradoxe qui m'habite en fait.
0: Et c'est ce paradoxe qui s'appelle l'exil de la pensée justement, parce que il y a plusieurs des aphorismes qui le terminent, qui portent sur le sujet et qui ont l'air de justement revenir en permanence à cette façon de s'exprimer qui est celle de Chopin, on peut dire.
1: Oui, exactement. Je pense qu'il est en moi sans bien que je m'en rende compte tout le temps et qui fait que je le rejoins, moi, par mes mots, à des endroits où seul le silence semble être possible. Et pourtant, bah, peut-être que les mots, dans la meilleure de leur expression, peuvent parvenir à dire le silence. C'est la quête de l'aphorisme d'arriver à ce silence.

0: Alors, je vous propose d'entrer dans le retour de Majorque, peut-être avant d'en lire quelques pages, d'expliquer ce geste, c'est-à-dire de faire le journal de Chopin, c'est-à-dire de vous mettre dans son énonciation, parce qu'à cet endroit, vous pouvez dire des choses, Jean-Yves Clément, que vous ne pouvez pas dire en tant que Jean-Yves Clément.
1: Oui, et puis c'est aussi un jeu qui m'est venu au fur et à mesure, cette mise en abîme. Au début, je voulais écrire sur le voyage, le fameux voyage de retour de Majorque qui aboutit à Nohant, avec ce qu'est la musique de Chopin à son départ et ce qu'elle devient à l'arrivée sur une autre terre, d'un exil à un autre, je dirais, pour lui qui décidément les cultive. Et au fur et à mesure, je me suis dit que ça pouvait se marier parfaitement avec une réflexion sur les préludes, qui est mon obsession absolue. Donc chaque jour a son prélude, comme si Chopin les écrivait
0: comme un journal,
1: chaque jour, comme un journal. Le paradoxe suprême étant que ceci soit décrit par le compositeur lui-même, qui est aux antipodes de cet esprit-là. Donc c'est un défi supplémentaire à la première mise en abîme que de faire parler Chopin pour moi et de le faire parler avec mes mots modernes d'aujourd'hui, pas en essayant d'imiter je ne sais quelle expression du 19e siècle. C'est même pas très conscient ce qu'on fait quand on fait une chose pareille. C'est tellement une immersion dans un monde parallèle que c'est pas qu'on finit par être Chopin, c'est qu'on est Chopin au moment où on l'écoute. Parce que, en fait, ce que j'écris à chaque fois sur les préludes, c'est ce que je ressens vraiment d'eux.
0: Est-ce que ça va du 11 février 1839 au mois de juin?
1: Oui, c'est ça.
0: Est-ce que vous l'avez respecté en temps réel de...
1: Non, c'est impossible, parce qu'on ne connaît pas suffisamment oui. les étapes avec les...
0: Ah oui, non, mais je veux dire,
1: mais
0: vous,
1: ce qui est
0: c'est
1: sûr,
0: la même
1: c'est
0: temporalité.
1: Qu'il part à cette même...
0: En 39,
1: en février à peu près, et qu'il arrive bien, il débarque au sens propre à Nohant, sur une terre nouvelle, le 1er juin de 39.
0: Donc c'est une forme d'exil.
1: C'est quelques mois.
0: Ouais.
1: C'est une forme d'exil après un autre exil qui lui-même suivait. Tout n'est qu'exil chez Chopin, de la Pologne à Paris, de Paris à Nohant, qui est pour moi comme une île de terre, Nohant, il y a beaucoup de choses comme ça qui...
0: Alors est-ce que vous pouvez nous emmener le 9 mars 1839?
1: Mais bien volontiers.

0: J'ai voulu exprimer dans ce prélude initial une échappée vers la lumière, un nouveau monde entrevu, l'espoir et la promesse ensemble, un élan et un envol. Le simple bonheur d'exister que j'ai tant connu dans mon enfance. Une montée tranquille vers la joie, une joie pure et sereine, sans arrière-pensée, claire comme l'essor subi d'un noble oiseau. La flamme de la vie, un jet qui a à peine le temps d'atteindre les cimes avant de retomber aussitôt. Comme un songe d'Icare, me disait Liszt, qui l'a déchiffré devant moi avec d'autres. Il m'a écrit quelques jours après un mot curieux. Tu crées avec tes préludes un nouveau geste qui dynamite d'un coup les règles de la bienséance musicale. Dieu sait pourtant que je n'ai pas le goût de la dynamite, sauf parfois sur mon piano, dans quelque accès de fièvre. C'est une clarté neuve, en tout cas, qui bientôt rencontre les sombres abîmes de mon âme dès le prélude suivant. Même écrit avant Majorque, ce premier prélude représente parfaitement mon espoir en arrivant dans l'île. Un départ vers l'inédit, l'inconnu. Il entraîne ceux qui suivent, portés par cette vague et cet appel. Je dois maintenant me préparer. Nous allons dîner avec Georges chez son ami Marliani.
1: C'est vrai que de ce premier prélude, on a l'habitude de faire la comparaison avec le premier prélude de Bach, et quand on reste en musicologue formel, on ne voit pas l'élan vers la liberté ou le projet de joie qui s'y met, et encore moins la dynamite.
0: On voit absolument la montée et l'élan et presque et quand même un nouveau monde qu'on va chercher. La différence avec Bach, c'est que le prélude est vraiment clos sur lui-même, alors que là, on est vraiment presque dans l'esquisse et le fragment. C'est pour ça que je trouve inconcevable, par exemple, qu'on joue ce prélude, d'ailleurs tous, mais surtout celui-là, séparément.
1: Séparément parce des autres.
0: Oui, ça n'aurait pas de sens pour moi. Aucun sens.
1: Précisément parce que le deuxième est l'opposé du premier, son tonal opposé, vous dites le noir après le blanc, c'est ce que j'ai désiré faire quand j'ai commencé à réunir les préludes à Majorque.
0: Exactement, et là on voit bien ce qui habite ces préludes, cette différence chronique et pathologique entre les préludes majeurs et les préludes mineurs. Les uns sont plutôt dans la joie, dans la confiance, ce premier prélude est une espèce de porte ouverte vers la confiance quand même et l'espoir, il est serein, il est clair, il est assez proche de Bach pour ça, alors que le second est une tombe en soi, c'est une plongée vraiment dans l'abîme et la douleur. Alors évidemment les tonalités favorisent ce type d'expression, on le sait bien.
1: Et ces contrastes, ouais.
0: Mais Chopin, on va dire, exagère la chose à chaque fois quand même.

0: faire une traversée existentielle que seule la musique lui permet de faire?
1: Il la découvre, à mon avis, assez cruellement, mais elle était en lui et elle se révèle à l'occasion de Majorque, où il vit des moments très sombres et très difficiles, et on l'entend. Alors, un tiers des préludes seulement, sans doute, ont été composés à Majorque, mais ce sont les plus noirs et les plus sombres. À mon avis, Majorque, c'est vraiment une charnière. Il se révèle un Chopin très sombre qu'on entend dans la seule mazurka qu'il a écrite là-bas, qu'on entend dans la deuxième ballade, dans le troisième scherzo. C'est quand même une production très très très très noire, celle de Majorque. Il y aura une vraie bascule à Nohant. Donc c'est ça qui m'intéresse, c'est à la fois une bascule existentielle et une bascule musicale. Mais je crois que c'est le vrai Chopin qui est là-dedans. On peut pas, et puis c'est pas son genre, jouer à ça en musique, et lui encore moins qu'un autre. C'est-à-dire tout exagérer sciemment, sans le ressentir vraiment.
0: Mais est-ce qu'il le ressent d'autant plus fort qu'il l'appuie par la musique?
1: C'est bien ça possible, ça serait ouais. Bien son genre, ça, de pouvoir
0: aggraver son cas.
1: Et gratter ses plaies. Oui. Bah, ça fait partie de sa mélancolie intrinsèque, je sais pas comment on appellerait ça. En psychiatrie ou je sais pas quoi, mais en tout cas, oui, mais il vit des moments d'hallucination et un peu de dépression mêlée à Majorque, qu'on le sait, puisque George Sand le relate elle-même, et ils ont eu lieu, c'est sûr.
0: Mais est-ce que en écrivant, vous, ce journal de Frédéric Chopin, vous avez eu le sentiment de pouvoir dire de ses préludes des choses que vous n'aviez pas réussi à dire auparavant? Parce que c'est une espèce de jeu littéraire qui ouvre quand même le dire de la musique.
1: Oui, c'était le prétexte pour pouvoir le faire. Le but, c'était de parler des préludes, en fait. Et tout le reste m'a servi à ça. De le parler avec des mots sortis de lui, comme si Chopin se mettait à être écrivain, évidemment. Il devient mon double.
0: Oui.
1: C'est ça, la chose. Mais tout ça forme une seule et même... Oui.
0: Le cinquième.
1: C'est ce que j'ai tenté de reproduire dans mon cinquième prélude. Non pas une imitation des choses, je n'ai que des goûts pour l'imitation ou la quête de l'authenticité stérile, mais une impression la plus furtive possible, comme leur reflet en nous. Ainsi, nous en devenons leur miroir. C'est un sujet dont j'ai déjà souvent parlé avec Delacroix. Ici, il s'agit des miroitements sur les feuilles, sortes de nuées de lumière qui explosent dans le ciel, ou encore des oiseaux s'ébrouant dans une cage de feuilles. Après le si douloureux quatrième, qui est une déchirure de l'âme, je me devais de lui opposer une page fraîche et claire, sorte d'antidote à cette grande plainte ou plaie. Quand le soleil perçait sur la chartreuse et que les rayons envahissaient les cellules, transperçant les feuilles des orangers et des palmiers devant nous, la lumière jouait sur les murs, telle cette petite improvisation qui constitue mon prélude, que j'ai fixé au milieu de mille autres, comme autant de caprices sortis vivants du bois d'acajou de mon piano. C'était une vraie magie et nous sommes, nous les improvisateurs, de véritables ensorceleurs qui faisons chanter ces mécaniques comme si elles possédaient une âme. Nous leur créons cette âme et la musique sort d'eux comme un esprit. Cette musique est leur esprit et le nôtre. En fait, c'est en écrivant que les choses se font, quoi. En fait, oui. Tu sais... Enfin, je me rends bien compte là, de oui. Ce qui se passe. C'est le plaisir et la jouissance un peu d'écrire et de découvrir des petits trucs qui fait qu'on continue machin, mais il n'y a rien de forcément de prévu.
0: C'est-à-dire
1: dans
0: que...
1: le déroulé du truc.
0: Ouais,
1: mais une improvisation structurée, mais c'est quand même une improvisation.
0: Mais qui se corrige à l'échelle de ce qui s'est déjà sédimenté en vous dans votre rapport à Chopin. Parce que de ce point de vue-là, c'est très cadré. C'est cadré au sens où c'est très cohérent.
1: Oui, bien sûr, oui. Ah oui, il faut vraiment les posséder, les aimer, c'est les ça. Avoir écoutés des milliers de fois, ces musiques, pour pouvoir en parler ainsi, et même s'en libérer ainsi, en fait. Parce que elles sont très présentes, mais en même temps, elles sont lointaines. On les a suffisamment connues, on est suffisamment certain de ce qu'elles disent pour pouvoir en parler... avec une liberté presque aussi égale à ce qu'elles expriment, quoi. C'est un peu ça, l'idée, aussi.
0: Parce qu'il y a le jeu aussi de tous forcément leur faire un sort...

0: ces préludes, quitte à devoir en repêcher certains qui sont un peu sur le côté, le septième de mes préludes, le plus court de tous, ne semble pas grand-chose, une simple petite fleur isolée rapportée de France pour être plantée dans mon parterre majorquin, qui comprend des fleurs beaucoup plus exotiques et inquiétantes, vénéneuses même. Elle est comme un souvenir de mazurka heureuse.
1: Oui, ben je pense que de toute façon, même dans une œuvre musicale aussi serrée, c'est comme dans un menu, il faut des choses plus légères, il faut des éclaircies. On peut pas manger que des plats de résistance.
0: Oui, mais vous, quand vous faites son journal, vous devez lui redonner une raison d'être à ce.
1: Oui, bien sûr. Virgule. Mais de toute façon, elle a une raison d'être, tout aussi modeste soit-elle. C'est pas rien, cette petite mazurka. Ouais. C'est quand même génial de pouvoir synthétiser. L'âme d'un peuple complètement recréé, parce qu'évidemment c'est pas une mélodie originale, authentique, dans aussi peu de notes. C'est quand même toujours ça que je loue, c'est l'économie de moyens extrême de Chopin et sa modestie suprême à son niveau d'écriture, de pouvoir écrire une chose aussi presque simpliste entre guillemets.
0: Oui. Mais est-ce que ça veut dire qu'il est quand même à un moment de maturité qui lui permet aussi d'avoir une sorte de virage stylistique important ?
1: Oui, tout à fait, c'est ce que je pense. C'est la plaine, il n'a que 28 ans, mais néanmoins c'est un tournant et c'est la pleine maturité. Ça se distingue de ce qu'il y a eu avant et de ce qu'il y aura après aussi. Et de ce qu'il y a pendant, parce qu'à mon avis, la fameuse sonate funèbre, qui a la même couleur que les préludes, a été pensée et commencée sans qu'on le sache du tout à Majorque. Elle atterrit dans le Berry, la plante là, comme un drapeau noir baudelairien, ouais. À Nohant, mais elle n'a pas pour moi été composée à Nohant, elle accouche à Nohant, parce qu'à Nohant, au contraire, juste après elle, on a l'impromptu opus 36, qui est une explosion de lumière, fa dièse majeur, un nocturne en sol majeur aussi, donc ça y est, c'est le brouillard se déchire. C'est, même si Chopin n'est pas inspirable, là il est quand même, il change d'état en tout cas. Et puis il est bien, il est mieux, il a son infirmière sur place, si je puis dire, il sait plus les tourments du voyage, c'est fini. Et il va passer une autre musique. Mais la sonate funèbre, qu'on dit toujours de Nohant, pour moi, témoigne. Et c'est le vrai retour de Majorque, c'est la sonate funèbre.

0: Mais quand vous dites que c'est bien son genre de gratter ses plaies, est-ce qu'il faut comprendre qu'à ce moment-là, il surdit le romantisme ou il le dédie, ce faisant ?
1: Que Chopin soit romantique, c'est aussi un paradoxe, puisqu'on sait à quel point il est classique dans la forme, à quel point il refuse toute outrance, tout excès, soi-disant, alors qu'à l'intérieur de lui, il y a les chaudrons les plus chauds de tout le romantisme musical, largement aussi chauds que ceux de Berlioz ou de Liszt, en fait. Et ça aussi, c'est un vrai paradoxe. C'est aussi révolutionnaire, importé, mais l'air de rien.
0: Ouais, parce que vous dites jusqu'à ces préludes, je ne supportais guère de juxtaposer des images à ma musique. Ce sont des procédés que je désapprouve malgré les mœurs actuelles et ce fichu romantisme.
1: Oui.
0: Mais il est vrai que depuis quelques temps, et surtout depuis ce que j'ai ressenti lors de mon départ de Varsovie, je vois les choses un peu autrement. C'est-à-dire qu'il commence à assumer de mettre des images, mais à l'endroit où il compose systématiquement des œuvres dont les titres sont formels.
1: C'est aussi moi qui l'oblige à lui faire dire pour que ça donne un prétexte et que ça légitime ce que moi j'écris.
0: Bien sûr.
1: Parce qu'à mon avis,
0: il
1: a jamais changé d'idée à ce sujet.
0: Ah bon ?
1: Que d'écrire sur la musique soit vain et qu'il n'y ait pas d'échange de ce côté-là entre les deux arts. Et d'ailleurs, la relation avec George Sand est une relation sans rapport créatif de l'un à l'autre. Il n'y a pas d'inspiration croisée. Elle lui dédie la mare au diable, on se demande bien pourquoi. On ne voit pas les rapports. Lui, il ne lui dédiera aucune œuvre, quand même. Donc, il vit avec un écrivain qui dit des choses profondes sur la musique et sur sa musique, mais pour autant, on ne voit pas où est la passerelle.
0: En tout cas, lui, il ne l'assume pas.
1: Lui, il ne l'assume pas, puis même, il n'en veut pas, il n'en a pas. Il a Chopin et les mots, à part quelques mélodies, de Polonais exilés comme lui d'ailleurs, Witwicki en particulier, il n'y a pas de mots chez Chopin.

Peut-être que je vais rester ici. Oui, pendant très longtemps. Je ne t'ai pas dit que de chez moi, on voit la mer. Il n'y a pas de fenêtre, mais si tu es devant la porte, tu vois la colline qui descend tout droit, avec ses cabanes de planches. Et tout au bout, tu vois la mer. C'est une grande mer bleu-gris, avec de grands rocs blancs dressés à la verticale. C'est dans cette mer que roulent les autos le long des rues droites, faites avec du goudron. Mais de là où je suis, on ne les voit pas. Quand le soleil se lève et quand le soleil se couche, il y a de très beaux crépuscules sur la mer, avec des reflets rouges et des taches violettes. C'est bien. J'avais toujours rêvé d'avoir une maison comme ça, avec vue sur la mer du haut d'une colline. Je peux m'asseoir devant la porte et regarder la mer en fumant une cigarette ou en buvant du Nescafé dans une tasse. Et j'écoute le bruit des vagues. C'est un bruit très lointain. Une rumeur continue qui vient de la mer et monte jusqu'en haut des collines. Je peux parler aussi avec les gens.

Quelquefois, il y a un troupeau d'ânes et d'hommes qui passent devant chez moi. Ce sont des automistes qui reviennent du marché. Ils retournent vers leur montagne sans regarder personne. Ils ont des visages tout à fait fermés. Et ils montent le sentier en faisant de drôles de bruits avec leur bouche pour faire avancer leurs ânes. Ici, le soleil est limpide et doux à cause de la poussière. Tout est si sec qu'on ne voit pas le temps passer. Tout est si tranquille qu'on est comme si c'était toujours la même heure. Tu ne connais pas cela, toi. Tu vis dans une ville que je ne connais pas. Tu vas au cinéma. Tu montes et tu descends tout le temps. Tu vas au travail dans des bureaux de cuir. Et moi, pendant ce temps-là, je vis dans un dessin. J'ai ma cabane en haut de la colline. Je n'attends personne. J'ai mon cube de poussière. Quand c'est la nuit, je vois la mer en bas qui s'allume de milliers de petites lampes. Certaines bougent, d'autres sont fixes. C'est bien de pouvoir voir des choses aussi extraordinaires sans avoir besoin de sortir de chez soi. C'est à cela qu'il faut que je pense, rester ici ou dans un endroit qui y ressemble. Jamais la poussière ne m'expulsera. Quand on vit dans un cimetière, on n'a pas à aller loin pour mourir. Quand un homme naît au monde, il a droit à environ 14 400 jours et 14 400 nuits. Il y a tant de choses à voir, tant de choses à faire, tant de choses à dire du haut de cette colline que j'en suis tout essoufflé. Et on y voit si loin, au-delà des montagnes et des barrières des murs, que ça ne peut plus jamais être le vide, nulle part. Ne disons plus jamais le mot indécent de « vérité ».

Notre jeune héros bougeait un peu sur la pierre. Il étendait ses jambes devant lui. Il regardait l'étendue de la ville grise, aux millions de maisons. Il pensait.

Vous venez d'écouter Fuera Seba du groupe Aitawa, un quatuor franco-colombien qui dévoile son premier album Passare et qui sortira le 22 mai 2026.

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